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0: dire, je l'ai vu faire à New York et j'ai admiré ça.
1: Parce que vous êtes de New York.
0: Oui, je suis New-Yorkais.
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3: Il est 5h en temps universel, 7h à Paris.
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3: Trois nouvelles heures d'information sur RFI et ça débute avec le journal d'Arthur Ponchelet. Bonjour Arthur.
4: Bonjour à tous. À la une, les armes se sont tues dans la soirée à Niamey. Les autorités nigériennes ont mis fin à la mutinerie qui avait éclaté la nuit dernière. Des militaires insurgés ont tenté de prendre la présidence. Tentative de coup d'état déjouée donc grâce à l'appui des paramilitaires russes. Le oui et le non au coude à coude en Islande ont voté hier pour ou contre la réouverture des négociations d'adhésion à l'Union européenne. On sera à Reykjavik. Dans ce journal aussi, alerte sur les faux appels aux dons pour le Népal. Les autorités mettent en garde face à la prolifération des pages frauduleuses alors que le bilan des inondations s'est encore alourdi cette nuit. Une nouvelle journée de violence hier à Kousra, en Cisjordanie occupée. Le lancement aujourd'hui d'un nouveau télescope de la NASA pour percer les secrets du cosmos. Et puis coup de théâtre sur la Vuelta. Tadej Pogacar abandonne le Tour d'Espagne, victime d'une impressionnante chute sur la 8e étape.
3: Après une nuit, puis une journée agitée, le calme est revenu au Niger.
4: Il y a tout juste 24 heures, des militaires insurgés ont tenté de prendre la présidence, la télévision nationale et des bases militaires. Les combats se sont poursuivis jusque dans la matinée, avant que l'armée nigérienne, appuyée par ses alliés russes, ne mette fin à cette mutinerie dans la soirée. Les autorités parlent d'un mouvement d'humeur des militaires. Retour sur cette tentative de coup d'état déjoué avec Tanguy Bihan.
5: C'est aux environs d'une heure du matin, heure locale, dans la nuit de vendredi à samedi, que des tirs ont commencé. Les affrontements se sont poursuivis dans la matinée dans plusieurs quartiers de la ville, notamment près de l'aéroport et de la présidence. Les militaires mutins, pour la plupart issus des forces spéciales en première ligne contre les djihadistes, ont été repoussés par la puissante garde présidentielle du général Abdourahamane Tiani, bien aidé par ses nombreux véhicules blindés. Les mutins n'ont donc pas pu prendre la présidence ni la télévision nationale. Après avoir été repoussés du centre-ville de la capitale, les rebelles se sont retranchés au sein de la base militaire 101 qui jouxte l'aéroport international dans l'est de la ville, une base stratégique puisqu'elle abrite le quartier général des militaires russes d'Afrika Korps. Après de longues tractations, une partie des mutins ont finalement accepté de se rendre. Les autres ont subi en début de soirée l'assaut de la garde présidentielle appuyée par les forces russes. Sur les images diffusées par la télévision nationale samedi soir, on voit plusieurs dizaines de militaires faits prisonniers, d'autres blessés. On ne sait pas combien de morts tous ces combats ont causé.
4: Et d'après nos informations, ce sont de jeunes officiers qui ont tenté de renverser le général Tiani. Ils sont principalement membres des forces spéciales venues des régions de Tillabéri et de Dosso, engagés dans la lutte contre les djihadistes. L'actualité du continent africain ce matin, ce sont aussi les Bissau-Guinéens appelés à voter. Référendum pour ou contre une réforme de la Constitution 9 mois après le coup d'État. Les autorités de transition veulent renforcer le pouvoir du président, inacceptable pour une partie de l'opposition. Le PAIGC, parti historique en Guinée-Bissau, appelle à boycotter ce scrutin.
3: En Islande, c'est hier que l'on votait référendum pour ou contre la réouverture des négociations d'adhésion à l'Union européenne.
4: Et entre le ya et le nay, le oui et le non, l'écart est encore trop serré pour donner un résultat. Le scrutin va sans doute se jouer à quelques centaines de voix près. Notre envoyée spéciale, Sofia Katsenkova, a suivi la soirée électorale à Reykjavik, reportage.
6: Nay, nay, nay, ou non, non, non. En islandais, difficile de trouver une chanson plus adaptée. À Reykjavik, plusieurs centaines d'opposants au référendum sont réunis dans ce bar pour suivre les premiers résultats. Natalia, 39 ans, affiche sa confiance.
7: 100% le non va gagner. On n'a pas besoin que quelqu'un en Europe nous dise comment gouverner le pays.
6: Vers 23h, les premiers chiffres tombent. Ils sont favorables au non.
8: Ces premiers résultats sont très bons pour moi, mais la soirée est encore longue.
6: Quelques mètres plus loin, au musée de Reykjavik, des centaines de partisans du oui attendent eux aussi. Certains commencent à perdre espoir.
8: Les non sont en train de gagner.
6: Puis soudain, le oui passe devant. Sveni, 28 ans, a voté pour les négociations avec Bruxelles, mais elle est surtout prête à passer à autre chose après des semaines de tensions autour de ce vote.
7: Je trouve que les deux camps s'emballent et en font des tonnes. J'ai vraiment hâte que tout ça soit fini.
6: À chaque nouvelle circonscription annoncée, l'écart se resserre. Les derniers résultats sont attendus vers 7h, heure locale. Sofia Katsenkova, Reykjavik, RFI.
4: Nous ne produisons que 0,01% des émissions de gaz à effet de serre, mais nous sommes parmi les principales victimes du changement climatique. Les mots hier du chef de la diplomatie népalaise qui pointe directement du doigt le rôle du changement climatique dans l'effondrement d'un glacier cette semaine à la frontière avec la Chine. Le bilan des terribles inondations ne cesse de s'alourdir. Il atteint ce matin les 750 morts et 3000 disparus. Katmandou s'inquiète d'une nouvelle montée des eaux dans cette région touristique et appelle les équipes de secours à la prudence. Le Népal chiffre à plusieurs milliards de dollars les besoins pour la reconstruction, mais alerte sur la multiplication des arnaques aux dons en ligne. Mélissa Barra, ces derniers jours, des journalistes s'inquiètent d'appels aux dons frauduleux.
7: Dans une vidéo, un utilisateur se filme en train de scanner un QR code affiché comme étant le lien vers la plateforme officielle de dons du bureau du Premier ministre népalais. Mais une fois le code scanné, il renvoie vers le compte bancaire d'un parti politique. Sudip Silwa, lui, est journaliste, directeur du site d'information en ligne Jeanne Abode. Il alerte sur la prolifération d'arnaques de ce type depuis la catastrophe.
1: Partout dans le monde, les Népalais sont mobilisés pour aider les autorités. Le gouvernement a centralisé les dons en un compte unique, le Prime Minister's Disaster Relief Fund. Nous rappelons à tous ces donateurs qu'il ne faut pas transférer de fonds à des particuliers ou à des organisations. Ce sont des arnaques. Il faut vérifier qu'au moment de scanner, le nom du bénéficiaire n'est pas différent.
7: Impossible à ce stade de chiffrer l'ampleur de ces fraudes. Le journaliste explique que les réseaux sociaux sont inondés de vidéos générées par intelligence artificielle utilisées pour détourner l'attention et les dons à destination des victimes.
4: Mélissa Barra est sur le volet de l'aide. Justement, les États-Unis ont annoncé cette nuit débloquer plus de 3,5 millions de dollars.
3: À 5h07, en temps universel, Kousra, à nouveau le théâtre de violences de colons israéliens.
4: Ce petit village de Cisjordanie occupé, devenu ces dernières semaines le symbole des tensions entre Israéliens et palestiniens. Hier, des dizaines de colons masqués ont attaqué des villageois à coups de pierre et agressé des journalistes. Ferrar, Benjamin Netanyahou, est sorti de sa réserve. Le Premier ministre israélien a condamné fermement ce qu'il qualifie d'acte criminel. RFI Jérusalem, Michel Paul.
9: À Kousra, la tension ne retombe pas. Depuis près de 3 semaines, ce village palestinien du nord de la Cisjordanie est la cible récurrente de colons israéliens qui ont notamment tenté d'y installer des avant-postes et qui ont assiégé plusieurs habitations. Hier, samedi, la violence a franchi un nouveau cap. Des dizaines de colons masqués arrivés en pick-up ont encerclé une maison en chantier, blessant plusieurs habitants à coups de pierre et agressant une équipe de journalistes étrangers. Arrivés sur place, les forces de l'ordre ont évacué les assaillants et saisi 3 véhicules suspects, mais sans procéder à la moindre interpellation immédiate. Face au tollé, Benjamin Netanyahou a réagi en fin de journée par voie de communiqué. Le Premier ministre israélien a fermement condamné ces actes criminels commis selon lui par une poignée d'émeutiers qui nuisent à l'image d'Israël et il a demandé aux autorités d'arrêter les responsables pour les traduire rapidement en justice. Michel Paul, Jérusalem, RFI.
4: Les autorités israéliennes qui annoncent aussi avoir ciblé un commandant du Hamas à Gaza. On ne sait pas s'il a été tué, mais il se cachait dans un hôpital de Deir el-Bala, selon l'armée. D'autres frappes israéliennes ont aussi tué 4 personnes dans l'enclave. 24 heures après son annonce en grande pompe par Donald Trump, on en sait un peu plus sur l'accord pétrolier entre les États-Unis et le Venezuela. La présidente par intérim à Caracas, Delcy Rodriguez, l'a qualifié d'historique. Elle affirme qu'il va durer 25 ans, qu'il prévoit une hausse de production à 1,5 million de barils par jour. Mais elle l'assure, le Venezuela conserve la propriété et la souveraineté sur ses ressources.
3: Un nouveau télescope pour percer les secrets du cosmos et nous offrir un nouvel atlas de l'univers.
4: C'est la promesse de Nancy Grace Roman, ce télescope baptisé du nom de la première astronome en chef de la NASA. Après des années de travail méticuleux, il va s'envoler vers le vide de l'espace dans quelques heures. heures. Avec son champ de vision 100 fois plus large que le télescope Hubble, il a un objectif, résoudre

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3: Toute l'actualité avec Marion Cazanov. Bonjour Marion.
4: Bonjour Pierre.
3: Et à la une, la crainte de nouveaux glissements de terrain au cœur de l'Himalaya.
4: Les zones sinistrées sont encore menacées par des crues, des éboulements, ce qui complique un peu plus le travail des secouristes. Mobilisés pour retrouver des survivants, 3000 personnes portées disparues. Le bilan humain continue aussi de monter. Les hôpitaux et les morgues sont saturés. En Islande, un référendum très disputé. Les électeurs votaient hier pour ou contre la reprise des négociations d'adhésion à l'Union européenne. L'annonce des résultats pourrait prendre du retard. La fin de la mutinerie au Niger après une journée d'affrontements dans la capitale. Et puis en France, les tensions dans la rédaction d'une radio publique avec l'arrivée d'un journaliste du média d'extrême droite Valeurs Actuelles.
3: Des villages rayés de la carte, remplacés par des lacs de boue, des corps sinistres au cœur de l'Himalaya.
4: Quatre jours après cette crue meurtrière dont le bilan s'alourdit encore et encore, 750 morts entre le Népal et la Chine, et l'accès à la zone sinistrée pourrait être encore plus compliqué. Le territoire chinois du Tibet signale la formation d'un nouveau lac suite à un glissement de terrain. Le Népal s'inquiète d'une nouvelle crue en raison de fortes pluies. Tout cela menace le travail des secouristes qui recherchent des survivants. Plus de 3000 personnes sont portées disparues. Des chiffres qui deviennent très concrets dans les hôpitaux et les morgues, débordés, pris d'assaut par les familles. Reportage à Katmandou de notre envoyé spécial Emmanuel Derville.
5: La scène est une plaie béante au cœur de Katmandou. À la morgue de l'hôpital universitaire, les corps défilent depuis 4 jours. Les familles viennent scruter avec courage les photos des défunts affichées sur le portail et tout autour. Il y en a tellement. Ici, c'est la mort de l'espoir. Jyoti est venu identifier des collègues de son agence de voyage.
6: Ils étaient partis déposer des clients à Mansarovar. Nous avons 22 véhicules portés disparus. Les chauffeurs ont disparu, les clients aussi. Est-ce qu'on les a retrouvés ou pas? Aucune image ne correspond. Certains sont défigurés, d'autres n'ont plus que leurs jambes. Je suis venu hier, je suis venu aujourd'hui, je ne reconnais personne. Je ne vois pas comment on va les retrouver.
5: Dans la cour de l'hôpital, une lueur d'optimisme brille encore un peu. Les photos de dizaines de disparus sont placardées à côté d'un bureau de la police. On prend les coordonnées des visiteurs, qu'on prévient si celui ou celle qu'il recherche a été admis. Il y a quelques miraculés. Bhimsen Nepali cherche 7 membres de sa famille, des cousins, qui travaillent au poste frontière avec la Chine. Un seul s'en est sorti pour l'instant.
7: Il n'est pas blessé. Il était allé faire des courses un peu plus loin, à 200 mètres, dans les hauteurs. Donc il a été épargné par l'inondation.
5: Chaque journée au Népal est un jour sans fin. Les recherches commencent le matin. Les cadavres s'accumulent au fil des heures. La nuit tombe. Les secours reprennent à l'aube. Et le cauchemar continue. Emmanuel Derville, Katmandou, RFI.
4: Un cauchemar, une catastrophe liée au changement climatique, c'est ce que dit le ministre népalais des Affaires étrangères. Nous sommes parmi les principales victimes du changement climatique, dit le ministre Shishir Kanal, alors que le Népal émet moins de 0,01% des émissions de gaz à effet de serre. La députée népalaise Kusbu Oli, jointe par RFI, fait le même constat.
8: La neige et la glace de l'Himalaya népalaise fondent à un rythme alarmant. Des millions, voire à terme des milliards de personnes vivant à travers l'Asie du Sud sont directement exposées aux conséquences du changement climatique. Le Népal n'a presque pas contribué aux émissions mondiales à l'origine de crises comme celle-ci, et pourtant sa population en paye le prix à travers des inondations, la fonte des glaciers. Ce à quoi nous assistons aujourd'hui ne doit donc pas être considéré comme une simple catastrophe nationale. C'est un avertissement d'une crise climatique mondiale.
4: La députée népalaise Kusbu Oli avec Sarah Krakowicz et un responsable de l'ONU estime lui aussi que le changement climatique d'origine humaine rend des tragédies comme celle-ci beaucoup plus probables, fréquentes et graves. Les mots donc de Simon Steele, responsable climat des Nations Unies.
3: Le changement climatique qui pourrait aussi aggraver le phénomène El Niño.
4: Ce phénomène météo qui survient tous les 2 à 7 ans et provoque des hausses de température. Il a démarré cette année dans le Pacifique et il inquiète inquiète de nombreux pays du continent américain. Il y a quelques heures, l'Équateur a placé l'ensemble de son territoire en alerte rouge à la sécheresse. Le Salvador, le Panama et le Honduras ont aussi déclenché cette alerte maximale il y a quelques jours. Des records de sécheresse devraient être battus.
3: Rarement un scrutin aura été aussi serré en Islande.
4: Les électeurs appelés à se prononcer sur leur avenir européen, ils votaient hier lors d'un référendum pour ou contre la reprise des négociations à l'Union européenne. Le dépouillement est en cours, il est donc très très serré. Ceux qui votent contre craignent des répercussions négatives en cas d'adhésion sur le secteur de la pêche. Ceux qui se disent pour, eux, veulent se rapprocher de l'Europe, notamment par crainte des États-Unis de Donald Trump. C'est ce qu'explique cet électeur rencontré par Sofia Katsenkova.
9: Nous appartenons à la famille des nations européennes. Et franchement, les États-Unis m'inquiètent beaucoup. Ils ne vont probablement pas nous envahir, mais ils peuvent nous imposer des ultimatums, nous menacer de droits de douane. Et à l'avenir, ils pourraient aussi vouloir installer des bases militaires sur notre territoire.
4: Et on sera en direct de Reykjavik dans une heure. C'est à ce moment-là que les résultats doivent être annoncés. Mais le scrutin est si disputé qu'il faudra peut-être attendre encore plusieurs heures.
3: À la file, il est 7h05 à Niamey. La junte reprend le contrôle après une journée d'affrontement dans la capitale nigérienne.
4: Elle met fin à la mutinerie d'une partie des forces spéciales qui avait réussi à s'emparer de la base 101 près de l'aéroport. Ces affrontements ont inquiété à des centaines de kilomètres de là, en Côte d'Ivoire. La diaspora nigérienne essayait hier de prendre des nouvelles de ses proches sur place. Reportage à Abidjan d'Abdoulaziz Diallo.
10: Dans cette avenue de la commune de Trècheville, plusieurs ressortissants nigériens vivent et travaillent. Parmi eux, Haruna Idrissa, installé en Côte d'Ivoire depuis plus de 26 ans. Téléphone à la main, ce commerçant suit avec inquiétude l'évolution de la situation dans son pays.
11: À l'heure actuelle, mes parents sont là-bas. Deux de mes enfants aussi. Voilà, on les a appelés. Il y a une soeur qui sortait matin. Ils ont fait une barrière. Elle n'a pas su, elle a passé. Ils ont tiré sur sa voiture. Mais elle est sortie sans les sauts.
10: Ici, devant les boutiques, entre deux clients, les discussions portent sur ce qui se passe au Niger. Pour Ibrahim, cette situation est difficile à comprendre.
12: Ça nous a surpris, malgré toutes les difficultés que le Niger a actuellement, à faire du terrorisme et sécurité au Niger, que vraiment on entend encore, il y a des mutineries à Niamey. Nous, la diaspora, vraiment ça ne nous plaît pas.
10: Ce n'est pas la première fois depuis le début de l'année que des échanges de tirs secouent Niamey. Une répétition des violences qui inquiète cet autre Nigérien vivant en Côte d'Ivoire.
13: Vraiment, ça fait mal. Ça, c'est la troisième fois. Et puis, toujours, c'est Niamey. Nous, on appelle à l'autorité. N'a qu'à contrôler les capitales, quoi. Si on a entendu il y a quelque chose là-bas, là, vraiment, tous les Nigériens qui sont ici, là, ils ne sont pas contents.
10: Ces ressortissants nigériens se réjouissent du retour au calme et espèrent désormais que la stabilité s'installe durablement dans leur pays. Abdelaziz Diallo, Abidjan. RFI.
3: En Syrie, malgré les efforts de réunification du pays, les fractures restent importantes.
4: Les institutions kurdes sont peu à peu intégrées au pouvoir central, mais dans le sud, des tensions ont éclaté avec la communauté druze. Des groupes armés druzes ont hier bloqué l'accès à des centres d'examen d'État. Ça se passe à Souaïda. Ces factions dénoncent un piège sécuritaire du pouvoir de Damas. Précision avec notre correspondant Mohamed Erami.
14: À Souaïda, des factions armées interdisent aux élèves de quitter leur gouvernorat pour rejoindre les salles d'examen administrées par l'État, provoquant une crise institutionnelle majeure dans le sud syrien. Le ministère syrien de l'Éducation, via son ministre Mohamed Amer Mardani, a publié une série de communiqués expliquant que ces agissements irresponsables constituent une atteinte directe aux droits fondamentaux à l'éducation. De leur côté, les autorités druzes invoquent un impératif de protection. Elles refusent d'exposer leur jeunesse au risque des points de contrôle gouvernementaux et exige la gestion locale des épreuves. Ce face-à-face ravive les fantômes de juillet 2025, où le régime de Damas et les milices druzes s'étaient affrontés, faisant près de 2000 morts côté druze, avant que l'armée israélienne n'intervienne pour protéger la minorité. Dans une vidéo diffusée jeudi sur les réseaux sociaux, le chef spirituel druze, le cheikh Hikmat al-Hijri, a franchi un pas en qualifiant sa communauté de partie intégrante de l'État d'Israël. Pris en étau entre intransigeance du pouvoir central et surenchère des factions, ce sont une fois de plus, les civils qui payent le prix fort de cette crise. Mohamed Erami, Damas, RFI.
4: En Suisse, des coups de feu dans une rave party. Cette nuit, ça s'est passé dans le nord, à Arau, près de Zurich. On ne connaît pas encore le bilan humain exact de ces tirs. Une opération policière était toujours en cours il y a quelques minutes.
3: En France, le long marathon des prétendants à l'Élysée.
4: À 8 mois du scrutin, certains sont en campagne depuis un moment déjà, avec des déplacements, des meetings, des débats. Édouard Philippe, maire du Havre, candidat de droite, a débattu hier avec l'ancien L'ancien président socialiste François Hollande, lui, n'est pas encore officiellement dans la course, mais il s'est prêté au jeu donc hier à Sens, dans le cadre de l'université de rentrée du Laboratoire de la République, un groupe de réflexion fondé par l'ancien ministre de l'Éducation Jean-Michel Blanquer. Récit à Sens de Valérie Gasse.
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1: Formation à Antananarive en octobre. Un jury sélectionnera deux d'entre eux pour un stage à Paris avec l'INA et l'école de journalisme de Sciences Po, en partenariat avec l'ORTM Madagascar.
2: Il est 7h en temps universel, 9h à Paris.
3: Matin.
2: Alors d'un nouveau point complet sur l'actualité sur RFI avec Arthur Ponchelet.
4: Et à la une ce matin, alors que le dépouillement touche à sa fin en Islande, le non est en tête du référendum. On votait hier pour ou contre la réouverture des négociations d'adhésion à l'Union européenne. On appelle notre envoyé spécial à Reykjavik dès le début de ce journal. Les bureaux de vote sont censés ouvrir à l'instant en Guinée-Bissau. On vote aussi pour un référendum, mais là pour se prononcer sur le projet de révision constitutionnelle. 9 mois après le coup d'État, les autorités de transition veulent renforcer le pouvoir du président. La une, c'est aussi le bilan des inondations au Népal qui s'est encore alourdi. Il y a au moins 750 morts. L'Équateur en alerte rouge face à El Niño, phénomène climatique amplifié par le changement climatique. Et puis, sommes-nous seuls dans l'univers? On ne prétendra évidemment pas répondre à cette question dans ce journal, mais le Nancy Grace Roman va nous aider à y voir plus clair. Le tout dernier télescope de la NASA doit décoller aujourd'hui.
2: Le Ney semble donc en avance sur le Ya en Islande.
4: Alors que le dépouillement s'achève, le non à la réouverture des négociations d'adhésion à l'Union européenne est en tête. Bonjour Sofia Katsenkova.
5: Bonjour.
4: En ligne avec nous de Reykjavik, vous avez passé la soirée hier avec des partisans des deux camps. Ce matin donc le non est en tête à plus de 52%. Sofia, pourquoi est-ce que le dépouillement prend autant de temps et quelles sont vos dernières informations?
5: Écoutez, oui, ce dépouillement aura duré toute la nuit. La raison, dans ce pays immense et très peu peuplé, certains bulletins doivent être acheminés depuis des villages isolés, parfois par la route, mais aussi par bateau ou par avion. Il faut ensuite les regrouper dans les centres de dépouillement avant de pouvoir les comptabiliser. Mais malgré cette attente, la tendance est désormais très difficile à renverser. Le non dispose d'une avance quasiment insurmontable. Les bulletins de la dernière circonscription doivent encore être intégrés avant l'annonce du résultat définitif vers midi à peu près heure locale. Mais voilà, si cette victoire se confirme, les discussions avec Bruxelles resteront suspendues, comme depuis 2013. Le référendum est juridiquement consultatif, mais la première ministre islandaise, qui est pro-européenne, s'est engagée à respecter le choix des électeurs. Donc, rien ne changera. L'Islande restera dans l'espace Schengen et le marché unique européen, mais sans voix dans les institutions européennes à Bruxelles.
4: Sofia Katsenkova en direct de Reykjavik pour RFI. Autre scrutin que l'on suit aujourd'hui sur notre antenne, le référendum en Guinée-Bissau. Les bureaux de vote sont censés être ouverts dans le pays où les électeurs sont appelés là à se prononcer sur une réforme constitutionnelle. Scrutin boycotté par l'opposition du PAIGC. Il y a 9 mois, la Guinée-Bissau était secouée par un coup d'État qui a déposé Oumarou Sissoko Embalo. Des élections générales sont prévues le 6 décembre et ce référendum est présenté comme une étape clé du retour au pouvoir des civils. Léa Lisa Vesterov, quels sont les principaux changements de cette réforme constitutionnelle?
6: La constitution proposée par les militaires à la tête du pays prévoit de consolider le pouvoir au sein de la présidence. Désormais, le premier ministre ne sera plus élu par l'Assemblée nationale, ni obligatoirement issu de la formation politique majoritaire au Parlement. Il ne présidera plus non plus le Conseil des ministres, une attribution qui revient au chef de l'État, chargé également de nommer et révoquer le chef du gouvernement. Autre changement majeur, une diminution à la fois du nombre de parlementaires, qui de 102 passeront à 65, et du nombre de districts, de 29 à 12, officiellement pour réduire les dépenses publiques. Enfin, la nouvelle constitution restreint les conditions de participation à une présidentielle. Désormais, les candidats devront s'acquitter d'une caution de 50 millions de francs CFA. Les partis qui soutiennent un candidat devront obtenir les signatures d'au moins 5000 de leurs membres, avec un minimum de 300 membres par région. Des conditions qui risquent de pénaliser les petits partis, assure l'opposition. L'opposition qui s'inquiète aussi que cette réforme de la constitution ne mette en place un régime hyper présidentiel et moins démocratique. Léa Lisa Vesterov, Dakar, RFI.
4: L'actualité du continent africain ce dimanche, c'est aussi le retour au calme au Niger. Les autorités ont mis fin à la mutinerie qui a éclaté hier. Des soldats, principalement membres des forces spéciales, ont tenté de prendre la présidence. Une tentative de coup d'État déjouée dans la soirée par l'armée nigérienne et ses alliés russes. En bref, au moins un mort et cinq blessés en Suisse, en marge d'une rave party. Des coups de feu ont éclaté dans le nord du pays, près de Zurich. L'auteur des tirs est toujours recherché par la police.
2: Un nouveau glissement de terrain à la frontière entre la Chine et le Népal.
4: Ce sont les autorités chinoises qui l'annoncent et qui parlent de la formation d'un nouveau lac qui menace de s'effondrer. La situation est donc toujours très précaire. Quelques jours après les impressionnantes inondations qui ont frappé cette région touristique, le bilan s'est encore alourdi. 750 morts et plus de 3000 disparus, des hommes, des femmes, des enfants ensevelis sous la boue et les débris. Les secours ont pu acheminer de l'oxygène dans un tunnel où une centaine d'ouvriers d'un barrage hydroélectrique sont toujours bloqués. Pour le journaliste népalais Sudip Silwal, il y a encore de l'espoir de sauver des survivants.
7: Les personnes coincées dans les tunnels travaillent dans les centrales hydroélectriques. Environ 900 travailleurs de ce secteur d'activité sont portés disparus. Les recherches se font avec des drones et plus de 300 d'entre eux ont pu être sauvés. On a retrouvé des bouteilles d'eau dans ces tunnels. C'est comme ça qu'ils ont survécu. Il y a espoir que les autres soient en vie. Ils sont introuvables, mais pas morts. Nos journalistes sur place nous ont dit que plus de 500 personnes sont privées de réseau. On pense qu'elles sont vivantes et qu'elles pourront reprendre contact. Les réseaux électriques et les antennes de réseau mobile ont été détruites. Les opérateurs de Katmandou n'ont pas encore réussi à accéder à certains endroits pour rétablir la connexion. Il y a aussi les chauffeurs de tourisme. Il est possible qu'ils soient parvenus à se réfugier dans des zones sûres et qu'ils pourront contacter leurs familles et les autorités.
4: Témoignage recueilli par Mélissa Barra. Et pour la première fois depuis ce drame, le rôle du changement climatique est directement pointé du doigt. Le chef de la diplomatie népalaise a dénoncé ce cruel paradoxe. Nous sommes responsables que de 0,01% des émissions de gaz à effet de serre, mais sommes les principales victimes du changement climatique. Fin de citation. La situation à la frontière entre le Népal et la Chine est toujours suivie de très près aussi par les autorités chinoises. Le président, lui, s'envole aujourd'hui pour une tournée à l'étranger. Xi Jinping attendu d'abord au Kyrgyzstan, où il participera au sommet de l'organisation de coopération de Shanghai, un bloc régional que Pékin veut ériger en contrepoids à l'Occident et qui se réunit sur fond de guerre en Iran. RFI Pékin, Cléa Broders.
8: Première étape, Bishkek, où Xi Jinping retrouvera notamment Vladimir Poutine, Narendra Modi et le président iranien Massoud Pezeshkian. Pékin veut faire de ce sommet une démonstration de force. L'organisation de coopération de Shanghai représente désormais 40% de la population mondiale. La Chine la présente comme l'un des piliers d'un ordre international multipolaire, moins dominé par les États-Unis. Plusieurs rencontres bilatérales doivent aussi permettre de resserrer les liens politiques. Mais derrière la photo de famille, les intérêts divergent. Pékin et Moscou restent concurrents en Asie centrale. L'Inde se méfie de la Chine et demeure en conflit avec le Pakistan. Quant à l'Iran, il espère surtout trouver auprès de ses partenaires un moyen de desserrer l'étau des sanctions. Xi Jinping se rendra ensuite en Égypte pour la première fois depuis 10 ans. Une visite stratégique, Pékin veut préserver ses approvisionnements énergétiques et les routes commerciales perturbées par la guerre contre l'Iran. Le président chinois cherchera donc à se poser en défenseur de la stabilité régionale, mais aussi à consolider l'influence économique et technologique chinoise en Égypte, devenu un nouveau terrain de rivalité avec Washington. Cléa Broders, Pékin, RFI.
4: Les États-Unis qui se rapprochent du Venezuela. Donald Trump annonçait hier un accord pétrolier historique avec Caracas. On en sait un peu plus ce matin puisque la présidente par intérim Delcy Rodriguez s'est exprimée. Le pacte vaut pour 25 ans, prévoit une hausse de production à 1,5 million de barils par jour. Elle le promet, il ne s'agit pas de renoncer à la souveraineté sur les ressources vénézuéliennes. Au contraire, sur chaque baril, Caracas touchera 19$ en taxes et redevances.
2: 7h08 en temps universel, 2h08 à Quito, l'Équateur en alerte rouge face à El Niño.
4: Le phénomène climatique qui s'annonce comme le pire jamais enregistré, préviennent les autorités. Il a déjà fait des ravages entre sécheresse et incendies un peu partout à travers le monde. El Niño, aggravé aussi par le changement climatique, c'est désormais prouvé scientifiquement par une étude publiée dans la revue Science. Thaïs Moreau, les scientifiques ont étudié de vieux coraux.
6: C'est au large de la côte ouest de l'Équateur, près des îles Galapagos, là où se forme El Niño, que les scientifiques ont mené cette nouvelle étude. Les chercheurs ont pu trouver dans les squelettes de coraux vieux de 1000 ans un lien entre l'intensification des épisodes El Niño et le réchauffement climatique. Les coraux grandissent de 1 à 2 cm par an. En faisant des ponctions dans leur squelette, il est possible d'analyser les conditions dans lesquelles les coraux se sont développés.
9: La pause maternelle. Bonjour et bienvenue dans la pause maternelle sur Macalade. Nous sommes ensemble jusqu'à 11h. Cette émission est donc destinée aux mamans pour parler sans tabou de sujets en lien avec la maternité qui peuvent toutes nous toucher. Le but de cette émission est donc de leur permettre de venir témoigner de leur vécu. Chaque mois, nous recevons un témoignage de manière anonyme ou indirecte d'une maman ou d'un papa. Nous avons eu récemment un papa et nous échangeons autour de son expérience. Aujourd'hui, émission un peu particulière puisqu'on sera que Lucille et moi. On a souhaité vous parler d'un sujet qui, je pense, peut parler à beaucoup de personnes, beaucoup de mamans, qui est être entrepreneuse et mère. Je suis accompagnée de Lucille, qui est musicothérapeute clinicienne au cabinet Laissons Naissance. Bonjour Lucille, comment tu vas aujourd'hui?
10: Eh ben très bien, très bonne année.
9: Oui, déjà, bonne année, très bonne année
10: 2026.
9: Oui.
10: Je trouve que c'est on donne beaucoup la parole aux mamans, mais on n'oublie pas non plus que nous aussi on est mamans et que du coup on a peut-être des choses à dire.
9: Exactement.
10: sur le fait de pouvoir concilier et la maternité et le travail d'entrepreneur, parce que c'est jamais facile d'être maman, oui, et d'être mumpreneur comme ils disent.
9: C'est ça.
10: Donc je trouvais ça intéressant qu'on puisse aborder cet angle-là aussi. D'autant que les mamans, oui, qu'on a reçues sont souvent aussi entrepreneurs à côté.
9: Ouais, c'est vrai.
10: Voilà.
9: Il y aura beaucoup de choses à dire.
10: Exactement, il y aura beaucoup de choses à dire.
9: Écoute, pour commencer, moi je propose qu'on se présente parce que on est, comme tu disais, mère et entrepreneuse. Et on va aussi parler de notre expérience à nous, de notre vécu à nous. Et ce qui nous a aidés, ce qui est compliqué pour nous et tout ça. Donc voilà, je te laisse la parole, Lucille, pour te présenter.
10: Eh ben oui, alors du coup moi c'est Lucille, Lucille Laissons Naissance pour le petit surnom parce que j'aime bien, ça rappelle mon cabinet. Et puis ça permet aussi de revenir à la source. Comment me décrire? Eh bien je dirais que je suis une personne humaine, une femme, maman qui aime accompagner les êtres humains, voilà, et les faire revenir à la source, justement. Pas juste parler de naissance, on pourrait croire que j'aime parler que de naissance, mais en fait, oui, de la naissance de l'être humain en soi, pas que de périnatalité. J'aime comprendre ce qui se passe, et je pense que ça, c'est depuis que je suis petite, parce que je pense qu'on ne devient pas thérapeute ou accompagnant pour rien non plus. Et moi, petite, je me posais la question de qu'est-ce qui se passe pour les gens en ce moment, est-ce qu'on pense la même chose, et est-ce qu'ils vont bien, et voilà, c'était les grandes questions qui m'obsédaient petite. Et du coup, aujourd'hui, ça me permet d'y répondre et d'aller voir, mais qu'est-ce qui se passe pour vous? Comment ça va aujourd'hui? Et voilà, donc je suis maman de 4 enfants, belle maman d'une grande fille maintenant de 21 ans bientôt. Demain d'ailleurs, elle a 21 ans, demain. Waouh!
9: Ça passe vite.
10: Et oui, voilà, donc j'ai 4 enfants, j'ai toujours voulu avoir 4 enfants. D'aucuns diront que j'ai de la chance et je le reconnais aussi, parce qu'on n'a pas toutes les mêmes facilités pour pouvoir procréer. Et moi, ça n'a pas commencé facile non plus, la procréation, parce que j'ai commencé par une grossesse extra-utérine, donc c'était pas d'emblée le truc dont on rêve. Et je suis issue d'une famille métissée, voilà, avec un papa blanc, une maman noire, et tout ce qui peut être autour de toute cette question aussi de racialisation dans un pays où la norme n'est pas forcément d'être de cette couleur-là aussi, et d'avancer quoi qu'il arrive. Et voilà, je dirais que je suis un être humain résilient, féminin. Et qui se définit par par le fait qu'elle a envie de créer du lien dans ce monde et de rendre ce monde un peu plus humain à travers mes accompagnements. Alors, je me prends pas pour MacGyver ou pour Superman. Simplement, je pense que on peut tous faire sa part. Oui. Et que moi, c'est comme ça que j'ai envie de faire ma part dans ce monde-là. Voilà. Qu'est-ce que je pourrais dire d'autre ? Je crois que j'ai terminé.
9: Eh ben, moi, il y a une question qui me vient quand même, c'est que t'as 4 enfants.
10: Ouais.
9: T'es entrepreneuse.
10: Ouais.
9: Mais vous avez fait des choix qui sont pas courants, on va dire, en France.
10: Oui.
9: C'est de faire l'institution en famille.
10: Oui, oui, oui. C'est vrai qu'on fait aussi l'instruction en famille depuis, officiellement depuis le 2019, parce que la loi avait pas encore changé, hein, l'âge était pas abaissé à 3 ans, donc du coup les enfants, lorsqu'on a commencé, c'était en 2017, ils étaient encore petits, en fait, ils avaient pas encore l'âge même d'aller à l'école, oui, à 3 ans, donc on a commencé en 2019, mais du coup ça fait depuis 2017 que les enfants nous suivent un peu dans nos pérégrinations, parce que mon mari est musicien professionnel, moi j'ai toujours un petit peu vaguenaudé et tout ça. Et du coup, oui, on fait l'instruction en famille. Alors, c'est pareil, c'est pas le démarrage qu'on aurait voulu. Je sais pour certains que c'est un choix conscient. À partir du moment où ils ont eu des enfants, ils ont conscientisé le fait de faire l'instruction en famille. Et pour nous, ça s'est pas passé comme ça. C'est plutôt un accident de parcours qui s'est transformé en chemin familial parce que nos enfants ont été victimes de violences, très clairement. On en parle hein, en ce moment des violences qui sont faites dans les établissements scolaires, que ce soit des établissements privés ou publics d'ailleurs.
9: Ouais.
10: Et il se trouve que nous, notre choix de départ, c'était de choisir une école Montessori et ensuite de les mettre dans le public. Parce que Montessori prenait à partir de 2 ans et demi, 3 ans, et qu'on s'est dit que ça pouvait être l'occasion aussi de se former à l'autonomie, de se socialiser avec d'autres enfants. Vous remarquerez que je ne dis pas sociabiliser, je dis socialiser. Et donc, du coup, on les a mis dans cette école-là. Bon, mauvais bingo, parce que justement, quand je dis que c'est important de prendre soin de sa santé mentale, et la personne qui était en charge de s'occuper des enfants, n'était pas très bien, et donc a pu les maltraiter et les maltraiter. Je sais que là pour le coup, c'est ma posture de maman à ce moment-là qui a reçu cette information-là. On peut toujours imaginer que là, quand une maman dit « mes enfants ont été maltraités », on va toujours essayer de regarder. Enfin, moi, je me rappelle avoir eu un peu

0: ce week-end une information où c'est la Cour de cassation, si je ne dis pas de bêtises, qui condamne toutes les violences physiques et morales sur les enfants, même ce qu'on pourrait appeler dans le langage courant français une simple fessée.
1: Une simple fessée, oui. Alors, une simple fessée n'est jamais simple.
0: Tout à fait.
1: Voilà.
0: Tout à fait. Mais, mais en France, encore aujourd'hui, on entend « Ah, mais ça va, c'est qu'une fessée. »
1: J'en suis pas mort.
0: Voilà, j'en suis pas mort.
1: Voilà.
0: Non, tu n'en es pas mort physiquement, mais psychologiquement et psychiquement.
1: Et émotionnellement, ça t'a peut-être déconnecté. Donc, moi, c'est, je pense que tu parles de quelque chose en plus qui touche vraiment au domaine dans lequel j'ai décidé de me spécialiser, qui est à la fois la maternité, d'être au plus proche et d'être vraiment l'accompagnante des mamans, et en plus des mamans qui ont peut-être subi des traumas ou dont les enfants ont subi des traumas. C'est-à-dire que... alors déjà, d'expérience de terrain, c'est-à-dire en tant que maman, après ces événements-là, bah, il a fallu aussi gérer au niveau social, les regards des gens, les discours des gens qui ne savaient pas se présenter à un procès, répondre aussi en notre propre nom, parce que être responsable, faire des enfants, c'est une chose, être responsable d'enfants lorsque du coup ils subissent quelque chose, et pouvoir parler aussi en leur nom, leur laisser de la place, voir les autorités aussi, c'est autre chose aussi, et je pense que c'est là qu'on prend toute la dimension aussi d'être parent.
0: Oui.
1: Pas juste faire le parent, mais être parent. Et donc, je sais aussi, dans ces cas-là, comment ça peut être vraiment dur pour les parents et pour les enfants, qu'on soit bien d'accord, à quel point ça peut entacher le lien, et donc j'ai décidé de, je pense, de poursuivre ce que je faisais déjà quand j'étais petite, c'est-à-dire de poursuivre la création du lien ou la recréation du lien. Voilà, je peux pas parler de toute ma vie, ça va être comme Emmerich, hein, au bout d'un moment, voilà, il y a multiples choses qui ont pu se passer dans ma vie qui font qu'aujourd'hui, je suis la personne que je suis et que je me présente à vous de cette manière-là, avec cette manière de parler. Les violences intrafamiliales, je peux connaître. Une éducation aussi, où du coup, y a quand même un socle. Enfin voilà, j'ai la chance d'avoir grandi dans un paysage métissé et donc d'avoir eu, eh ben oui, malgré une certaine défaillance d'un côté, eh ben un certain socle de l'autre qui fait que du coup j'ai pu avancer et donc me présenter à vous de cette manière-là. Et de l'autre côté, je pense que ce que ça révèle, cette histoire de cassation, c'est que ça y est, on acte en France, comme ça a pu être en Suède. Vous me verrez souvent passer du coq à l'âne, mais j'ai un peu une pensée c'est comme ça.
0: Un arborescence.
1: Mais parce que ça revient sur les violences intrafamiliales et extérieures aussi à la famille et les violences sociales et systémiques. C'est que là, pour le coup, le système reconnaît que les enfants n'ont pas à être maltraités de quelque manière que ce soit. Que ce soit au niveau verbal, que ce soit au niveau physique, que ce soit au niveau mental, du harcèlement aussi. Enfin voilà, du chantage ou ce genre de choses, qu'on n'a pas le droit de le faire. Là où c'est important... Et là où c'est un levier que je trouve extrêmement important pour nous, c'est de dire à toutes les personnes qui ont vécu ces violences-là, et pas celles qui disent « ça m'a pas tué », parce que ça, je pense que c'est quelque chose qui reviendra plus tard, comprendront plus tard. Mais celles qui le pensent, celles qui pensent qu'elles ont vécu quelque chose qui n'était pas normal, mais qui continuent d'avancer, qui sont à l'intérieur un peu cassées, un peu blessées, eh ben qu'on dise là aujourd'hui non, en fait. Ce que ces enfants vivent ou ce qu'un enfant peut vivre lorsqu'il y a une violence, ça n'est pas normal. Et même si c'est votre parent qui le fait, ça n'est pas normal. Et je pense que c'est la première chose que je fais, que lorsque mes patientes viennent me voir, c'est de leur dire, c'est pas de ta faute. Et j'entends ce que tu me dis, et il n'y a rien d'horrible, il n'y a rien de dégueulasse en toi, en fait. Voilà. C'est la situation en elle-même qui est pas entendable, qui n'est pas recevable parce que tu n'avais rien fait.
0: Oui.
1: Parce que tu n'avais rien demandé. Et donc, du coup, tu n'as pas à te sentir honteuse ou honteux, parce que je parle du coup aux enfants de ces mamans-là aussi, ou aux enfants qui subissent du harcèlement. Mais du coup, ils n'ont pas. Ils ne sont pas responsables de ça. Je pense que du coup, le fait qu'en cassation, on puisse dire « vous n'êtes pas responsable de ça » et que c'est une violence et que c'est reconnu comme une violence, c'est bien. Ça fait du bien.
0: Oui.
1: Ça soulage.
0: Oui, carrément. Voilà. Tout à fait.
1: Ouais.
0: Donc voilà, c'était la petite aparté, mais nécessaire quand même.
1: Ouais.
0: C'est parce qu'on n'en parlera jamais suffisamment des violences.
1: Complètement.
0: Et de l'impact que ça a et de la gravité des choses. Alors...
1: Qu'on peut pas le nier aussi.
0: Oui.
1: Ce serait important de dire qu'on ne peut pas le nier.
0: Oui.
1: Que voilà.
0: Après, on va essayer de modérer toute culpabilité. Ça arrive à toutes les mamans un jour ou un autre de s'énerver

0: contre son enfant.
1: Ouais, mais du coup, c'est ça, oui.
0: Et qu'il y ait une claque qui parte, une fessée, ou des cris, ou et on le sait toutes, c'est pas bien, c'est pas ok. Mais c'est arrivé parce qu'il s'est passé quelque chose en vous, et c'est là-dessus où il faut travailler. C'est ok, qu'est-ce qui s'est passé à ce moment-là en moi qui m'a fait en arriver là.
1: C'est pour ça que moi, je me vois plus comme une anthropoclinicienne que comme une musicothérapeute. Mmh. La musicothérapie, c'est un outil pour moi qui me permet d'aller au cœur de cette problématique, c'est-à-dire de voir la maternité non pas comme un fait, mais comme un élément de passage dans la vie qui amène des mouvements à la fois sociaux, à la fois une branche économique, à la fois comment est-ce qu'on se situe maman dans cette société, comment est-ce que la culture, comment est-ce que la filiation, est-ce que, enfin bref, il y a quelque chose aussi qui fait que la maternité est dans ce système, et ce système, il y a quelque chose qui va pas, il y a quelque chose qui est violent.
0: Exactement.
1: Si les mamans en arrivent à du coup plus que hausser le ton, à aller vers des actes où bah oui, elles peuvent culpabiliser et tout ça, et oui, je sais, il faut pas dire, enfin vous pourriez vous sentir coupable, dire ouais mais voilà, elle nous dit ça, mais il faut pas frapper nos enfants, mais elle sait pas, si parce que ça m'est arrivé aussi, en fait, très bien, ok, ça m'est arrivé aussi de déborder,
0: je pense que toute maman ça arrive à un moment donné,
1: mais la question c'est pourquoi ça arrive, la question c'est pourquoi ça arrive, et donc là d'avoir une approche anthropologique et clinique de la situation et de dire, hey, si ça arrive, c'est peut-être parce que les mamans sont isolées. Oui. Si ça arrive, c'est peut-être parce que de génération en génération, comme le dit Alice Miller, en fait, on se transmet la violence. Parce que déjà, elle, quand elle revient dans son livre, c'est pour ton bien. Elle voit en plus des choses qui arrivent déjà au XIIe siècle, des représailles, des choses qu'on pouvait faire subir à des enfants. Or, c'est comme si on découpait l'être humain en disant, toi, tu es un enfant, et après, il y a les adultes. Il n'y a pas de passage entre les deux. En fait, si l'enfant qui a subi des brimades, qui a subi des violences, ce sera l'adulte de demain. Donc, il va pas l'oublier d'un coup.
0: Oui.
1: Il va pas, par maturité, ce mot m'agace aussi, il va pas se transformer et se dire que du coup, ce qu'il a vécu, oui, c'était pas... Oui, bien sûr, si on a envie de fuir, si on a envie d'ensevelir ce qu'on a vécu, bien sûr que c'est ça qui va se passer. Mais si on a envie de mettre un pas dans la réalité et de comprendre que ce qu'on a vécu, c'était pas normal et que ça fait la personne qu'on est aujourd'hui avec certaines blessures, certaines armures, certaines choses où on va se protéger de l'autre ou certains comportements qui vont être peut-être des fois répétitifs et compagnie, de comprendre pourquoi, que c'est pas juste nous les responsables, mais c'est qu'aussi autour de nous, il y a tout un système qui n'agit pas. Je sais que c'est aussi, on va faire culpabiliser peut-être tous les Français en disant ça, mais pardon, mais la Suède, après la Seconde Guerre mondiale, et pourtant, ils étaient pour une forme... Voilà, le nazisme, pour eux, c'était pas quelque chose qui était à renier. Enfin, en tout cas, voilà, ils pouvaient très bien prendre cette direction-là. Puis à la fin de la Seconde Guerre mondiale, ils ont commencé à changer de braquet et à se dire, ok, on va arrêter les violences faites aux enfants.
0: Ouais.
1: Et parce qu'une petite fille est décédée, ils ont décidé de faire une loi carrément qui porte le nom de cette petite fille et de dire, on arrête de faire des violences. Alors, je suis pas ultra spécialisée là-dedans. Il faudrait peut-être appeler Marion Cuert. Au passage, bien sûr, Radio Calag, Marion, si ça pourrait être intéressant si jamais. Mais n'empêche qu'ils ont mis en place tout un système qui est basé sur l'enfant. C'est-à-dire, c'est le futur et on mise sur l'enfant.
0: Ouais.
1: C'est quand même différent de on mise sur les adultes et les adultes vont former les enfants. Non, là, ce serait bien qu'on puisse changer de braquet et se dire, bah, on est tous accompagnants.
0: Oui.
1: On est tous humains et donc on apprend. Bien sûr que l'adulte, il y a un truc asymétrique. On a des expériences qui font que du coup, on va te dire non, le feu ça brûle, n'y va pas. Bien sûr que ça, on va prévenir ce genre de choses. Bien sûr qu'on peut prévenir, même là je prends les gros sabots, mais on peut prévenir sur plein d'autres systèmes, plein d'autres domaines. Mais l'être humain qu'on a en face de nous, il a aussi une humanité, il a aussi des gestes qui font que si on le casse pas, si on l'embête pas d'une certaine manière sur certaines choses qui sont naturelles dans le développement d'un être humain, eh ben en fait il va développer d'autres capacités.
0: Oui.
1: Et on le voit dans d'autres pays. Donc à l'échelle d'un pays, me dites pas la Suède est trop petit parce que ça c'est pareil. À l'échelle d'un pays, on voit que ça s'est transformé.
0: Oui.
1: Que c'est possible. Et moi je trouve que c'est toujours mieux de dire oui mais c'est difficile, c'est dur de mettre des choses en place. Je trouve que c'est toujours mieux de dire mais regardez là-bas il y a un exemple. Il y a un exemple durable depuis plus de 50 ans. Ça existe. Même 80 ans, t'imagines. Oui. Ça existe. Ça veut dire que là, maintenant, sur deux, trois générations, ça existe. C'est là, c'est en
0: et
1: place.
0: Ça, et ça fonctionne.
1: Donc, qu'est-ce qui fait que chez nous...
0: Ça ne fonctionne pas.
1: Ça ne fonctionne pas. Et c'est pas dire on est moins français ou quoi que ce soit. Ouais. Je suis profondément française et j'adore mon pays. Il n'y a pas de problème là-dessus. Mais il faut le reconnaître. Il y a des choses qui ne fonctionnent pas en discussion. Enfin, je sais pas, toi tu le sais, peut-être c'est pareil, t'es maman aussi, mais dans les conversations, on se rend bien compte que des fois, oui, bon, c'est vrai que ça, c'est pas... Mais pourquoi est-ce qu'on a ce petit truc? Alors, moi, je suis beaucoup sur le psychocorporel et sur la voix, mais pourquoi est-ce que du coup, on a toujours ce... Oui, c'est vrai, mais c'est pas, mais bon, qu'est-ce que tu veux faire? Ben, faisons.
0: Voilà. Oui, et après, il y a aussi les gens qui restent dans leur ligne de conduite, à s'entêter, à pratiquer des choses qui ne fonctionnent pas, sans se dire, peut-être qu'il faudrait que je me remette en question. Ça aussi, je trouve qu'en France... Ouais. On a énormément de mal à se remettre en question.
1: C'est remettre en question tous les schémas qui t'ont construit depuis petit. C'est-à-dire les choses que t'as pu enfouir.
0: Oui, oui.
1: Et puis après...
0: Oui, mais c'est comme ça aussi quand même qu'on évolue.
1: Mais c'est comme ça qu'on évolue, mais il y a des fois, c'est plus difficile. Pour moi, c'est... Alors c'est là que tu vois, je trouve que parfois, quand on parle d'éducation bienveillante et tout ça, je trouve que c'est là qu'on peut, en fait... pour moi, être dans une... Dans une pratique où je m'occupe pas mal de personnes qui ont vécu des traumas, c'est difficile à recevoir.
0: Oui, carrément.
1: Oui, mais tu vois, c'est comme ça qu'il faut être avec les enfants. On ne peut pas faire comme ci, comme ça et tout ça. Alors, je pense même que ce que j'ai pu dire avant pouvait faire penser ça. Mais par contre, je sais que ça peut être difficile aussi de recevoir le truc, de voir une vidéo, je sais pas, sur TikTok, Instagram, qui te dit oui, bah alors c'est comme ça qu'il faut faire avec les enfants parce que... Oui, mais quand toi, tu l'as pas reçu.
0: Ah ouais, mais totalement. Je suis totalement d'accord avec toi.
1: Quand toi, tu n'as pas conscience d'avoir reçu quelque chose, puis qu'en fait, voilà, ces vidéos-là font comme un électrochoc, mais il faudrait que tu changes de braquet, mais c'est pour ça que ça me fait devenir un peu fou, là, tout
0: ça. Dans ces moments-là, enfin, c'est surtout, ok, il faut faire comme ça, ok, mais alors, comment je fais pour pouvoir réussir? Qu'est-ce que je dois changer en moi? Et en fait, moi, j'aime beaucoup la visualisation. C'est que, OK, il arrive ça, dans un moment de calme où on est optimal. Se dire, OK, mon enfant, il fait une crise en plein supermarché. Je me mets dans la situation. Qu'est-ce que je ressens à ce moment-là? Et travailler là-dessus, je trouve que, mine de rien, la visualisation, c'est un super pouvoir, en fait, pour anticiper les potentiels moments qui nous mettent en difficulté.
1: Moi, je trouve que... Alors, je vais parler de mon outil qui est la musicothérapie, mais du coup, la musique permet d'ouvrir à certaines émotions et donc de préparer aussi, comme la visualisation, mais ça permet pour moi de préparer le terrain. Dans ce domaine-là, qui est la maternité, la périnatalité et le post-trauma et tout ça, je mets bien, bien toutes ces guillemets-là parce qu'il y a d'autres musicothérapeutes qui évoluent dans d'autres domaines. Moi, ma spécialisation, c'est celle-là. Et je vais vous dire pourquoi je parle de prévention à ce moment-là, parce que ça permet de prévenir certains mécanismes comportementaux qu'on peut avoir sans s'en rendre compte. Et donc, le travailler en amont avec un accompagnant, ça permet quand même de se dire « Ah, voilà ce qui me tiraille, voilà ce que je ressens » et de pouvoir le dire sur le moment. Donc, quand on se retrouve au magasin avec son enfant qui se roule par terre ou qui fait une crise pour je ne sais quoi, parce que c'est comme ça, il y a des crises, et ben en fait, on a déjà travaillé là-dessus. Donc, finalement, après, on va aller faire

0: Mais on va pas faire que parler de moi, parce que du coup, tu es aussi maman, Élodie.
1: Oui. Et puis, on a un peu dévié sur les violences éducatives, mais qui, je pense, une aparté qui est importante à faire. Mais voilà, oui. Donc, moi, je suis donc doula. J'ai fondé Doucela. Donc c'est de l'accompagnement périnatal sur tous les plans, que ce soit en avant la grossesse, pendant la grossesse, pendant l'accouchement, en postpartum, enfin voilà. Et j'accompagne sur tous les domaines de la périnatalité, et donc du coup ça englobe aussi l'allaitement et le sommeil de l'enfant, qui va forcément avec, pas pour l'allaitement, ça va pas forcément avec, mais à un moment donné toute maman est traversée est-ce que j'allaite, est-ce que j'allaite pas. Donc voilà, donc j'accompagne aussi là-dedans, qu'on peut préparer pendant
0: c'est
1: la grossesse.
0: C'est une nouveauté d'ailleurs, parce que tu dis peut ou ne peut pas, mais avant il n'y avait pas de...
1: Oui.
0: La question ne se posait pas, en fait. Donc,
1: c'était naturel.
0: Voilà. Enfin, naturel, soit d'allaiter, soit de passer directement au biberon, en fait.
1: Oui.
0: Là, la question s'est posée, je pense, avec notre génération, à ce moment-là.
1: Ça commence à revenir. Tout doucement. Donc voilà. Donc moi, ça fait 2 ans bientôt que je suis lancée pleinement dans ce projet. Enfin, ce qui n'est plus un projet aujourd'hui, mais ça a été quelque chose qui a été énormément réfléchi. Donc moi, j'ai 3 enfants. Et avant d'être doula, j'étais soigneur animalier. Donc c'était un métier qui était très prenant.
0: Moi, ça me fascine à chaque fois que tu dis ça. Je suis désolée, mais ça me fascine.
1: Donc voilà. Donc c'était très prenant parce qu'en fait, on s'occupe d'êtres vivants et c'est nos protégés. C'est un métier passion. Donc on se donne corps et âme dans ce job. Et puis, y a ma fille, mon premier enfant qui est arrivé. Et là, il s'est passé quelque chose en moi. J'étais moins disponible. Pour mon job, pour mes animaux, même si voilà, je m'en occupais toujours pleinement, mais c'est vrai que le soir je traînais moins au boulot, fallait qu'ils coopèrent un peu plus parce que j'avais ma fille à m'occuper le soir en rentrant. C'est vrai que quand ma fille était malade, en fait je ne vais pas au travail, je m'occupe de ma fille parce qu'elle est malade, alors que avant ça moi j'étais malade, j'allais au travail même malade parce que voilà, c'était ma passion et il fallait que je m'occupe de mes animaux.
0: Je pense qu'on pourra en parler après sur le fait de switcher sur l'entrepreneuriat et de comment est-ce qu'on se traite dans l'entrepreneuriat.
1: Exactement, je pense.
0: À la fois en tant que maman et à la fois en tant que salariée, si on l'a déjà été, quelle est notre manière de travailler aussi.
1: Exactement. Donc voilà. Et moi, en fait, c'est à l'arrivée de mon deuxième, 2 ans plus tard, où j'ai senti qu'il y avait quelque chose qui se passait en moi et qu'il fallait qu'il y ait des changements. Et à l'époque, c'est vrai que ma direction n'était pas... Comme tout patron, hein, évidemment, faut de la rentabilité et de l'efficacité au travail. Mais j'étais pas du tout efficace.
0: Très clairement, je suis.
1: Ah, mais je l'avoue complètement parce que déjà, je dormais plus la nuit.
0: Oui.
1: Voilà, donc forcément, on peut pas être à 100% quand on dort, qu'on est réveillé toutes les heures. C'est pas possible. Et en plus de ça, j'avais mon fils qui avait un RGO, donc très très compliqué.
0: Oui.
1: Et quand j'ai repris le boulot à 3 mois, qu'on m'annonce « Ah, on va faire des nocturnes », en fait, comment vous dire que mon fils ne dort pas la nuit, donc il est hors de question que je fasse des nocturnes. Et que ça n'a pas été très bien accueilli, je me suis dit « il y a quelque chose là qu'il va falloir revoir, dont mes priorités. »
0: C'est-à-dire, là où tu travaillais, du coup, ils allaient ouvrir aussi la nuit?
1: Ouais. Ils avaient, alors pas toutes les nuits, mais voilà, ils avaient le projet de temps en temps de faire des nocturnes. Donc ça demandait quand même beaucoup plus d'investissement.
0: Et est-ce que c'est chouette pour les animaux aussi, ça, d'ouvrir la nuit? Qu'est-ce que t'en penses?
1: Ça dépend lesquels.
0: Ouais.
1: Les animaux nocturnes, génial.
0: Ouais.
1: Génial pour eux. Mais les animaux qui ne sont pas nocturnes, qu'on dit diurnes, alors pas du tout.
0: Oui, enfin j'imagine, tu vois, un tigre blanc, par exemple.
1: Bah oui,
0: qui vient, il y a du bruit, enfin voilà, tu as passé toute ta journée peut-être dans le bruit, ou alors peut-être la veille dans le bruit et le soir, enfin après tu fais, en fait tu fais des animaux qui font les 3-8 quoi.
1: C'est ça, aucune tranquillité. Enfin,
0: mais tu vois, moi je trouve que ça parle beaucoup de, alors de peut-être de regretter Michel Audan, tu vois, qui parle aussi de l'industrialisation de nos vies et de comment est-ce que la maternité a pu se transformer. Ouais. Mais finalement, si tu vois, on a ce genre d'idée aussi pour les animaux, étant aussi nous-mêmes des animaux, tu vois, il y a quand même quelque chose qui peut ne pas fonctionner. Enfin, je sais pas, c'est pas pour remettre en question totalement leur organisation, mais la manière de penser la chose.
1: Et puis ça n'a pas fonctionné, puisqu'après ça a été arrêté. Mais
0: D'accord.
1: C'est un autre sujet, on va pas dévier là-dessus. Mais voilà, donc c'est vrai que tout ce raisonnement de la part de ma direction, qui n'était pas du tout à l'écoute je suis en plein postpartum, à ne pas confondre avec la dépression du postpartum, qui sont quand même deux choses différentes, parce que là, en ce moment, sur les réseaux, je vois beaucoup de femmes dire je suis en postpartum, et en fait, qui parlent de dépression du postpartum. Donc voilà, c'est deux choses différentes.
0: Oui, alors là, ça c'est pareil, les raccourcis. Ouais. Je pense qu'on va parler de beaucoup de choses. On va peut-être découper ça.
1: Oui, je pense qu'il y aura besoin de
0: plusieurs. Il y a plusieurs choses à dire, à ce niveau-là.
1: Oui.
0: Sur les raccourcis qu'on peut faire et comment est-ce que. Enfin, comment toi tu te positionnes par exemple par rapport à ça, de ces annonces qui sont faites comme ça sur les réseaux sociaux.
1: Enfin, pour moi, il y a beaucoup de désinformation dans les. Alors déjà, en règle générale, sans les réseaux sociaux, il y a beaucoup de désinformation, beaucoup de fausses croyances qui sont véhiculées par l'entourage et donc du coup via les conseils non sollicités. Mais alors les réseaux sociaux, ça devient c'est de plus en plus compliqué, je trouve. On trouve vraiment. Alors ça peut être génial les réseaux sociaux, mais en même temps, ça peut être catastrophique parce qu'il y a des choses qui sont véhiculées, qui sont complètement infondées.
0: Oui, alors la dernière en date, moi, que j'ai vue sur les réseaux sociaux, c'était le fait que les garçons et les filles avaient un cerveau différent. Et donc que les garçons avaient plus besoin de bouger. Alors là, je vous parle directement. Mais que les garçons avaient plus besoin de bouger et que les filles, elles, non.
1: Oui.
0: Alors clairement, ils n'ont pas rencontré mes enfants.
1: Moi non plus.
0: Voilà. Et en fait, tout ça, c'est basé sur des recherches de 1960 quelque chose. Depuis, ça a quand même beaucoup, beaucoup évolué. Ouais. Pour pouvoir l'avoir étudié aussi, je suis désolée, mais non, il n'y a aucune preuve scientifique. Aucune,
1: non.
0: Que le cerveau des garçons est différent de celui des filles et que les filles, du coup, seraient moins sportives et que les garçons seraient. Non, le petit truc social qui se passe, c'est que peut-être que les filles, à un moment donné, on leur dit d'être plus calmes, peut-être qu'il y a un conditionnement social.
1: Exactement.
0: Et que, du coup, ce conditionnement, qui est pour moi aussi une violence là-dessus, on est tous conditionnés. Mais il y a des conditionnements qui peuvent être violents et d'autres qui ne le sont pas. Voilà. Pour moi, tout est peut-être conditionnement. Par contre, peut-être qu'à force de répéter aux filles que du coup elles ne doivent pas faire telle ou telle chose, peut-être qu'elles arrêtent. Enfin, je voyais une des amies de ma fille qui me disait moi, j'ose plus courir parce qu'on transpire, c'est pas cool. Enfin, voilà. Et je lui dis mais attends. On transpire toutes, on est bien d'accord. Enfin, je veux dire,
1: les garçons aussi transpirent.
0: Mais pourquoi? Oui, mais eux, ça pose pas de problème, c'est pas grave. Mais alors, d'accord. Donc, on en est venu à, en gros, les filles, faut même plus qu'elles transpirent.
1: Mais non, les filles, faut qu'elles soient belles.
0: Et oui, j'aimerais alerter quand même sur ce genre de croyance que transpirer c'est mal, que en fait, pour moi, c'est transpirer ou les émotions ou alors n'importe quelle chose, c'est quelque chose qui doit pas être vu, qui doit pas être entendu, qui doit. Or, on n'est que ça.
1: On n'est fait que de ça.
0: Et d'un cœur, de deux bras, de bien sûr, il y a tout ce truc-là, mais on n'est pas des machines. Sinon, on n'a qu'à juste tous se donner un nom de série et on est des robots comme Charlie Chaplin dans les temps modernes.
1: Ouais.
0: Or, ce n'est pas le cas.
1: Et moi, ça me fait penser à un truc, c'est que nos odeurs corporelles, c'est grâce à nos odeurs corporelles que les interactions sociales se créent aussi, et notamment les relations amoureuses.
0: Oui.
1: On n'est pas attiré par une personne, on est attiré par les phéromones qu'elle dégage et l'odeur qu'elle dégage.
0: Exactement. Ça,
1: c'est pareil, on n'en parle pas, mais on ne tombe pas amoureux d'un physique, on tombe amoureux d'une personne. Bah,
0: peut-être que si, à force de masquer les odeurs.
1: Mais du coup, c'est pas un amour sincère au final.
0: Non. C'est, voilà. C'est plutôt sur toi en tant qu'objet qui peut m'intéresser plus que la relation en elle-même d'humain à humain, de comment Oui, exactement.
1: Donc on a encore dévié. On est désolé.
0: Moi, je ne suis pas désolée. Tu dis à chaque fois qu'on dévie que je. En fait, c'est une conversation. Après, libre à vous de nous écouter, de ne pas nous écouter.
1: Mais voilà, il va falloir. C'est comme ça. La pause maternelle, c'est, ça part dans tous les sens. On part d'un sujet, mais.
0: Je pense que ça rejoint tout, c'est-à-dire que nous, en tant qu'entrepreneurs sur les réseaux sociaux, qui essayons aussi de faire de la psychologie, de faire de la pédagogie, de pouvoir ramener aussi certaines notions aussi prouvées scientifiquement et compagnie, c'est pas évident d'être... mais finalement, pour moi, les réseaux sociaux, c'est la même chose, c'est juste la version 2.0 des forums.
1: Oui,
0: on avait ça sur les forums. Tu allais sur un forum, tu posais une question, et là, t'avais tout le truc, enfin... des fois tu te retrouves avec des choses, ah oui non mais si t'as ça mais tu vas être éventré, tu vas, il va se passer ci, enfin c'était toujours ultra catastrophal, et en fait non, tu vas peut-être voir ton médecin, il va dire bah non c'est rien, en fait faut juste mettre de la crème. Donc je pense que tout simplement les forums ont eu leur version 2.0 et c'est ce qu'on retrouve sur les réseaux, et alors là je pense les réseaux sociaux tous, c'est-à-dire que avant j'avais une petite idée en me disant peut-être que du coup il y en a qui sont plus sérieux que d'autres et tout ça. Non. En fait, je trouve que c'est des guerres d'égo, de chapelle et d'émotions qui ne sont pas placées aux bons endroits, qui ne sont pas apprivoisées pour la plupart des gens. Donc, de toute façon, pour moi, il y a quelque chose qui révèle la violence qu'il y a autour de nous.
1: Oui, oui, carrément.
0: Et toi, du coup, tu as pensé donc à cette reconversion ?
1: Oui, plein postpartum. Si j'étais épuisée, j'allais au boulot en mode robot. Même mes collègues, des fois, ils voyaient arriver le matin. Mais... Et puis, des fois, je leur disais... Je te laisse les clés, je ne touche pas aux trappes ou aux portes. Ou moi, je suis là que pour ramasser le caca aujourd'hui. Je ne suis pas en état de faire autre chose que ramasser du caca. Parce que soigneur animalier, c'est quand même 80% de notre temps où on ramasse du caca. Je tiens à casser cette image idyllique où on câline les animaux toute la journée.
0: Pas sauver Willy ?
1: Ah non, pas du tout. Non.
0: Ah, ça m'a cassé mon rêve.
1: Non, c'est les pieds dans le caca toute la journée.
0: Voilà. Ah, c'est intéressant.
1: Et je vous cache les crachats des chimpanzés le matin à 8h du matin parce qu'ils sont pas contents et qu'ils s'impatientent.
0: Donc je vais rester sur l'image de sauver Willy.
1: Voilà.
0: C'est agréable.
1: Ce poste qui m'a le... Comment dire le c'est pas ça qui fait que j'ai arrêté soigneur animalier, étonnamment. Mais voilà, c'était vraiment...
0: Oui, parce que ça fait partie du travail aussi.
1: Oui. C'est vraiment cette difficulté, en fait, à allier ma vie de famille, l'image de la vie de famille que j'avais et que je voulais créer, à ce boulot qui était très prenant. Donc j'ai commencé à réfléchir tout doucement à ce que j'allais faire et à ma reconversion et à mon aventure dans l'entrepreneuriat, parce que je savais que je ne voulais plus bosser pour un patron. Ma liberté. Et on reviendra sur le sujet de la liberté en tant qu'entrepreneur, qui n'est pas du tout celle qu'on espère quand on se lance.
0: Oui, parce qu'il y a le joug du patron aussi, mais c'est vrai que moi, c'est aussi ça qui a fait que je me suis lancée. C'est pas ce qui s'est passé pour mes enfants, ça s'est passé après. Mais avant, il y a aussi eu de l'abus de la part de mes patrons, très simplement, et du coup non plus une envie de pouvoir être à la tête aussi de ma propre entreprise et de pouvoir aussi, comme je le dis aussi à mes patients, de pouvoir contribuer d'une certaine manière à la société, et d'une chose qui me paraît beaucoup plus vertueuse que ce que je pouvais recevoir au quotidien et que mes collègues pouvaient recevoir aussi. Parce qu'on parle, on peut parler des violences au travail, mais il y a les violences qu'on reçoit directement et il y a les violences aussi qu'on perçoit dans l'environnement du travail. Et je trouve que voilà, ça, moi, c'est quelque chose. Et pourtant, avant, j'étais bibliothécaire d'orchestre. Vous voyez, c'est pareil, c'est le rêve. Même si c'est un métier qu'on ne connaît pas, mais bibliothécaire d'orchestre, il y a déjà orchestre, donc on imagine déjà les violons, les tubas, les flûtes et compagnie, le chef d'orchestre, la scène. Enfin, moi, tu vois, j'ai cette image-là. Je me parle d'un orchestre, j'ai les rideaux qui s'ouvrent, les instrumentistes qui jouent de manière un peu désorganisée, puis d'un coup, c'est parti, hop, il faut jouer, et là, ça commence à faire, je sais pas quel morceau, tu vois, mais il y a tout cet univers-là magique, et puis il faut imaginer que derrière, il y a toutes les petites fourmis. Moi, j'adorais être la petite fourmi derrière avec toute l'équipe. Je me... voulu être en haut, tout en haut, tout le temps, mais du coup j'aimais bien ce côté-là de participer à l'élaboration de ce spectacle-là. Or, dans l'élaboration, il peut aussi y avoir de l'abus de la part des chefs qui, eux, considèrent que, du coup, il faut que... Il faut être un peu tyrannique pour pouvoir pour pouvoir mener le jeu, ou alors les collègues avec les jalousies, les choses comme ça. Enfin bref, c'était et il y avait d'autres choses aussi moi qui m'enfermaient, c'était que j'avais pas envie de discuter tous les jours, de retrouver toujours certains collègues qui pouvaient me faire toujours la même blague, souvent en dessous de la ceinture, pour me parler de voilà de leur vie ou créer du effectivement c'était créer du lien, mais j'ai pas envie d'en créer de cette manière-là tous les jours. J'avais l'impression que ça allait être un jour sans fin, je sais pas toi mais voilà.
1: Et c'est moi étonnamment j'ai eu de la chance parce que faut dire que enfin j'avais dans mon équipe il y avait plus d'hommes que de femmes. Et c'est vrai que d'ailleurs, je me suis surtout bien entendue avec les hommes de mon équipe et une collègue en particulier. Enfin, non, il y a eu plusieurs collègues, mais vu qu'on n'était pas beaucoup et que c'est vrai que l'équipe féminine bouge beaucoup. Alors, autant les hommes, ils restent plus longtemps dans le métier de travailleur animalier que les femmes, bah, on devient maman et voilà, il y a beaucoup plus de turnover chez les femmes. Mais c'est vrai que j'avais une équipe masculine quand même très, très soutenante. Forcément, il y avait toujours des blagues. Et voilà, les hommes.
0: Alors, pas les blagues ne faisaient pas. Je disais le collègue, mais ça peut être aussi la collègue. Hein. C'est vraiment, il n'y avait pas de. Okay. C'était IL, quoi.
1: Après, là, je vais généraliser, mais c'est vrai que ça arrivait qu'ils fassent des blagues un peu salaces. Hein. Et ça me dérangeait pas, mais voilà. Après, ils savaient jauger. Moi, j'ai cette chance, c'est qu'ils savaient vachement jauger. Mais voilà, après, c'était pas quotidien.
0: Et puis ça dépend. Enfin, tu vois, les blagues qui peuvent être comme ça, moi, ça me dérange pas non plus. En soi, ce qui me dérangeait, c'est si ça allait directement sur mon physique. Sur le physique d'une collègue.
1: Tout dépend de la manière dont c'est fait.
0: Tu vois, ça pouvait être un petit peu un petit peu détourné et mal placé. Et du coup, tous les jours, mal placé.
1: À un moment donné.
0: Sur le postérieur des collègues, ça pouvait être un petit peu embêtant, quoi.
1: Je comprends totalement.
0: Voilà.
1: Mais voilà, moi, j'avais vraiment cette chance. Et puis, j'avais des collègues qui étaient papas aussi. Donc, c'est vrai qu'il y a une vision de l'éducation et de la parentalité quand même assez rapprochée. Donc, voilà, ça permettait aussi de partager des choses. Et c'est pour ça qu'aussi, quand j'arrivais le matin avec un œil ouvert, un œil fermé, ils comprenaient totalement que je n'étais pas en capacité de faire certaines actions. Mon responsable aussi, d'ailleurs. J'avais un super responsable. Et puis après, je suis tombée enceinte de mon troisième. Et là, mon corps m'a dit stop. Il va falloir arrêter.
0: Je prendrai bien tes derniers mots parce qu'il va falloir qu'on mette un peu de musique.
1: Non, mais ça va trop vite. Et on se retrouve après un petit temps de musique alors.
0: Allez, c'est parti.

0: Nous sommes de retour sur la pause maternelle sur Macalade, votre rendez-vous maternité mensuel tous les premiers lundis du mois. Donc avec Lucille, on a souhaité faire cette petite émission un peu particulière au sujet d'être mère et entrepreneuse. Il y aura une deuxième partie.
1: Oui, ça va être en deux volets. Hein. Voilà. Là, du coup, on parle déjà des débuts, c'est-à-dire des prémices qui nous ont déjà peut-être nous connaître plus
0: d'une certaine
1: manière. Et après, qui nous ont amené à...
0: Vous présenter en fait notre cheminement vers l'entrepreneuriat. Et après, dans la deuxième partie, on ira un peu plus explorer... qu'est-ce que c'est qu'être mère et entrepreneuse. Moi j'expliquais un petit peu mon parcours et donc j'en étais à parler de ma troisième grossesse où mon corps m'a totalement lâché et dit stop. Moi qui pour les deux premières grossesses j'ai jamais eu de nausée, rien de tout ça, enfin pas de nausée, pas de vertige, rien. Pour cette troisième grossesse, très vite j'ai eu des nausées, des vertiges aussi, et surtout une sciatique de chaque côté. Alors ça, c'était une catastrophe. Parce qu'en tant que soigneur animalier, qui a un métier quand même très physique, je ne pouvais plus monter nulle part. Enfin, vraiment, chaque mouvement était un supplice pour moi. Et encore une fois, voilà, j'ai eu la chance d'avoir un super responsable. Et quand je lui ai évoqué cette difficulté-là, donc, il a été top. Il a mis des choses en place pour me soulager. Il m'a changé de secteur. Un secteur qui était moins physique, mais qui me demandait moins de grimper, parce que c'est surtout le fait de monter, parce que j'étais au primat où il fallait les monter dans les box et puis dans les enclos. Et là, voilà, c'était un métier où je conduisais un engin, et puis on avait un stagiaire sur ce secteur-là, donc qui pouvait beaucoup m'aider. Donc j'ai fait ici. Et c'est vrai que très vite, j'ai voulu que mon patron il embauche ma remplaçante pour pouvoir la former. Parce que pour moi, c'était logique de pouvoir former la personne qui allait me remplacer sur le secteur que j'étais. Surtout que, en plus de ça, je m'occupais des phoques. Et les phoques, c'est quand même très particulier. C'est des animaux qui sont quand même très stressés et très peureux. Ouais. Et qu'ils ont besoin, en fait, de créer une relation avec la personne qu'ils ont en face pour pouvoir travailler correctement. Et plusieurs fois, je lui en ai parlé jusqu'au jour où il m'a dit « Mais votre congé maternité, c'est dans 3 mois ?» Et là, j'ai regardé, je lui ai dit « Mais vous croyez vraiment que je vais tenir 3 mois ?» Dans mon état, c'est ma troisième grossesse, ma deuxième, déjà, Simon me disait de me calmer. Je lui ai dit « Ça va pas du tout physiquement. » Je lui ai dit « Je ne tiendrai pas, en fait, 6 mois. » j'ai compris que, de toute façon, il n'embaucherait personne tant que je serais partie. Donc, je suis partie. Je suis allée voir mon médecin.
1: Tant que tu serais pas partie, tu veux dire ?
0: Tant que je serais pas partie, ouais. Voilà. Donc, je suis allée voir mon médecin qui m'a arrêtée sans problème. Et donc, j'ai été arrêtée très tôt. Et du coup, c'est vrai que mon congé maternité m'a permis aussi de réfléchir à ma reconversion.
1: Et qu'est-ce qui fait que, du coup, t'as penché sur doula ou, est-ce que t'as penché en premier sur doula ?
0: Alors, je savais que je voulais faire quelque chose autour de la maternité, mais c'est vrai que ça a mis du temps à... On m'avait déjà parlé de doula parce que j'ai ma demi-sœur qui est naturopathe et qui a habité longtemps au Canada. Et donc, au Canada, les doulas sont très répandues. Et plusieurs fois, elle me disait, je te verrais bien doula. Et c'est vrai que ça ne me parlait pas sur le coup. Et en fait, je suis devenue maman. Moi, l'allaitement au début, c'était, je vais essayer, je verrai ce que ça donne. Et puis, ma première, j'ai allaité 4 ans. Et pour moi, c'était une évidence, en fait, l'allaitement. Enfin, pour moi, c'est une évidence de devenir mère et allaiter. Après, voilà, c'est ma vision des choses. C'est pas pour autant qu'une maman qui donne le biberon, elle fait les choses mal. C'est pas ça que je dis.
1: Oui, c'est pas pour autant qu'en tant qu'accompagnante, tu vas forcer un allaitement.
0: Pas du tout.
1: Me fait toujours rire parce que du coup, on prend des gants énormes pour dire on va pas vous froisser. En fait, ça suffit. En fait, prenez ce que vous avez à prendre et s'il y a quelque chose qui ne va pas, et ben c'est pas grave. Il suffit de vous avez notre boîte mail, il suffit de nous renvoyer un petit mail.
0: Oui, voilà, on discute par mail, il y a pas de problème.
1: Et on en discute et en fait, du coup, justement, je pense que ça peut être aussi une manière d'interagir et de répondre aussi dans les émissions. Enfin, en fait, on a une vision. Je pense que c'est ça qu'il faut décorréler aussi et que les réseaux sociaux ont un petit peu implémenté. C'est-à-dire que
0: les injonctions
1: et c'est on va aller sur le personal branding, c'est-à-dire qu'on va être attiré par une personne, sa personnalité, son truc et tout ça. Et effectivement, lorsqu'on est dans une alliance thérapeutique ou d'accompagnant accompagné, forcément qu'il y a ce lien qui se crée. On aller créer le lien avec une personne et c'est ça qui fait que ça match, comme en amitié, comme en amour. Voilà. Mais à un moment donné, ce qu'on pense, moi je le dis souvent à mes patientes, ouais, mais t'es en train de me juger ou quoi que ce soit. Enfin, souvent elles peuvent avoir peur de ça. Et moi je leur dis, non, je m'en fiche.
2: Oui,
1: c'est pas dur. C'est juste de dire, ça, ce qu'il y a à l'intérieur de ma tête est décorrélé. Enfin, pour moi, il n'y a pas de. Tu me racontes ton histoire. Et ton histoire à ce chemin-là, je le respecte tout autant que le chemin que je prends.
2: Oui.
1: Donc voilà, il n'y a pas de... Je ne suis pas là pour juger, en fait. Je ne suis pas là pour... Et si je juge, je veux me poser la question, moi, pourquoi est-ce que je juge ? C'est, ça, c'est un retour à moi de dire, pourquoi est-ce que là, je suis en train de penser ça ? Ah oui, peut-être que ça me chatouille, peut-être parce que c'est quelque chose que je n'ai pas encore travaillé, moi-même. Oui. Peut-être que c'est quelque chose que j'ai travaillé et du coup, ça me génère une impatience. Ok, bon, du coup, ça veut dire que moi, je dois trouver les outils et les ressorts en moi pour pouvoir accompagner la personne là où elle en est, dans son chemin aussi. Enfin, il y a un travail aussi de retour, de va-et-vient constant. Et je pense pas que on soit si blessé ou blessant blessante quand on exprime voilà c'est
2: oui je pense
1: pas culpabiliser parce que t'as allaité ton enfant
2: non alors pas du tout
1: tu vois
2: non et justement je prône le si t'es pas à l'aise à l'idée d'allaiter n'allaite pas en fait enfin sauf si l'idée t'a traversé l'esprit mais que tu veux pas allaiter mais que t'as peur de regretter là ok je vais t'accompagner pour creuser pour essayer de comprendre pourquoi et peut-être que tu changeras d'avis, peut-être pas, et c'est ok, il n'y a aucun problème. Et si j'ai une maman qui fait appel à moi et qui me dit, par contre, je ne veux pas allaiter, mais ok, très bien, il n'y a pas de problème.
1: Ouais, en fait, ce n'est pas du prosélytisme.
2: Ouais, voilà.
1: Voilà. Je pense que c'est peut-être le mot à dire, c'est accompagner, ce n'est pas du prosélytisme. C'est pas parce que vous voyez une personnalité sur les réseaux sociaux, que vous voyez une personnalité dans un cabinet, que ça veut dire qu'à un moment donné, la personne doit faire inception à l'intérieur de votre cerveau. Oui. En fait, vous avez le droit de penser comme vous pensez.
2: Exactement. Et un bon ou une bonne accompagnante, c'est justement celle qui va vous accompagner sur votre chemin à vous que vous avez choisi, pas sur le sien à elle, sur lequel elle est elle.
1: Ouais. Et je pense que là, le truc qui s'est passé, c'est que effectivement, on a parlé un petit peu de bribes de nos parcours de vie et compagnie, de comment est-ce que de maman, voilà, en devenir à maman effective et comment est-ce que maintenant on gère avec l'entrepreneuriat et ce début-là qui fait qu'après, voilà, il y a ce petit truc qui se met. Oui, mais attention. Mais en fait, nos parcours de maman sont faits comme ça. Il y a des choses où c'était chouette, où ça a été chouette, où c'est encore chouette. Et il y a des choses où c'est complètement chaotique. Et c'est tout à fait normal parce que si on réussissait tout, je pense qu'on s'ennuierait parce qu'on n'aurait rien à travailler.
2: Oh oui, carrément. Ouais.
1: Donc, on a des défauts et on n'est pas Instagrammable.
2: Ouais.
1: Donc, voilà. Donc, en fait, on va pas vous dire c'est comme ça qu'il faut faire et l'exemple qu'on vous montre, c'est exactement comme ça. Non. L'idée de la pause maternelle, de toute façon, et je pense aussi des métiers qu'on emprunte, c'est comment est-ce que vous voyez la chose de votre côté. Moi, je parle souvent.
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0: Bonsoir à toutes et à tous. Nous sommes ravis de vous retrouver pour l'émission d'Alternativa. Alors on change en direct sur Radio Calade 100.9. Vous pouvez aussi nous écouter sur le site internet de Radio Calade, radio-calade.fr. L'émission qui traite de la lutte contre l'urgence climatique et de ses alternatives locales. Aujourd'hui, c'est une émission spéciale autour de l'ouvrage « Et si ?». Pour nous en parler, nous sommes ravis que Gaïa ait accepté de répondre à notre invitation. Tout au long de l'émission, pour ponctuer l'interview, vous découvrirez quelques textes de l'ouvrage comptés par des comédiens, acteurs, musiciens et amis du réseau Alternativa Local de Villefranche. Et bien sûr, nous aurons un point actu local et vous aurez le plaisir d'entendre la chronique La Calade Verte en fin d'émission de Bernard et de JC. Alors on change, c'est parti. Bonsoir Gaïa, et ben merci d'être venue. Je vais te laisser te présenter et puis nous expliquer comment est né l'ouvrage donc Et si, qui est notre émission spéciale d'aujourd'hui.
1: Merci Perrine. Je suis activiste à Alternativa, donc ce qui est un mouvement national qui est né entre 2013 et 2015 et qui a plusieurs groupes locaux dans toute la France. Donc moi je suis du groupe local d'Alternativa Paris et j'ai travaillé pour le livre Et si, qui est un recueil qui est un projet national. Je suis aussi éditrice et pigiste freelance, ce qui fait que j'ai été particulièrement attirée pour travailler sur ce projet. Alternativa, c'est un mouvement pour qui défend la justice climatique et la justice sociale, qui organise pas mal de choses dans cette dimension-là, dans cet objectif-là, des marches, des actions non violentes, des ateliers pédagogiques, des conférences, etc. Je vous laisse regarder sur le site d'Alternativa si vous n'êtes pas familier. Et parmi les choses qu'Alternativa fait maintenant, il y a aussi ce livre, Et si, qui est donc un recueil de 28 textes et d'autant d'illustrations et de pistes d'action concrètes, en gros, pour changer le monde. Hein, en un mot, le titre complet étant Et si le monde d'après ne ressemblait pas au monde d'avant. Donc voilà. Et puis, comment est né Et si? En fait, là, on est en 2022, mais Et si est né pendant le premier confinement. Donc, catastrophe, on est tous coincés chez nous, on est tous masqués, on ne peut plus sortir, on ne peut plus rien faire, on ne peut plus faire de marche. Puis on se dit, mais comment on fait avancer les valeurs qu'on veut? Et finalement, est-ce que ce moment de crise, qui semble un peu changer la donne, où on nous disait, il n'y a pas d'argent magique, et en fait, bah, tout d'un coup, il y en a, est-ce qu'on ne peut pas faire quelque chose de ce moment, se poser pour avoir une réflexion sur ce qui est en train de se passer? Est-ce que ça pourrait devenir? Donc voilà, Et si est né de l'idée qu'on avait besoin d'horizon, de rappeler quel était l'autre monde qu'on voulait, de rappeler que derrière le système qu'on appelle à remettre en cause, donc un système productiviste, extractiviste, etc., qui fait souffrir tout le monde, mais derrière ça, nous, ce qu'on veut mettre en place, on a des propositions concrètes, on ne dit pas juste « Ah, on détruit tout », et puis voilà, on veut mettre en place un monde durable et désirable, et donc à quoi il ressemblerait ce monde-là? Donc on s'est posé cette question et on a proposé à plein de gens de différents horizons de se la poser avec nous. Donc voilà, une petite équipe de bénévoles s'est montée au niveau national. Donc ça veut dire que des gens de Nantes, de Strasbourg, de Paris, de Lyon, de Marseille se sont mis ensemble pour penser ce livre, proposer des thématiques et contacter les différents acteurs et actrices qui allaient participer à ce livre. Donc tout s'est fait à distance puisque c'était pendant le confinement et qu'il fallait qu'il sorte à la fin du confinement.
0: Super. Et je rebondis juste sur ce que tu es en train de dire, parce que du coup, on a encore pas mal de temps ensemble. Ça tombe assez bien, finalement, ce livre-ci aussi, avec le nouveau rapport du GIEC, où on voit que là, il est plus que temps d'agir. Et du coup, est-ce que Alternativa a déjà pu avoir un petit peu des retours sur ce rapport du GIEC, avoir fait une petite analyse? Est-ce que tu pourrais nous en parler un petit peu?
1: Alors oui, bien sûr, on a lu les derniers rapports du GIEC. Visiblement, la plupart des médias ne l'ont pas lu, ce rapport du GIEC. Ils n'en parlent pas. Et donc, la première chose, donc là, je ne vais pas vous faire une analyse de ce rapport. Hein, il en existe plein et je pense que ce n'est pas le lieu. Mais oui, on a déjà commencé à travailler sur le rapport du GIEC au sens où on a fait des actions en ligne déjà au niveau national, des actions pour faire parler de ce rapport, donc notamment sur Twitter, et puis des actions qui visaient aussi les médias. Les principaux médias qui ne parlent pas du GIEC ont été ciblés aussi, alors pas « Oh, vous êtes nuls », etc., mais dites donc, pourquoi vous parlez pas d'un truc aussi important qui explique comment ça met nos vies en danger, comment est-ce qu'on est adapté ou pas adapté aux crises qui sont objectivement en train d'arriver? Pourquoi est-ce que vous parlez pas de ce danger vital pour nos vies et pour les vies qui arrivent. Donc, c'était un peu un appel à action des médias et des gens qui décident qu'on a fait dans la semaine de la sortie du rapport du GIEC, donc la semaine dernière.
2: Et qui a été bien relayé sur les réseaux sociaux, si vous suivez un petit peu Alternativa et ANDCOP21.
1: Voilà, exactement.
2: On a vu des belles actions un peu partout en France.
1: C'est ça. Et puis un peu dans la lignée aussi, il y a une marche qui arrive le 12 mars. Alors, ce n'est pas une marche uniquement pour parler du GIEC, mais qui se fait aussi un peu parce qu'il y a urgence et que ce rapport, il est censé nous mobiliser parce qu'il y a une urgence vitale et qu'on a besoin de créer un rapport de force majeur des populations parce que les individus, les populations veulent ce changement. C'est juste les décideurs qui ne veulent pas. Donc, si on se met vraiment tous dans la rue, on a des chances que le rapport de force s'inverse et qu'on s'en sorte, en fait.
2: Oui, avec un super nom de marche qui est Don't Look Up, pour ceux qui n'ont...
1: Look Up, la marche Look Up.
2: Pour ceux qui n'auraient pas vu ce film sur Netflix, qui quand même fait un bon lien avec ce qui pourrait se passer si on n'agit pas pour le climat dans un autre contexte. Mais il y a beaucoup, beaucoup de liens dans ce film. Moi, je vous conseille vraiment d'aller le voir parce que c'est très intéressant sur la capacité de nos dirigeants de ne rien faire quand il faudrait agir.
1: En fait, ça fait un très bon lien avec Essie, parce que ce film qui a eu énormément de succès sur Netflix, il montre en fait que la culture est en train de se saisir de ce sujet vital. Et c'est aussi ce qu'on a voulu faire avec Essie, où on a demandé de stimuler nos imaginaires avec des penseurs, des penseuses et des artistes. Et l'idée, c'était que finalement, rationnellement, on sait ce qui se passe. On a plein de rapports qui nous le disent, on a les chiffres, on les connaît, les décideurs et les décideuses les connaissent. Mais finalement, on a l'impression que c'est notre cerveau de lézard qui n'arrive pas à réconcilier notre quotidien de tous les jours et ce qui est en train de le changer et ce qui va le changer de plus en plus. Et donc, la culture a énormément de rôle à jouer là-dedans et c'est aussi pour ça qu'on a voulu que Essie existe et que les gens le lisent et s'en nourrissent.
2: Super, merci. Bah, du coup, je vais passer à la lecture d'un premier texte et puis après, on retrouvera Gaëlle pour une prochaine question.
3: Si le caïd des villes n'avait plus peur des araignées de la campagne, si les riches des beaux quartiers ne se méfiaient plus des quartiers pauvres, et si la police reprenait son rôle de gardien de la paix. En effet, pour aller vers la paix, ce n'est pas avec ses amis qu'il faut dialoguer, mais avec ses ennemis, disait Mandela. Alors, parlons-nous vraiment. Jeunes et adultes, riches et pauvres, détenus et libres, villes et campagnes, filles et garçons, quartiers et polices, relions ces mondes que seuls opposent aujourd'hui les préjugés et l'ignorance. Averroès disait justement « L'ignorance mène à la peur mène à la haine, et la haine conduit à la violence. » Imaginons que nous soyons capables de revoir notre capacité à vivre ensemble. Imaginons que la police soit là pour protéger et non pour semer la peur et la haine. Imaginons que la justice soit là pour rappeler les règles qui s'appliquent à tous et non pour sanctionner les plus pauvres, ce qu'elle ne connaît pas, tandis qu'elle laisse des grands bandits comme Balkany ou Sarkozy échapper à la prison. Parlons-en de la prison. Imaginons qu'au lieu d'être la norme, l'enfermement soit l'exception. Qu'au lieu de mettre les gens derrière les barreaux, on leur rappelle qu'ils peuvent se rendre utiles et on cherchera alors à faire grandir leurs qualités au lieu d'attiser leurs défauts. Qu'obtiendrait-on d'un enfant qu'on tape à chaque fois qu'il fait une bêtise? Rien, si ce n'est de la haine. Cessons de juger aveuglément et d'enfermer à tout va, car personne n'est dépourvu de la capacité d'être meilleur, sauf si les seuls encouragements qu'il reçoit sont des insultes, des injures, et des « tu n'y arriveras pas ». Dans les crises, on cherche toujours un bouc émissaire. Plus simple de se tourner vers celui qu'on ne connaît pas, l'étranger, l'immigré, le pauvre. Imaginons que nous ne tombions pas dans ce piège et qu'au lieu de ça, on essaie de se comprendre au-delà des préjugés. Prenons le temps de nous écouter vraiment, de proposer au caïd du quartier, craint de tous, mais qui a peur d'une araignée, d'aller voir à la campagne à quoi ressemble la vie loin du béton des quartiers. Partageons les espaces vides, réapprenons le goût de travailler la terre pour sortir des usines. Savourons de nouveau la fierté d'être utile. Tant qu'on y est, changeons les règles de l'Assemblée nationale. Imaginons qu'au lieu de n'élire que des représentants des partis politiques qui nous divisent au lieu de nous rassembler, on choisisse aussi les gens en fonction de leur domaine de compétences. Les jeunes des quartiers, comme les femmes, les personnes âgées, les ouvriers, les gens de la campagne et bien d'autres qui ont sur le fonctionnement du monde des choses à dire tout aussi pertinentes que les partis. Les écouter, c'est commencer à se rendre compte qu'il suffit de redonner la parole aux gens pour qu'ils aient envie de se demander comment on fait pour améliorer la vie ensemble, pour faire tomber les préjugés et apprendre à mieux vivre et travailler ensemble. Levons une armée de guerriers non violents. Non violents, car la violence ne résout rien. Guerriers, parce qu'il ne faut pas cesser de lutter.
0: C'était Relié que vous venez d'entendre, conté très poétiquement par Benjamin Flao et instrumentalisé par JC. L'auteur de ce texte, Yazid Kerfi. On passe tout de suite à l'interview avec Gaïa.
2: Alors, Gaïa est toujours avec nous. Donc, on a donc les textes SI qui sont écrits par des auteurs et illustrés par des dessinateurs, hein, c'est ça, et qui traversent donc toutes les thématiques pour proposer des alternatives au système actuel, qui est largement inégalitaire et à bout de souffle. Et donc, tu nous as expliqué comment était un peu né le nom de l'ouvrage et à quelle période. Est-ce que tu peux nous parler un peu des thématiques qui sont abordées?
1: Oui, alors, c'est un, donc faut savoir que c'est un recueil qui est composé de plusieurs thèmes, de 28 thèmes. On s'est dit que souvent on parle juste de climat et justice sociale, et en fait derrière ces deux termes-là, il y a énormément de choses qui se cachent, et il faut comprendre que pour nous c'est pas, il y a un sujet qui est plus important que l'autre, mais c'est un sujet qui en englobe beaucoup. C'est-à-dire qu'il y a des questions de biodiversité, il y a des questions d'inégalité, il y a des questions de féminisme qui se mêlent, parce que à nos yeux tout est lié. C'est-à-dire que dans le système actuel, chacun travaille dans son coin, on travaille en silo, et chaque sujet est une chasse gardée. Et nous, Alternativa, on pense que c'est complètement aberrant par rapport à ce qu'est la vie, et que tous ces sujets ont des liens. Donc, on a été chercher des thématiques qui nous semblaient être en lien et finalement sur lesquelles c'était difficile d'avoir une expertise, même quand on est très engagé, même quand on est très mobilisé. Par exemple, voilà, il y a le chapitre produire ou le chapitre consommer. Il y a des gens qui vont être très, très calés sur comment consommer mieux, comment produire mieux et quelle tête aurait le monde demain si on avait vraiment changé nos modes de production et si on avait vraiment changé nos modes de consommation, et puis quelles pistes mettre en place pour arriver vers du mieux. Mais ben, ces mêmes personnes, est-ce qu'elles vont être aussi expertes, aussi informées, aussi actrices sur des sujets comme reformer la manière dont on pense le soin, ou sur comment repenser les banlieues, les violences, les inégalités, les questions d'inégalité homme-femme, les questions d'inégalité raciale, les questions de culture? Comment est-ce qu'on repense l'information aussi? Quelle tête pourrait avoir l'information demain si on repensait complètement le système avec les valeurs que nous, on défend à Alternativa? Quel type d'information on aurait? Comment est-ce qu'elle serait financée? Et qu'est-ce qu'on peut faire aujourd'hui pour avoir une information de meilleure qualité qui soit pas aux mains de juste de trois oligarques, quoi? Donc voilà, en fait, il y avait tous ces sujets qui pour nous étaient extrêmement en lien, qu'on a voilà mis en 28 chapitres, et on a demandé à des gens qui étaient vraiment experts de ces sujets-là, soit experts intellectuellement, on va dire des philosophes, des sociologues, des économistes, soit experts parce qu'ils travaillent sur le terrain. Donc des gens qui sont issus d'associations qui portent vraiment un projet de changement, des gens du collectif Interurgence, des gens du domaine social qui ont commencé à transformer la figure des banlieues pour en faire des espaces de vie, des gens voilà qui ont les mains dans le cambouis, on va dire, qui travaillent au quotidien à changer les choses. Et il n'y a pas une manière de voir le problème qui est plus importante que l'autre, mais ces manières d'aborder les sujets, elles devaient être toutes représentées. Donc on a des jardiniers, on a des économistes, on a des acteurs et actrices de terrain, des activistes, voilà, on a tout un panel de personnes qui pensent ces sujets de manière différente, qui s'expriment à travers ces différents thèmes. Donc parfois, moi, quand je présente le livre, on me dit « Ah oui, mais moi c'est bon, je suis déjà engagée, je connais tout à l'écologie ». Enfin, même moi qui suis activiste Alternativa, je connais pas tout à tous les sujets qu'on aborde. Il y a quand même 28 thèmes. C'est trop difficile d'être hyper pertinent sur chacun de ces sujets. Et du coup, c'est aussi ça l'intérêt de ce livre, c'est de se donner des arguments différents de ceux qu'on a l'habitude d'utiliser sur des thèmes sur lesquels on est, pour lesquels on a une familiarité, et puis d'en découvrir d'autres sur des thèmes qui nous sont moins familiers, mais qui sont pas moins importants et qui sont liés aux thèmes avec lesquels duquel on est familier. Donc voilà pour les thématiques.
2: Ouais, merci beaucoup. Et du coup, il y a quand même des personnalités. Je rebondis un petit peu sur ça, mais on en parlera peut-être un petit peu plus tard. Et du coup, on va passer pour l'instant à la lecture d'un deuxième texte de Essie, tout de suite.
4: Il était une fois un gentil dragon dont la fille Khadija avait été condamnée par le roi capitaine.

Et si nous reprenions le pouvoir qui nous a été confisqué pour décider de notre sort, être respectée dans notre dignité et être heureuse, ne plus attendre. Les féminicides, le nombre de mineurs violés, la concentration des femmes racisées dans le tertiaire précaire, les inégalités salariales, la malbouffe dans les classes populaires, les taux de pollution près des échangeurs autoroutiers, ne plus nous contenter de dénoncer ces chiffres et tant d'autres, mais prendre le pouvoir, s'auto-organiser, là où nous sommes, dans nos quartiers, et lutter ensemble pour sortir de l'isolement et quitter enfin le sentiment d'impuissance qui nous ronge jour après jour. Se présenter aux élections, les gagner et prendre le pouvoir local. Quelle joie ce sera de manger de bonnes choses, de renouer avec la terre, avec nos spiritualités, avec nous-mêmes. Être vivante et respirer.

prendre le risque que nos enfants y soient tasés, gazés, agressés sexuellement, asphyxiés au sol sous le poids de 3 gendarmes. Quelle joie ce sera d'être libre et d'être chez nous dans l'espace commun.

Et si nous devenions des dragons? Par amour pour nos enfants, pour les protéger. Qui le fera sinon? Qui les protégera du système social qui les hiérarchise en fonction de leur classe, de leur sexe et de leur couleur de peau? Qui les protégera contre tout ce qui les détruit? Tout ce qui nous a nous-mêmes détruites lorsque nous étions enfants. Quelle joie ce sera de voir nos enfants grandir, curieux, confiants et heureux.

0: Inventions une parentalité joyeuse et émancipatrice. Lutter contre la reproduction sociale. Casser cette fausse fatalité par l'éducation et la transmission. Changer le monde à travers nos enfants. Nous avons ce pouvoir. Utilisons-le pour faire un monde plus beau, plus égalitaire, plus respirable. Racontons des histoires, nos histoires glorieuses. Transmettons nos luttes, transmettons aussi nos musiques, nos langues, nos contes.
1: Regardons-nous, ensemble on nous opprime les femmes.
0: Il était une fois un gentil dragon dont la fille Hadija avait été condamnée par le roi capitaliste. Le roi tenta par mille moyens d'étouffer Hadija.
1: Le temps de la colère, les femmes, notre temps est arrivé.
0: Mais le puissant dragon parvint à déjouer ses mauvais tours. Le roi capitaliste fut vaincu.

0: Vous êtes toujours à l'écoute de Alors on change, l'émission du groupe local Villefranche-Beaujolais d'Alternatiba, pour une émission spéciale ici avec notre invitée Galia. Et vous venez d'entendre le texte S'épanouir de Fatima Wassak, conté par Nadera Beremili. On continue tout de suite notre interview.
1: Alors Galia, nous voilà de retour pour une prochaine question. Tout simplement, comment est né le titre de l'ouvrage déjà ici?
2: Donc le titre complet, c'est « Et si le monde d'après ne ressemblait pas au monde d'avant ?» En fait, je pense que le nom de cet ouvrage, il est venu du cahier des charges qu'on donnait aux auteurs et aux artistes. C'est-à-dire qu'on était dans un moment d'entre-deux, un moment charnière, et c'est vraiment ce type de moment qui pousse naturellement à se demander « Mais et si on avait autre chose en fait ?» Et si ça devenait pire, et si ça devenait mieux, c'est un moment en fait pendant le confinement où on s'est posé beaucoup de questions. Et donc parmi ces questions, il y avait celle-là. Et si en fait on avait un autre monde qui pouvait advenir. Donc c'est à la même période d'ailleurs que le essai de Hopkins s'est paru. Donc ça montre bien que cette question-là, elle était présente dans les esprits. On s'est dit ce qu'on veut, c'est donner à voir le monde qu'on veut faire advenir. Et donc, pour faire sortir cette image d'un monde nouveau, il fallait se mettre dans un présupposé différent de celui dans lequel on vivait actuellement. C'est-à-dire que, qu'est-ce qui se passe si après le pire de la crise sanitaire, le monde qu'on connaît change de face? Et le monde d'avant, en fait, qu'on évoque dans le titre, c'est le monde capitaliste, productiviste, extractiviste, qui est fondé sur l'idée qu'on peut produire et consommer sans limite dans un monde fini. C'est un monde inégalitaire qui a des dynamiques pires.

0: Pyramidale, et c'est un monde où le vivant est laissé complètement exsangue de trop d'exploitation et où le produit intérieur brut importe beaucoup plus que le bonheur intérieur brut. Donc en fait, nous, on s'est dit, voilà, le monde d'avant, c'est pas l'âge d'or, hein, c'est le monde qui fonctionne pas et qui nous fait souffrir. Qu'est-ce qu'on fait pour aller vers un monde différent? Et qu'est-ce qui se passerait vraiment si on y arrivait, en fait? On se dit toujours, c'est un idéal, c'est pas la peine d'y penser, on va se battre, on va se battre, on va se battre, mais en fait, on se bat pourquoi? Et comment serait notre quotidien si on atteignait tous nos objectifs, tous les objectifs qu'on se pose à Alternatiba, si toutes nos valeurs étaient bien défendues et que le monde qu'on appelle de nos vœux était mis en place? Comment ce serait, en fait? Comment est-ce qu'on peut se projeter dans ce monde-là? Parce qu'on, finalement, on n'y pense pas souvent. Donc c'est la réponse, c'est les réponses à cette question qu'on va trouver dans l'ouvrage. Et c'est pas seulement une question, en fait. Et si le monde d'après ne ressemblait pas au monde d'avant, c'est une question et c'est aussi une suggestion. C'est une proposition. Et si on y arrivait? Et si vraiment on se remonte les manches et on essaie et on y arrive, en fait? Donc voilà, c'est pas seulement une question introspective du mouvement Alternatiba, c'est une proposition. Et si c'était possible, en fait? Parce qu'on est dit c'est impossible. Vous êtes idéaliste, vous proposez des choses qu'on ne peut pas mettre en place. Les gens ne sont pas prêts, les gens ne sont pas d'accord. Les entreprises ont coulé. Si on fait vraiment ce que vous dites, ça ne marchera pas. Alors, merci, si, en fait, ça peut marcher. Hein. On a des expériences qui le prouvent à des niveaux de territoire, de ville. En fait, ça marche. Hein. Du coup, si c'était vraiment étendu à un territoire plus large, au territoire de la France, parce que c'est celui sur lequel on a le plus de pouvoir en tant que Français et Françaises, qu'est-ce qui se passerait au quotidien, en fait? Si on commence pas à s'imaginer ce monde durable et désirable, on peut pas essayer de le faire advenir. Donc, c'est aussi une action, ce livre. C'est pas seulement une idée, c'est pas seulement un objet de culture, c'est aussi une action en elle-même parce qu'elle change nos imaginaires, parce qu'elle change nos perspectives. Donc, c'est ça aussi l'objectif de ce titre et l'objectif de ce livre. Parce qu'actuellement, on tend le dos, en fait. On attend d'une élection à l'autre, d'une crise à l'autre, en se disant qu'on va sauver les meubles, que de toute façon, ça va pas beaucoup s'améliorer parce qu'on n'a pas le pouvoir. Mais si on change de paradigme, si on fait advenir les changements radicaux qu'on défend à Alternatiba et qu'on n'est pas les seuls à défendre, c'est ce qu'on voit aussi dans le livre, parce qu'il y a plein de collectifs et d'associations qui travaillent aussi à défendre ces valeurs, est-ce que la vie n'aurait pas quand même un peu plus de goût, en tout cas un goût plus agréable pour tous et pour toutes? Est-ce qu'on ne peut pas au moins essayer d'y penser? Donc voilà, et en réalisant ce livre, on se rend compte que ce n'est pas utopique de ça, et d'ailleurs, enfin pas si utopique. Puisque à chacun des 28 chapitres, à la fin de chaque chapitre, on a des pistes d'action concrètes qui permettent de passer du rêve à la réalité. Donc c'est pas toutes les solutions, c'est des pistes. Ça permet d'enclencher le mouvement, de commencer à marcher.
1: Sortir de la résignation pour rentrer dans l'action, c'est un beau projet. Et tout de suite, eh ben, on écoute un troisième texte du livre ici pour vous donner envie de lire l'ouvrage et de participer à agir pour mettre en place les solutions qui sont proposées dans le livre.
2: Et si tu n'y retournais pas, on pourrait continuer comme ça quelques semaines ou quelques mois, quelques années. Toute la vie même.
3: Et si tu n'y retournais pas, on pourrait continuer comme ça quelques semaines, quelques mois, quelques années. Toute la vie même. Il me semble déjà que tu as changé.
2: Il me semble déjà que tu as changé.
3: Tu ne demandes pas encore de toi-même à t'y mettre. Mais tu ne te fâches plus quand on te le propose.
2: C'est peut-être que tu as moins peur. C'était la peur, n'est-ce pas? C'est fini. Personne n'essaiera de te piéger.
3: Personne n'essaiera de te piéger, de débusquer ce qui te manque. Personne ne voudra plus t'humilier en affichant publiquement que tu ne suffis pas, que tu es sotte, en retard, à côté. Déficiente, inférieure. Regarde tes notes. Regarde ce qu'elles te disent. Que tu es en train d'apprendre et qu'elles en sont fières.
2: Que tu es en train d'apprendre et qu'elles en sont fières.
3: Une part de cette fierté rejaillit sur toi et t'illumine. Tu as vu qu'ils ont abandonné cette manie de mettre des zéros? Leurs notes ne valent plus rien. Ils ne peuvent plus les utiliser comme hier pour faire le tri entre ceux qui vont bien et ceux qui ne feront pas l'affaire. Prends-les pour ce qu'elles sont, les signes réguliers qu'on s'intéresse à toi, à ce que tu deviens.
2: Prends-les pour ce qu'elles sont, les signes réguliers qu'on s'intéresse à toi, à ce que tu deviens.
3: Tu ne le savais pas jusqu'ici, mais ils sont bienveillants finalement, ces profs que tu étais si sûr de détester. Ils répondent à nos lettres. Ils savent bien qu'on ne fera pas tout, que leurs programmes n'ont pas grand sens, qu'on a laissé tomber la physique-chimie et la musique. Ils préfèrent ce qu'on fait à ce qu'on ne fait pas. Ils doivent se dire qu'on finit toujours par y arriver avec le temps. Et puisqu'on a du temps, on dirait qu'ils ont changé, eux aussi.
2: On dirait qu'ils ont changé, eux aussi.
3: Penses-tu comme moi que tu en as mieux appris en 2 mois que depuis le début de l'année ? C'est aussi que tu ne perds plus de temps à te défendre contre ce qu'on te fait. Si on renversait le collège, tu pourrais travailler assise, par terre, vautrée, debout. Tu pourrais parler, te lever, te rasseoir, boire un verre d'eau et reprendre. On pourrait étudier 20 minutes ou 2 heures, ne faire que le français un jour, que l'anglais le lendemain. Ça te laisserait le temps de poursuivre ce que l'ennui et la liberté t'ont poussé à tenter.
2: Ce que l'ennui et la liberté t'ont poussé à tenter.
3: La couture de cette tunique, coupée dans un vieux wax. La cuisine que tu expérimentes de si bonne volonté. La peinture et le dessin avec les aquarelles qui étaient dans l'armoire. Les chorégraphies improvisées sur la terrasse. La lecture sans cesse recommencée des cahiers d'Esther. Je sais que tes amis te manquent. Je sais combien elles comptent et quelles sont la raison principale, sinon la seule, d'aimer la classe. Mais crois-tu vraiment qu'il faut se laisser enfermer dans une salle de cours pour bavarder ? Imagine des petits groupes, variables, guidés de loin par tes professeurs, qui travailleraient avec un adulte, dehors ou dedans, comme nous le faisons toutes les deux ces jours-ci. Imagine au moins que nous y réfléchissions tous ensemble et que les adultes décident d'organiser leur vie autrement pour accueillir les enfants et les aider à grandir. Imagine que nous ne vous lâchions pas, aucun d'entre vous.
2: Aucun d'entre vous.
3: Que nous ne menacions pas sans arrêt de vous lâcher. Je pense que nous pourrions réussir à dégager l'ennui, la peur et l'échec de l'étude. Apprendre peut être une telle joie, tu ne penses pas ?
2: Apprendre peut être une telle joie.
4: Vous venez d'entendre « S'élever » de Marie Desplechin, que vous pouvez retrouver sur l'ouvrage « Essie », compté par Corentin et Delphine. Et tout de suite, retour à notre interview pour une prochaine question à Gaïa, notre invitée du jour.
1: Alors, nous sommes toujours à l'écoute de « Alors on change » sur Radio Calade 100.9. Et donc, toujours en compagnie de Gaïa. On a parlé du coup pas mal de l'ouvrage. On a un petit peu parlé des intervenants donc, qui avaient participé à écrire les textes. On a notamment plusieurs personnalités un petit peu connues de l'opinion publique, comme Cédric Hérault ou Alain Damasio. Donc voilà, ça c'est la première question. Comment vous êtes allé chercher ces gens-là et comment ils ont accepté de s'impliquer dans l'ouvrage? Et puis dans un deuxième temps, je te laisserai répondre parce que c'est des textes qui sont aussi illustrés par des dessinateurs. Il y a tout un site internet, hein, on en reparlera plus tard. Mais du coup, double mise en œuvre artistique. Donc voilà, quel était le choix là derrière ? Et ben, je te laisse me répondre à ces deux questions.
0: Ça marche. Déjà, faut savoir que ce livre, il a été réalisé très très vite. C'est-à-dire qu'il a été pensé et écrit en un temps record, en 2-3 semaines. Le livre est sorti comme un champignon. C'est-à-dire entre la décision de faire ce livre et la sortie. Sur le site, parce qu'il est d'abord sorti sous forme numérique sur un site internet, il y a eu 3 semaines, je crois, grand max. Et en fait, c'est quelque chose qui a très très vite suscité beaucoup d'enthousiasme auprès des personnes contactées, déjà nous dans notre équipe, et ensuite les premières personnes qu'on a contactées, elles ont réagi très vite, elles étaient très motivées. Il y avait des liens qui avaient été établis avant, parce que à Alternativa on a l'habitude aussi de contacter des gens qui ont une position médiatique avantageuse, on va dire, et qui partagent nos valeurs et les défendent en dehors de tout lien avec nous. Du coup, quand on partage des choses essentielles comme on a besoin de changer de système, de vivant, c'est important, etc., c'est assez facile de rentrer en contact, finalement. Et donc, on avait des liens interpersonnels déjà qui ont aidé. Et puis, il y avait aussi des partenaires réguliers, des gens qui nous aident régulièrement. Qu'on invite à des conférences, à des marches, etc. Donc ça a facilité les choses. Et puis il y a des gens qu'on est allé chercher, qu'on n'attendait pas forcément sur ce type d'ouvrage et qui étaient en fait très motivés aussi, qui ont été touchés de pouvoir contribuer. Des gens comme Kevin Jean aussi, l'épidémiologiste, Mounia Alkotni, anthropologue, la chanteuse Alice des Ogres de Barbac, des gens qui avaient beaucoup à apporter à cet ouvrage et qu'on avait moins l'habitude de contacter que d'autres personnes et qui étaient très très motivés à l'idée de contribuer à ce livre formidable, parce que c'était un projet très enthousiasmant. Enfin, je pense que vous le découvrirez quand vous le lirez. J'espère que vous le lirez. Donc voilà, ça a suscité beaucoup d'enthousiasme. C'était assez facile, le contact. Et puis, pour les illustrateurs et illustratrices, dans nos équipes Alternativa, on en a déjà. Et on avait une illustratrice... Sixtine Dano, qui avait déjà beaucoup de contacts dans son milieu, dans son carnet d'adresses, qui nous a beaucoup soutenus pour contacter les artistes. Donc voilà, ça s'est fait comme ça. Les quelques personnes qui ont refusé de travailler sur l'ouvrage, c'était des personnes qui avaient vraiment pas le temps, qui étaient débordées, mais qui auraient bien voulu. Et puis il y avait même certaines personnes qu'on a contactées qui étaient tellement emballées qu'elles nous ont aidées à en contacter d'autres. Donc ça a été un très beau réseau aussi qui s'est développé d'un coup, et je trouve que c'est assez représentatif finalement de ce qu'on fait à Alternativa, ce système au réseau, ce système d'entraide, de solidarité, de soutien et de projets qui se développent parce que tout le monde est considéré, est respecté, est vu comme égal. Donc voilà, le développement, la création de Essie a été fidèle à ce qu'on porte, et c'est très plaisant de travailler dans ces conditions aussi.
1: Merci beaucoup Gaïa pour la réponse à cette question, et tout de suite la lecture d'un prochain texte avant de partir sur une dernière question.
5: Et si nous regardions ensemble le monde d'un peu plus haut, le regarder avec recul, comme si c'était celui d'un autre. Rond, sans dessus, sans dessous, un monde sans étage, sans barrage. Les couleurs passent du bleu au vert, du rouge fer au jaune lumière. La mer paraît calme de si haut, comme un miroir. Elle reflète la couleur du ciel que les reliefs des montagnes pénètrent avec douceur. Un monde chaud, chaleureux, qui tourne sur lui-même comme une valse. Une étreinte donnant la vie à ceux qui la dansent. Une alchimie donnant un monde parfait. De si haut, nous n'avions encore jamais rien vu de si beau. Et maintenant, redescendons. Retournons sur terre. Vu d'ici, la terre est plate, statique. Le soleil passe d'un côté à l'autre au-dessus de nous, sans trop savoir pourquoi lui ne danse pas, car il est seul. Lever la tête et ouvrir sa porte. Nous étions vieux, jeunes, heureux ou aigris, profs, notaires, étudiants ou paysans. Notre petite Roya, nous l'avons ouverte. Nous avons admis que ce monde avait besoin de notre considération et que nous ne pourrions en imaginer un d'aussi beau. Alors, nous l'avons protégé. Certes, ce n'est pas facile d'accepter de partager sa vie avec celui d'un inconnu, même pour une heure, une nuit, ni même pour un repas ou un café. La première fois que j'ai ouvert ma porte, j'étais un peu comme la première fois, plus jeune, où j'invitais à danser. Peur de ne pas savoir faire, peur de ne pas savoir quoi dire, peur du regard de l'autre, peur de regarder dans les yeux la personne avec qui j'irai valser. Notre monde tourne par la danse. Et ne pas oser danser, ce n'est pas oser vivre son monde. L'humain a réussi à comprendre comment ce monde tournait, mais il n'a pas admis que nous tournions aussi. Ouvrir sa porte, non pas par charité, mais par solidarité. Faire corps. Prendre pleine conscience que chaque particule de notre monde est un maillon ceinturant la valse de la vie. L'humain en fait partie. Reprendre conscience que dans notre monde, la vie se crée par l'amour, non par la haine. Respecter le monde, respecter ceux qui y vivent, se sentir appartenir au monde, ne pas tolérer la souffrance sur son balcon, ni sur celui de son voisin, ni sur le balcon qu'on ne voit pas. Changer le monde, changer le monde. Y a-t-il vraiment besoin de le changer ? N'est-il pas parfait ? Ce qu'il faut changer dans le monde, c'est le regard que nous nous portons. Garder la pleine conscience que nous sommes responsables, en tant que petit maillon, de prendre soin du maillon qui est à côté. Et ne pas hésiter à tendre la main pour que la chaîne du monde puisse continuer à valser.
4: C'était Accueillir, texte écrit par Cédric Héroux et compté par Karine Esgulian. Merci à elle pour sa participation. On reprend tout de suite avec l'interview de Gaïa et la dernière question.
1: Eh bien Gaïa, on arrive sur la fin de cette première émission spéciale. Et si, donc on va parler un petit peu, donc on a parlé des illustrations un petit peu, le fait qu'elles étaient illustrées. Comment est venue cette idée donc d'illustrer les textes ?
0: Alors dès le début, c'était vraiment à l'origine du projet, on voulait un triptyque texte, illustration, proposition d'action concrète pour voilà passer à l'action, etc. Et pas seulement rêver. Mais c'était vraiment, c'est pas venu après quoi. Voilà. On voulait des illustrations parce que on a trouvé que c'était important de faire rêver pour créer un imaginaire désirable. Il y a des gens pour qui voilà les mots alignés c'est pas assez parlant et il fallait donner à voir autrement que par les mots. Et c'est voilà c'est une nouvelle manière aussi pour exprimer nos idées. C'est une autre manière de dire le monde. Finalement c'est un peu comme la poésie, ça communique une idée autrement. Ça, et puis ça permet parfois de passer par une émotion un peu différente, un affect différent, même si les textes sont très littéraires, l'illustration, elle appelle à notre sensibilité d'une manière assez directe. Donc, ça permet aussi de parler à des gens dont la réception du monde passe pas par un canal très littéraire ou très explicite, très rationnel, mais qui passe plus par un canal visuel, émotionnel, qui passe plus par quelque chose d'un peu direct que par des arguments. Donc, on a conscience en fait qu'il existe plusieurs types d'intelligence, plusieurs types de manières de percevoir le monde, et donc d'avoir ces différentes portes d'entrée dans le livre, c'était important pour nous. Ça rendait aussi le livre accessible à un public plus jeune et à un public plus éloigné de la lecture. Parce que voilà, il y a des gens qui rentreront peut-être jamais dans une librairie parce qu'ils estiment que c'est pas leur lieu ou parce qu'ils ont peur ou pour plein de raisons en fait qui leur sont propres. Et passer par l'illustration, parfois, ça permet de toucher ces personnes qui vont être intéressées par ces sujets en fait et qu'on considère autant que les autres. Et puis tout bêtement aussi parce que c'est beau, parce que les illustrateurs et les illustratrices qu'on a contactés ont fait un travail mais incroyable, parce que c'est beau, parce que ça fait rire parfois en fait. Nous, ça fait partie de nos ambitions à Alternativa. Je pense vraiment pouvoir parler au nom du mouvement en disant ça. Le monde qu'on défend, les luttes qu'on mène, on veut les défendre dans la joie, dans le beau. C'est-à-dire qu'on est déterminé, mais déterminé, ça ne veut pas dire que on porte la bannière du deuil, en fait. Nous, l'espèce de révolution qu'on veut mettre en place, elle est dans la fête. Et d'avoir ces illustrations, ça permettait de rappeler qu'au-delà des faits et des chiffres et des mots, le sensible, le beau existe et ont de l'importance. Et donc, en fait, ça permettait de mettre en place ce qu'on défend, d'incarner ce qu'on défend, de faire des liens. Donc, c'est assez essentiel, en fait, la décision d'avoir des illustrations dans ce livre.
1: Bon, bah, quand on t'entend, on a trop envie d'aller l'acheter, de le prendre, de le trouver. Et donc, tu peux nous dire un petit peu où on peut trouver Essie et comment, à quoi servent les sous, du coup, de cet achat, si ce n'est déjà de lire un super livre super bien dessiné, mais les sous sont reversés, du coup, à Alternativa. Voilà, explique-nous un petit peu tout ça. Et en conclusion, puis, je te remercie beaucoup d'avoir pu répondre à toutes mes questions et d'avoir été avec nous ce soir.
0: Alors, on peut trouver ce livre dans sa version numérique sur le site internet en accès libre. Donc, le site, c'est e-si.alternativa.eu, mais aussi et surtout en version physique. Donc, en version physique, le livre a été imprimé par Typo Libri, c'est un imprimeur français qui travaille extrêmement bien en accord avec nos valeurs, etc. Et le livre est disponible en librairie. Donc n'hésitez pas à le faire commander par votre libraire s'il ne l'a pas, voilà. S'il l'a pas immédiatement sous la main, on est diffusé, distribué comme n'importe quel autre éditeur. Hein, donc on peut le commander ce livre en librairie. Et puis on peut le trouver de plus en plus dans des magasins du réseau Biocoop. D'ailleurs, bonjour auditeurs et auditrices, si vous êtes responsable d'un magasin du réseau Biocoop et que vous écoutez cette émission, n'hésitez pas à nous écrire à e.si@alternativa.eu. Et puis, le livre peut aussi être commandé directement sur la boutique en ligne du label Emmaüs. Donc ça, c'est label-emmaüs.co. Et on y trouve aussi toutes les affiches et cartes postales issues du livre. Parce que voilà, vous avez tellement aimé le livre, vous avez tellement été ému par les illustrations que vous voulez avoir une grosse affiche dans votre chambre. Donc, n'hésitez pas, elles existent aussi. Et les sous sont donc reversés à Alternativa, comme tu l'as dit, Perrine. En fait, toutes les personnes qui ont participé à ce que ce livre existe, donc les auteurs, les artistes, les graphistes, webmasters, correcteurs, correctrices, toute l'équipe d'Alternativa et tous les intervenants et intervenantes qui ont travaillé dessus, ont décidé de ne pas se faire rémunérer. Pour les auteurs, autrices et illustrateurs, illustratrices, ont décidé de reverser leurs droits à Alternativa. Donc, c'est vraiment un acte militant. Et ça permet aussi d'avoir un prix militant, des cas 12 euros, alors qu'il est quand même assez conséquent, avec plein d'illustres. Et puis, du coup, voilà, ça permet de nourrir notre réseau Alternativa. Alors, bien sûr, quand on passe par une librairie, une part du prix du livre revient à la chaîne du livre, et c'est normal, et c'est juste, et c'est souhaitable. Donc, les libraires, les diffuseurs, les distributeurs, etc. Donc, c'est tout à fait logique. Et sinon, globalement, les sous récoltés par la vente du livre, ça permet de financer des projets, comme le festival qui va avoir lieu bientôt en juillet, auquel je vous invite vraiment à aller, parce que c'est le programme a l'air incroyable. Ça permet de rembourser les frais qu'on a avancés pour la réalisation du livre, donc notamment l'impression, les transports, le stockage, etc. Et puis, ça permet de contribuer à l'équilibre financier d'Alternativa. C'est-à-dire que on est indépendant comme mouvement, on n'est pas attaché à une marque ou à un groupe financier ou je sais pas quoi. Notre moyen d'avoir des sous, c'est vous, c'est les gens. Donc ces sous, ils servent à différentes actions, au paiement de quelques salariés, aux frais liés au matériel qu'on utilise pour organiser une marche telle que celle du 12 mars. On vous attend nombreux et nombreuses. Des actions de désobéissance civile, des ateliers, louer une salle pour une conférence. Louer un camion pour déplacer vraiment énormément de matériel pour telle ou telle action, pour tel ou tel festival ou salon, les déplacements parfois, les assurances, voilà. En fait, il y a beaucoup de frais quand on est une association. C'est pas parce qu'on est tous bénévoles que tout d'un coup, il n'y a plus besoin d'argent. Et pour garantir notre indépendance, on a différents moyens. Et Essie fait partie de ces moyens. Donc en fait, quand vous achetez Essie, quel que soit le moyen que vous utilisez, c'est vraiment un acte militant. Vous permettez qu'Alternativa continue d'exister et continue ses actions pour essayer de faire en sorte que le monde dans lequel on vit s'améliore. Donc voilà, merci si vous achetez ce livre et si vous lisez ce livre, n'hésitez pas à en parler autour de vous.
1: Eh bien, merci vraiment Gaïa d'avoir pu être avec nous ce soir. Merci beaucoup et puis peut-être à bientôt.
0: Oui, merci Perrine, à bientôt.
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7: Parce qu'il est très clair maintenant aujourd'hui que le gouvernement a décidé de poursuivre dans la destruction de l'hôpital public.
8: Et si nos voix comptaient vraiment? Si on prêtait vraiment attention à nos besoins? Assise devant sa télévision, Maria s'interroge. En boucle, elle regarde les scènes de manifestations critiquées, les débats qui s'enchaînent et se ressemblent. Elle zappe. Elle n'en peut plus que des personnes qui ne savent pas ce qu'elle vit, lui donnent des leçons et racontent n'importe quoi. Emplie de crainte et d'incertitude, Maria couche ses enfants. Le lendemain, Maria, pressée, stressée, doit arriver à temps à l'hôpital. Elle est infirmière urgentiste. À peine arrivée à la Pitié-Salpêtrière, elle doit passer sa blouse et se mettre au travail. Les sirènes retentissent au loin. Les pompiers, qui s'étaient fait matraquer par les forces de l'ordre la veille lors de leur manifestation, débarquent. C'est samedi. Les urgences sont bondées. Maria sait que la journée va être longue. Ses collègues sont épuisés. Elle prend la relève. Comme à son habitude, elle examine les yeux de quelques patients avec la lampe torche de son smartphone lorsqu'elle est interrompue par les cris de Joe dans le couloir. Elle s'en va prêter main forte à son collègue arrivé d'Espagne en renfort. Joe, vêtu d'un gilet jaune, agonise. Il vient de recevoir un tir de LBD dans l'œil. Il filmait une manifestation lorsque c'est arrivé. Maria fait de son mieux pour le rassurer, mais ses cris glacent le sang des patients de la salle d'attente, présents depuis la veille. Elle n'en peut plus. Elle prend une pause. Elle explique pour la énième fois à sa responsable qu'il faut que ça change. Sa responsable le sait. Tout s'écroule. Elles s'assoient ensemble et aperçoivent le flyer pour la manif de mercredi. Personnel soignant en colère. Elles se souviennent que les Gilets jaunes avaient organisé une manif en signe de solidarité au personnel soignant et qu'elles les avaient salués lorsque le cortège était passé devant le bâtiment. « On doit y aller mercredi, » lâche Maria. « On ne peut pas rester sans rien faire. On a tout essayé. Maintenant, on doit aller dans la rue, faire masse ensemble. Sinon, on n'y arrivera pas. Imagine qu'on doit faire face à une guerre ou une épidémie. Comment va-t-on faire ? On n'a pas de matériel, pas assez de monde. On n'y arrivera pas. Mais pas le temps de discuter, il faut y retourner. » Maria prenait conscience. Une petite voix intérieure lui disait « On ne nous écoute pas. » Les jours se suivent et se ressemblent, mais pas aujourd'hui. Aujourd'hui, c'est mercredi. Aujourd'hui, on va crier notre colère, on va faire bloc. Maria, motivée, émue, en colère, rejoint ses collègues aux Champs-Élysées. Des banderoles, de la musique, des chants. C'est sa première manif, elle en prend plein la vue. Elle se dit que jamais les infos ne montrent les moments de joie des manifestations. Elle sait désormais qu'elle ne peut pas se fier aux chaînes d'infos. Le cortège bat son plein. Maria se sent forte, soutenue. Elle pense à ses enfants. Quel avenir pour eux ? Elle discute, scande des slogans et se rend compte que chaque samedi, des milliers de gens comme elle manifestent pour un avenir meilleur, pour que cessent les inégalités sociales, pour que les services publics soient renforcés, pour une transformation profonde du système politique, pour notre droit de vivre dans un environnement sain. Est-ce trop demandé ? Et si nous étions des millions dans les rues, peut-être nous écouterait-il ?
4: Vous venez d'entendre Mobiliser, un texte de Priscilla Ludowski et compté par Sandrine Besassier, qui termine bien finalement tous les textes qu'on a pu entendre. Et il y en a plein d'autres. Donc l'émission spéciale Et si se poursuit maintenant par la chronique tout d'abord La Calade Verte.
9: Merci Perrine et bonsoir à toutes et à tous. Ce mois-ci, La Calade Verte vous propose un Et si bien de chez nous. Et si la calade d'après ne ressemblait pas à la calade d'avant ?
10: Et si tu m'expliquais comment vous êtes arrivé ici ?
9: Nous aussi en calade pouvons imaginer des lendemains qui chantent, une chouette destinée pour ce beau territoire si cher à notre cœur et que l'on voudrait bien sortir de sa torpeur pour cheminer ensemble vers un monde nouveau au lieu de nous laisser embarquer tels des veaux vers des horizons troubles où le mot pragmatique semble avoir la faveur de tous nos politiques. Alors qu'il faut rêver, voir plus large, voir plus loin, sortir du cadre étroit où nous sommes contraints, fédérer les acteurs de notre vie locale, dessiner nos demains, construire de l'idéal.
10: Construire de l'idéal. Et ici demain, c'était ici.
9: Alors pour entamer ce ici bien local, commençons par rêver à ce qui est vital. Pour nourrir nos enfants dans les cantines scolaires, des légumes bio qui seraient pour bien faire cultivés en régie sur des terrains publics, soustraits à bon escient aux besoins boulimiques, entrepreneurs locaux obsédés de croissance par des élus soucieux du bien-être de l'enfance. Et si pour commencer, on prenait les hectares des champs du Bordelan et ceux de Beauregard pour en faire des lieux d'agriculture urbaine? Et comme ça, en France, il y en a des centaines, espaces de rencontre, de convivialité, valeurs simples, rythmant la vie de la cité, lieu de pédagogie pour enfants et ados, jetant aux oubliettes les sinistres McDo. Et si, pour compléter, on s'occupait de l'eau, bien commun essentiel, mais offert en cadeau aux intérêts privés, il n'est pas utopique de rêver au retour d'une régie publique. C'est une réalité chez nos voisins de Lyon, donc pourquoi pas chez nous, saisissons l'occasion.
10: Ici demain, c'était ici.
9: Manger, bouger, dit-on, c'est bon pour la santé. Mais alors, pour bouger, peut-on se contenter d'un univers local dédié à la voiture, entraînant la santé vers la déconfiture? Des confitures, oui, mais alors de groseille. Nos paysans urbains en feront des merveilles. Toute blague mise à part, pour bouger en calade, nous avons sous le coude des idées en cascade. Voiture retenue à la périphérie. Comme ça, pour se garer, ce n'est pas la loterie. Covoiturage roi, autopartage idem. Les automobilistes, c'est comme ça qu'on les aime. Transport urbain gratuit, une runade piétonne, parking vélo partout, voies cyclables à la tonne, avec pour résultat moins de gaz, moins de bruit et plus de bienveillance, plus de respect d'autrui. Une ville apaisée, une ambiance enfin cool, disparu les nuisances et tous les bruits qui saoulent, ne reste que les rires, les plaisanteries qui fusent, un plaisir collectif, un lieu où l'on s'amuse.
10: Ici, demain,
9: des essais de la sorte, on en a trouvé plein. Apprendre, s'élever, abriter, prendre soin, échanger, consommer, travailler, prémunir, partager, informer, voyager, s'épanouir, contempler, cultiver, s'éclater ou produire, mobiliser, relier, résister, accueillir, pour construire tous ensemble un bel itinéraire vers un monde d'après dont on puisse être fier. Dont on puisse être fier. Impossible, nous dit-on. On n'y arrivera jamais. Les contraintes sont trop fortes. C'est trop tard désormais. Et si on s'y mettait en faisant table rase de tous ces préjugés, véritables métastases gangrenant nos espoirs, les excuses n'ont plus cours, motivation, envie, balaye tous les discours, tous les « c'est pas possible », tous les « vous comprenez », tous ces échappatoires, faut les abandonner, affronter le réel, car les faits sont têtus. On n'y arrivera pas si on s'y habitue. Sortons de notre cadre, dépassons nos limites. Ressuscitons l'esprit du beau mai 68, soyons réalistes, demandons l'impossible et prenons nos désirs pour des réalités.
10: Ici, demain, c'était ici.
9: Pour finir, une lecture vraiment indispensable, même si sur bien des points, c'est pas très agréable, c'est le rapport du GIEC. Il vient juste de sortir, le sujet est majeur, il faut vraiment le lire.
4: On voulait remercier Corentin, Delphine, Clémentine, Benjamin, Sandrine, Karine, pour leur participation au texte. Aujourd'hui à la technique, Gaël et Alice. À la musique et au montage des textes, JC. À la chronique, la calade verte, Bernard et JC. Et Perrine à l'animation pour l'équipe d'Alternativa et du groupe local de Villefranche-Beaujolais. Allô.

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2: Avec Julien, Richard et Dédé. Bonjour à toutes et à tous, vous êtes bien sur Calade Ma Radio. Soyez les bienvenus dans votre émission Calade Jazz. Et aujourd'hui, je suis avec Julien. Bonjour Julien.
3: Bonjour.
2: Et Dédé. Bonjour Dédé.
4: Bonjour à tous.
2: Alors aujourd'hui, nous allons parler du bebop, qui est un genre musical de jazz qui a émergé dans les années 40 et 50. C'est ce courant révolutionnaire est lancé de l'association de musiciens afro-américains qui, après leurs obligations contractuelles dans de grands orchestres, souhaitaient se libérer en s'affranchissant de la discipline des big bands. Donc les rebelles sur les premières expériences bebop sont le fruit des sessions de Thelonious Monk, Charlie Parker, Dizzy Gillespie. Et nous allons écouter tout au long de l'émission ce genre bebop. Alors on commence par quoi, Julien ?
4: Alors du coup, pour parler du bebop, il faut rendre hommage à l'un de ses précurseurs qui s'appelle Lester Young. Charlie Parker lui-même a souvent cité Young comme une inspiration majeure, notamment pour son sens inégalé de la construction mélodique et son approche rythmique révolutionnaire. Young a prouvé qu'on pouvait improviser de manière plus linéaire, moins dépendante des accords, et ouvre ainsi la voie à la révolution harmonique du bebop. Dizzy Gillespie, lui aussi, a souligné l'impact de Young sur sa propre conception du solo, en quête d'une expressivité plus libre et plus personnelle. Donc on va écouter un morceau qui s'appelle Lester Leaps In. C'est une version, on retrouve bien sûr Lester Young au saxo ténor, accompagné par Bill Potts au piano, Norman Williams à la contrebasse et Jill Lutch à la batterie. On y attend déjà les germes de ce qui deviendra le langage du bebop, une fluidité mélodique et une élégance qui ont marqué toute une génération.

0: c'était Mr. Lips In. Alors j'ai essayé d'être un peu technique. C'est-à-dire que le bebop, ça se distingue des premières formes du jazz par un tempo souvent très rapide, des phrases dynamiques et des grilles harmoniques très fournies. C'est-à-dire que les accords changent toutes les mesures, voire très souvent plusieurs fois par mesure. On a un morceau tout à l'heure que tu as choisi, là, de Charlie Parker, qui est un bon exemple. Et par le fait qu'il n'est pas nécessairement lié à la danse, parce qu'une danse lui est associée, c'est la danse bebop, mais c'est autre chose. Donc le style bebop exige la maîtrise technique de l'instrument, ainsi qu'une bonne oreille et une connaissance approfondie de l'harmonie pour laisser libre place à l'improvisation, qui est la caractéristique principale du style. Les musiciens de bebop n'hésitent pas à enfreindre les lois, ou plutôt l'esthétique communément acceptée, concernant l'harmonie ou la mélodie, en explorant de nouveaux horizons. Donc je crois qu'on va continuer par un vieil enregistrement, Julien.
1: Ouais, c'est ça. On continue en fait sur les précurseurs. Et donc on va écouter un morceau qui s'appelle Body and Soul de Nat King Cole, et qui est interprété par un autre précurseur du bebop qui est Coleman Hawkins. C'est un petit peu Lester Young et Coleman Hawkins, les deux saxophones pré-bebop qui se battaient un petit peu entre eux. Après, on a pu voir Coltrane et Shorter, il y a toujours eu un peu des comparaisons de sax. Et donc là, on retrouve Coleman Hawkins entouré d'un petit groupe, mais c'est bien son solo de saxophone qui domine cet enregistrement mythique. Après une introduction au piano signée James Rogers, Hawkins déploie un solo d'une audace inouïe, l'un des plus grands de l'histoire du jazz. Ici, il improvise avec une liberté telle qu'il s'éloigne presque entièrement de la mélodie originale, révolution à jamais l'approche harmonique du saxophone ténor. Du coup, on retrouve à ses côtés, donc, comme je disais, Jane Rogers au piano, William Oscar Smith à la batterie, Arthur Herbert aussi, non, je me suis trompé, Oscar Smith, il est à la contrebasse, Arthur Herbert à la batterie, Tommy Lindsay et Joe Guy aux trompettes, Al Hardy au trombone et Jackie Field et Austin Moore au sax alto. Et donc ce solo, c'est vraiment un tournant. C'est ce qui amène aussi l'improvisation moderne, prouvant qu'un saxophoniste peut être à la fois un architecte des harmonies et un conteur lyrique. Body and Soul.

0: C'était Body and Soul par Coleman Hawkins. Donc l'éclosion de ce nouveau courant du jazz va déclencher une controverse en France. Attaché à une définition étroite du genre, l'influent critique de jazz Hugues Panassier rejeta violemment le bebop, qu'il considérait distinct du jazz, et la polémique alla jusqu'à créer une scission au sein du Hot Club de France, vous vous rendez compte ? Alors, on continue avec quoi ?
1: Alors, avant, je vous conseille les articles sur le jazz de Boris Vian qui sont sortis et dont il parle beaucoup de combats entre lui. Il faisait partie des pro-bebop, Vian, entre Vian et Panissier. Les articles sont assez croustillants, écrits par Vian, bien sûr. Il déboîte bien, c'est assez drôle. Donc, on va rentrer vraiment dans le dur. On va écouter un morceau qui s'appelle Anthropologie. C'est vraiment un morceau bebop, un vrai de vrai. Cette session, elle est historique. Elle capture l'une des premières apparitions de Miles Davis aux côtés de Charlie Parker. Eh oui, sur un enregistrement bebop avec une interprétation enflammée de I Got Reason. En fait, c'est une réinterprétation du morceau qui s'appelle I Got Reason. Et Miles Davis avait 19 ans à l'époque. On le voit toujours vieux, mais il était jeune, il avait 19 ans. On retrouve aussi, entre autres, Sadiq Hakim au piano, Curly Russell à la contrebasse et Max Rock à la batterie. Ce qui frappe ici, c'est la façon dont Parker et Davis, malgré leurs différences d'âge et de style, créent une alchimie unique. Parker avec son phrasé virtuose et ses cascades de notes poussent Miles à se dépasser. Et même jeune, Davis apporte déjà cette touche minimaliste et mélodique qui deviendra sa signature. Un moment clé où le bebop s'affirme comme

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1: C'était Anthropologie de Charlie Parker. Donc dans les années 40, une nouvelle génération de jazzmen forge un nouveau style qui se démarque de la musique swing des années 30 et, comme je le disais en introduction, se démarquer des grands ensembles musicaux. Alors, on continue avec...
2: Alors du coup, on va prendre un morceau très connu qui s'appelle A Night in Tunisia. C'est une composition de Dizzy Gillespie, je sais pas en fait.
1: Dizzy Gillespie.
2: Ouais, c'est il y en a qui disent Gillespie aussi, donc en français
3: toujours entendu Gillespie. Ouais.
2: Mais en français, on dirait plutôt Gillespie.
1: C'est Gilles, ouais.
2: Donc
1: on va l'appeler Gilles.
2: Voilà, Gilles. Ou Dizzy tout court.
3: Ouais, c'est plus facile.
2: Donc Dizzy écrit à la hâte entre deux prises. C'est un morceau qu'il écrit vraiment très vite entre deux prises d'une session d'enregistrement avec Benny Carter en 42. Comme tu disais, donc ils étaient embauchés dans des gros orchestres. Et là, à ce moment, ils jouaient avec Benny Carter. Et c'est un morceau qui a traversé vraiment les époques. Mais là, on va écouter la version de 1946 qui a vraiment marqué l'histoire du jazz. On va écouter juste, avant d'écouter le morceau en entier, le break légendaire de Charlie Parker. Alors, si vous voulez aller le chercher, il y a 1 minute 17 du morceau, et vous allez comprendre pourquoi on l'appelait Bird. Alors, sur cette version, on n'a pas de...

0: c'était Night in Tunisia. Alors, pour préciser, Didi, Gilepsy, si tu veux, il s'entraîne en compagnie du bassiste Milt Hinton et développe quelques éléments fondamentaux de l'harmonie et des innovations rythmiques qui feront le bebop. Charlie Parker procède de la même manière avec le bassiste, lui, Gene Ramey. Voilà, on enchaîne.
1: Alors, on enchaîne avec un autre morceau aussi emblématique du bebop qui s'appelle Groovin' High. Le 29 septembre 1947, le Carnegie Hall de New York vibre sous les doigts de deux géants, de Dizzy et de Charlie Parker. Ce soir-là, le public est venu pour eux, mais c'est toute une formation d'exception qui monte sur scène. On retrouve John Lewis au piano, Al McGibbon à la contrebasse et Joe Harris à la batterie. Ce concert reste gravé dans l'histoire comme l'un des sommets de leur collaboration. Une explosivité de créativité où chaque solo est une étincelle, chaque échange une démonstration de complicité musicale. Donc Groovin' High est un morceau qui puise ses racines dans les enchaînements d'accords de Whispering. C'est un morceau qui a été écrit dans les années 20. Souvent, les morceaux de bebop sont toujours allés chercher des choses dans des vieux morceaux où ils remettent, ils refont du thème, ils refont aussi une harmonie dessus. Et là, donc, Dizzy et Burl l'ont arrangé pour en faire un terrain de jeu. Gilepsy, il déploie des phrases audacieuses à la trompette, tandis que Parker, au saxophone alto, répond par des improvisations fulgurantes, comme s'il se lançait des défis en direct. Souvent, c'était un peu ça. C'était un peu une battle, hein, le bebop. C'était un peu comme le rap à notre époque. Alors, on va écouter cette version mythique enregistrée ce soir-là, donc le 29 septembre 1947. On va écouter Groovin' High.

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1: C'était Growing High. Et alors, juste une petite historique, c'est que le mot bebop est souvent identifié comme deux syllabes n'ayant pas de sens particulier. Les syllabes proviendraient simplement du chant scat, et la première utilisation du mot pour désigner le style musical remonterait à 1928. Mais certains spécialistes estiment que le terme fut utilisé par Charlie Christian, car il ressemblait à ce qu'il fredonnait en jouant. Alors Dizzy dit que le public aura inventé le mot après l'avoir écouté chanter du scat, et puis le mot aura été ensuite repris par la presse. Enfin bref, on ne sait pas trop d'où vient ce terme bebop. Voilà.
2: Un peu comme le terme jazz, quoi.
1: Voilà, c'est une petite parenthèse. Alors.
2: Eh ben, si on parle de Dizzy, de Byrd, il faut aussi parler, bien sûr, de Thelonious Monk, le genius of modern music. Là où Gillespie et Parker révolutionnaient le rythme et la mélodie, Monk, lui, réinventait l'harmonie. Avec ses accords dissonants, ses silences déroutants et son sens du groove incomparable, il a redéfini les règles du jazz. Là, on le retrouve en 1947, en trio, il enregistre Will You Needn't, un morceau qui semble simple en apparence, mais qui cache une complexité diabolique. À ses côtés, on retrouve Jen Ramey à la contrebasse et Art Blakey à la batterie. On retrouve les artistes des années 50 aussi. Art Blakey était quand même assez connu dans les années 50 où il avait monté un groupe de hard bop, même maintenant on appelait ça hard bop à l'époque. Donc on va écouter comment Monk, avec ses touches percussives et son humour musical, transforme ce thème en une énigme joyeuse. Blakey et Ramey le suivent avec une énergie contagieuse et créent un dialogue où chaque notre compte, c'est du pur Monk, hein, décalé, génial et intemporel. Will You Needn't?

0: C'était Well You Needn't avec Thelonious Monk. On va parler de la batterie qui s'émancipe fortement sur l'air bop. Parce que le batteur de l'air swing utilise la grosse caisse pour marquer les temps de la mesure, typiquement 4 temps. Le batteur bop utilisera la grosse caisse pour marquer ou souligner les accents de la mélodie. La conservation du tempo étant désormais confiée au charleston. Charleston, la danse rapide. De plus, les batteurs bop répondent à l'instrumentiste qui improvise. Cette modification d'utilisation de la grosse caisse change considérablement l'importance de la ligne de basse typiquement assuré par un contrebassiste.
1: Basse ou bassophone.
0: La basse assure non seulement le fondement harmonique, mais aussi un rôle dans le tempo et l'aspect global du morceau. Peut-être un exemple, non ? Sur le batteur, non ?
1: Non.
0: Le contrebassiste, peut-être.
1: Non, le batteur ne sert pas à grand-chose. Hein.
0: Ah, quand même.
2: Oula.
0: Pas sympa pour eux.
2: Débat.
1: Bon. Donc un titre alors, c'est ça ?
0: Peut-être,
1: Je vais dire des bêtises. Alors le prochain titre que j'ai sélectionné est un standard incontournable, un passage obligé pour tout jeune novice en jazz. C'est Know the Time, c'est une composition de Charlie Parker. Après nous avoir habitués à des thèmes vraiment virtuoses et tourbillants, Byrne nous surprend avec un morceau vachement bluesy. C'est vraiment un morceau très bluesy. C'est enregistré en 45. Pour cette session, Parker s'entoure d'une dream team. Miles Davis à la trompette, Dizzy Gillespie au piano, Curly Russell à la contrebasse et Max Roach à la batterie. Donc ce qui est fascinant, c'est de voir comment Parker, maître de la complexité, revient aux racines du blues avec une simplicité apparente. Mais toujours cette touche de génie qui rend chaque note inoubliable, un titre qui prouve que le bebop, c'est aussi swinguer avec l'âme. Et on va écouter Noise Time.

0: C'était Now's Time, donc Charlie Parker. Alors, entre parenthèses, Parker qui n'utilise jamais le terme bebop, trouvant que cela faisait perdre son sens à la musique. Tu savais pas?
1: Ah non, ça je savais pas.
0: Voilà. On va parler un peu de l'improvisation, qui devient donc l'objet principal du morceau. Dans le bop, il n'y a pas d'arrangement particulier pour exposer le terme en début et fin de morceau. Le thème est souvent joué à l'unisson par une trompette et un saxophone, par exemple, ou par les deux mains du pianiste, dans le cas d'un trio. Les grilles intermédiaires sont entièrement improvisées par les musiciens. Le seul lien qui les unit à ce moment-là sont les harmonies sur lesquelles est basé le morceau. Lors de l'improvisation, le soliste joue une mélodie spontanément. Il fait parfois référence à la mélodie du thème ou d'autres mélodies bien connues.
1: Oui, ils aiment bien insérer des morceaux connus autres que le morceau qu'ils sont en train de jouer. Et du coup, on va continuer à parler de Dizzy Gillespie parce que en tant que, je dis une fois Gillespie, voilà, Gillespie comme ça, tout le monde est content. Et il n'a pas qu'inventé le bebop, Dizzy. Il a enregistré aussi le premier titre qu'on appelle jazz afro-cubain, qui s'appelle Manteca. Ça a été enregistré en 47. Il a composé ça avec Dizzy et Chano Pozzo, qui est un percussionniste. Manteca est le mot d'argot qui signifie marijuana. Ironie du sort, Chano Pozzo, le percussionniste, est abattu 2 mois plus tard à Harlem lors d'un trafic de marijuana. Donc on retrouve Dizzy à la trompette, Chano Pozzo au conga. Alors il y a beaucoup de musiciens, il y a Dave Burns, Willie Cook, Elmon Wright à la trompette, Jess Tarrant, Billy Sheppard au trombone, Ernie Henry au saxophone alto, John Brown au saxophone alto aussi, Jess Moody et Joe Gels au saxophone ténor, Cecil Payne au saxophone baryton, James Foreman au piano, Nels Boy à la contrebasse et Teddy Stewart à la batterie. Donc c'est vraiment là en big band. Cette variation, c'est vraiment un classique du jazz afro-cubain avec une section rythmique marquée par les congas de Chano Pozzo et une section de cuivre puissante. Manteca.

0: c'était Manteca. Et vers 1950, il y a une seconde vague de bopper, on va dire, qui déferle. On peut le dire, bopper ?
1: Oui, on peut dire ça. Ou de beeper.
0: Notamment représenté par Clifford Brown, Sonny Stitt et Fats Navarro, par exemple. Ceux-ci adoucissent les excentricités rythmiques des premiers boppers, construisent leurs phrases avec essentiellement des croches et en accentuent certaines pour donner de la variété rythmique. On est d'accord ?
1: Donc tu sais ce que c'est une croche ?
0: Ah, c'est vieux ça. On a appris ça il y a longtemps.
1: Les noirs, c'est tous les temps. Voilà. Et les croches, c'est un temps et un demi-temps.
2: Voilà, un demi-temps.
1: Alors, du coup, vu que tu parles... Vu que tu parles de nouveaux boppers et tout ça, alors moi je vais quand même encore aller plus loin dans le temps, dans le futur. Hein. Ah. Donc déjà on va parler d'un morceau qui s'appelle Cherokee, qui est vraiment un morceau de jazz standard, hein, qui a été écrit dans les années 30, mais c'est aussi devenu un morceau qui a été repris beaucoup par les boppers. Hein. Donc Charlie Parker, il en a fait un terrain d'expérimentation et il le réintitule Coco. Un morceau qui est devenu assez emblématique. Il y déploie des phrases rapides, des changements d'accords audacieux et un sens du rythme révolutionnaire. Coco est souvent cité comme l'un des premiers enregistrements où bebop s'affirme comme un style à part entière. Et là, on va écouter donc une version plutôt de Cherokee. Une version qui est enregistrée par Wynton Marsalis en 1987.
0: C'est plus récent.
1: Ouais, c'est bien plus récent parce que Wynton Marsalis, je le considère un peu comme le gardien du temple. C'est lui qui garde le tout. Donc c'est un album qui s'appelle Marsalis Standard Time Volume 1. C'est sorti en 87. On le retrouve à la trompette avec Marcus Roberts au piano, Robert Hertz à la contrebasse et le super batteur Jeff Steinwatz à la batterie.
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0: C'était Cherokee. On va parler des instruments. Une formation typique du bop comprend donc saxophone, trompette, contrebasse, une batterie, piano. Alors cette formation est popularisée par Charlie Parker et Dizzy Gillespie, par exemple, dans les années 40, au début de l'ère bop. Après, une guitare électrique ou acoustique vient parfois s'ajouter à la formation, et même un trombone ou un violon qui peut venir se greffer. Mais là, c'est plutôt rare. Oui. On n'a pas d'exemple.
1: Je ne connais pas de version avec des violons.
0: Il doit y en avoir, il faudra chercher.
1: Et donc, du coup, on va écouter un morceau. Alors, du coup, pas du tout avec cette instrumentalisation. Ouais, parce que je voulais vous parler quand même d'un autre morceau vraiment essentiel de Charlie Parker, que tout musicien et que tout virtuose essaye de jouer. C'est un morceau qui s'appelle Donali. Et je pense que c'est un crime de lèse-majesté de ne pas passer ce morceau-là. Hein. Donc, c'est un thème qu'on dit longtemps attribué à Charlie Parker, mais qui a priori a été composé par Miles Davis, hein, comme quoi vous voyez. On parlait aussi qu'à une époque, Miles Davis piquait des morceaux à Bill Evans, chacun se piquait des morceaux, quoi. Et du coup, là, j'ai trouvé une version jouée par deux monstres sacrés de leur instrument. Je parle d'un bassiste électrique qui s'appelle Jaco Pastorius et d'un guitariste électrique qui s'appelle Billy Lagrène. Mais à ce moment-là, il avait 20 ans. Il avait 20 ans et il avait une guitare électrique dans la main. On va écouter comment ces deux-là, avec leur technique époustouflante, parce que c'est deux musiciens extraordinaires. Birilli, à 20 ans, c'était déjà un guitariste hors pair. Ils rendent hommage à l'esprit du bebop tout en y ajoutant leur touche moderne, parce que c'est très 80, donc aussi on a peu de synthé et tout ça. Donc, on va écouter ce tourbillon de notes, Donali.

0: C'était Donnelly de Charlie Parker, entre autres.
1: Ou de Miles Davis.
0: Ou Miles Davis.
1: On ne sait pas.
0: Alors, cette influence s'étend à presque tous les styles de jazz, parce que les premiers styles musicaux à découler du bebop sont le hard bop, cool jazz, West Coast jazz, jazz modal, on a parlé, et enfin le free jazz.
1: Et oui.
0: Voilà, ce sont les principaux mouvements qui ont suivi le bop. Quoi.
1: C'est ça.
0: On va dire en conclusion, parce qu'on arrive bientôt à la fin de l'émission, que le bebop a vraiment marqué une rupture avec le jazz traditionnel comme le swing.
1: Ouais. Bah déjà, on danse moins sur le bebop. Alors et effectivement, qu'à l'époque, on dansait.
0: Ouais, c'est ce qui a lancé après le jazz des années 50-60. Voilà. Voilà, bah c'était notre émission sur le bebop. Vous savez tout ou presque. Je rappelle que vous pouvez nous réécouter le dimanche à midi, le jeudi à 19h, en podcast sur Radio Calade 100.9. Merci Julien, merci Dédé. Merci à vous, chères auditrices, chers auditeurs, pour votre écoute. Au revoir. Et pour se quitter, on va écouter un dernier morceau.
1: Ouais, un petit morceau. Imaginez une scène. Imaginez cinq légendes du bebop réunies pour un concert qui restera gravé dans l'histoire du jazz. Au programme, Dizzy, à la trompette et au chant. Charlie Parker, au saxophone alto. On n'a pas parlé d'un pianiste aussi assez essentiel qui est Bud Powell, au piano, qui est vraiment la référence du pianiste bebop. Charles Mingus à la contrebasse et Max Roach à la batterie. Donc c'est un morceau qui a été enregistré en 1953 au Jazz at Massey Hall. C'est une salle au Canada. Alors ce concert est souvent cité comme l'un des sommets absolus du jazz. Hein. Et ce qui est un peu rigolo, c'est que Mingus, en fait, il n'était pas satisfait de l'enregistrement de la contrebasse, donc il a réenregistré sa basse derrière un peu après. Malheureusement, a priori, il n'y a pas eu grand monde dans la salle parce qu'il y avait un match de boxe juste à côté et les gens, ils étaient tous au match de boxe. Bah, tant pis pour eux. Donc, voilà, on arrive vraiment au paroxysme du jazz et du bebop. Chaque musicien pousse l'art de l'improvisation à son paroxysme. En plus, c'est que des merveilleux musiciens. On entend Parker chanter, non pas Parker, Dizzy chanter, c'est lui qui lance le morceau et tout ça, c'est Sol Peanut, vous allez voir, moi je le trouve très très drôle en plus, c'est pour ça que j'ai choisi ce morceau, donc Sol Peanut de Dizzy Gillespie de Charlie Parker. Au revoir.
0: Au revoir.
2: Au revoir, à bientôt.

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2: Bonjour ou bien rebonjour, 11h TU 13h ici à Paris, le journal sur RFI.
0: Gilles Moreau.
2: Près de 53% des voix, le non l'emporte au référendum en Islande. Les électeurs rejettent nettement une reprise des négociations d'adhésion à l'Union européenne. C'est un coup dur pour Bruxelles qui n'a pas encore réagi. Il pleut au Népal, ce qui complique les opérations de secours. La crue dévastatrice a fait au moins 750 morts à la frontière avec la Chine et plus de 3000 personnes, dont de nombreux étrangers, sont toujours portés disparus. Chasse à l'homme en Suisse. La police recherche actuellement les auteurs des tirs qui ont fait un mort et 5 blessés, dont plusieurs grave en marge d'une rave party la nuit dernière. Dans ce journal aussi, la situation à Niamey. La junte nigérienne a déjoué une mutinerie avec l'aide de son allié russe. C'est maintenant le retour au calme dans la capitale. Nous serons avec Serge Daniel. Le verdict des électeurs est net et sans bavure. L'Islande ne rouvrira pas ses négociations d'adhésion avec l'Union européenne. Le non l'a emporté au référendum qui vient de se tenir. Presque 53% des voix contre 47% pour le oui. De plus, les Islandais se sont fortement mobilisés. Plus de 82% de participation. C'est un niveau jamais vu depuis 2009. Sofia Katsenkova, vous êtes à Reykjavik pour RFI.
3: Écoutez, ce résultat referme donc au moins pour plusieurs années la porte à une reprise des négociations avec Bruxelles. La première ministre islandaise, qui avait elle-même voté oui, s'est engagée à respecter le verdict des électeurs. Elle a déjà prévenu qu'elle ne remettrait pas la question de l'adhésion sur la table avant la fin de son mandat en 2028. Le Parlement islandais pourrait même être saisi d'un retrait formel de la candidature islandaise à l'Union européenne, déposée en 2009 lors de la crise financière qui gelait 4 ans plus tard. En revanche, pas de rupture avec l'Europe. L'Islande reste dans l'espace Schengen et dans le marché unique européen. Mais ce scrutin dessine surtout une fracture très nette. La capitale Reykjavik et sa région ont davantage penché vers le oui, tandis que le non s'est imposé plus fortement dans les zones rurales, où la pêche, l'agriculture et la défense de la souveraineté ont pesé le plus dans les débats. Sofia Katsenkova, Reykjavik, RFI.
2: Ce nom des électeurs est un coup dur pour l'Union européenne qui aurait vu d'un bon œil une candidature de l'Islande. Pour cela, elle semblait prête à des compromis. Bruxelles n'a pas encore réagi. Et puis on vient de le dire, l'Islande reste étroitement associée à l'Union européenne via son appartenance à l'espace économique européen et à l'espace Schengen. La Russie prévient qu'elle prépare des frappes massives contre les installations du secteur énergétique de l'Ukraine. Avertissement lancé par le ministère de la Défense sur Telegram, alors que depuis des mois, on assiste déjà à une intensification de ces frappes des deux côtés. La Russie et l'Ukraine sont engagées dans une escalade visant les infrastructures civiles, entrepôts, commerces, navires, sites pétroliers et portuaires. Attaques qui font aussi des victimes civiles. Le bilan de la frappe russe d'hier sur un dépôt de munitions près de Kiev s'élève désormais à 38 morts. Le calme est maintenant revenu à Niamey, la capitale du Niger, théâtre hier d'une mutinerie. Des militaires rebelles ont essayé de s'emparer du palais présidentiel et de la télévision nationale avant de se retrancher dans la base militaire de l'aéroport. Dans la soirée, le régime a repris cette base sans aide avec l'aide de son partenaire russe. Sur les images diffusées par la télévision nationale, on voit des dizaines de militaires faits prisonniers, d'autres blessés. Il y aurait aussi des morts, mais on ne sait pas combien. Le point avec une correspondance régionale de Serge Daniel.
4: Dans les quartiers de Niamey où les coups de feu avaient été entendus dans la journée de samedi, le calme est revenu selon des témoins. La circulation avait repris dimanche. Les forces de l'ordre ont notamment mené des patrouilles et procédé à de nouvelles arrestations. Au moins 10 personnes ont été interpellées d'après nos informations. Parmi elles, les mutins qui ont attaqué sans succès le palais présidentiel, mais qui ont contrôlé un bon moment des casernes avant d'être finalement délogé. Peu après les tirs nourris de samedi, dans un bref communiqué lu à la télévision nationale, les autorités de Niamey évoquaient, je cite, un mouvement d'humeur d'un groupe de soldats en rupture avec le règlement militaire. Fin de citation. Pour d'autres sources, c'était bel et bien plus qu'un mouvement d'humeur. Les militaires, dont des membres des forces spéciales venus de l'intérieur du pays pour la plupart, étaient des mutins. Ils ont clairement voulu prendre le contrôle du palais présidentiel, des institutions de la République. Le rôle des militaires russes d'Africa Corps a été déterminant pour renverser le cours des événements. De nombreux mutins ont été arrêtés, d'autres ont perdu la vie. Serge Daniel, Dakar, RFI.
2: Et parmi les réactions à l'international, l'Algérie voisine réaffirme son soutien au régime de Niamey. Même tonalité du côté de la Turquie qui condamne les attaques des soldats rebelles. Les opérations de vote sont en cours en Guinée-Bissau. Les électeurs se prononcent par référendum sur le passage à un régime présidentiel en remplacement de l'actuel système semi-parlementaire. Ce scrutin référendaire précède de quelques mois les élections générales prévues le 6 décembre pour un retour au pouvoir des civils dans ce pays dirigé actuellement par une junte. Les électeurs ont jusqu'à 17 heures pour voter. Les premiers résultats sont attendus à partir de mardi prochain.
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2: Il pleut au Népal actuellement, de fortes pluies ainsi que la montée des eaux compliquent encore les opérations déjà très difficiles de secours. La crue dévastatrice a fait au moins 750 morts à la frontière avec la Chine et plus de 3000 personnes dont des centaines d'étrangers sont portées disparues. Fusillade mortelle en Suisse, c'était cette nuit en marge d'une rave party à Auro dans le nord du pays près de Zurich. La police s'est mobilisée pour tenter de retrouver le ou les auteurs des tirs qui ont fait un mort et 5 blessés, certains étant dans un état grave. On s'arrête maintenant sur la participation des entreprises américaines aux campagnes électorales aux États-Unis. Lors des 18 derniers mois, elles ont versé un montant record de 646 millions de dollars. C'est 40% de plus que le total dépensé aux élections de 2024 qui ont vu le retour de Donald Trump. De nouveaux chiffres ont été présentés cette semaine par Public Citizen, association américaine de surveillance des campagnes électorales. Plus de précisions avec Antoine Camara.
5: Le secteur d'activité de la crypto-monnaie figure parmi les principaux contributeurs en tant que premier donateur privé aux élections américaines de mi-mandat du 3 novembre. Il est suivi par un nouvel acteur important, celui des paris en ligne, tandis que les géants de la tech et de l'intelligence artificielle arrivent en troisième position. Ensemble, ces trois secteurs ont investi plus de la moitié des dons d'entreprises américaines pour influencer les élections de mi-mandat, soit 344 millions de dollars. Et les principaux bénéficiaires de ces dons, ce sont les comités d'action politique, des organisations privées qui collectent ces fonds pour influencer les élections, les décisions politiques ou encore l'adoption des lois. Et depuis 2010, c'est la levée des restrictions sur le financement des campagnes politiques par la Cour suprême américaine. Les dons d'entreprises ont fortement augmenté. Pour les organismes de surveillance, cela renforce l'influence des groupes d'intérêt privés sur la vie politique américaine. Et à mesure que la bataille pour les midterms s'intensifie, ces dons pourraient encore augmenter.
2: Dans l'actualité politique, à 8 mois de la présidentielle, une candidature de plus à la primaire de la gauche. Sans surprise, on l'attendait, c'est celle d'Olivier Faure, le premier secrétaire du Parti Socialiste. À cette primaire qui se tiendra en octobre, il devra notamment affronter le député européen Place Publique Raphaël Glucksmann, qui fait figure de favori, et peut-être aussi François Hollande, qui fait durer le suspense. À droite, Édouard Philippe prend la parole ce dimanche à Tourcoing, dans le Nord, où Gérald Darmanin fait sa rentrée. Le garde des Sceaux soutient la candidature d'Édouard Philippe, mais en posant des conditions sur le programme. Les services numériques de l'État français ont-ils subi à nouveau une captation massive de données? Zerobyte, qui se présente comme un duo de hackers français, déjà à l'origine cet été du piratage des impôts, puis de l'éducation nationale, donc Zerobyte, affirme s'être attaqué à Zéro Logement Vacant, une plateforme gouvernementale visant à mettre en relation les collectivités locales et les propriétaires de logements libres. Laura Martel, bonjour.
6: Bonjour.
2: Des dizaines de millions de personnes pourraient être concernées.
6: Oui, près de 149 millions de lignes de données dérobées, c'est le chiffre avancé par Zerobyte dans sa revendication. Selon French Breaches et Cyberattaque.org, deux sites qui répertorient les attaques informatiques, 82 millions de ces données appartiendraient à des propriétaires et 67 millions proviendraient d'un fichier national du fisc. Le fichier national des propriétaires immobiliers d'État foncier 2024 était stocké et exposé sur l'infrastructure de Zéro Logement Vacant. Je l'ai donc téléchargé, ça ne vous dérange pas, j'espère, a écrit Zerobyte ce samedi sur X dans un message message adressé à la direction des impôts. Alors, l'ampleur exacte de l'attaque reste à préciser. Les cybercriminels affirment que quelques 49 millions d'individus sont concernés si l'on écarte les doublons dans les données. Une autre méthode aboutit au chiffre de plus de 70 millions de personnes touchées, pointent les deux sites spécialisés qui ont eu accès aux échantillons qui sont mis en ligne par les hackers pour proposer les données à la vente. Nom, date de naissance, adresse mail et postale, identifiant, numéro de téléphone figurerait dans les fichiers volés, mais aussi des sessions de connexion d'agents de collectivité et de services de l'État. Jusqu'à présent, les autorités n'ont pas réagi à cette revendication des cybercriminels, mais la plateforme Zéro Logement Vacant est bien inaccessible ce dimanche.
2: Merci Laura Martel. Un tout dernier mot de football avec la suite et la fin de la deuxième journée de Ligue 1 ce dimanche. 3 matchs au programme, Paris FC contre Nice, Rennes.

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2: Bonjour Dédé.
3: Eh ben bonjour, nous revoilà pour une nouvelle émission, Caroline.
2: La 13e,
3: on est reparti. Hein, ça fait déjà pas mal ça, toi, quand même, quelques petites émissions.
2: Ça commence à rouler. Hein.
3: Ça commence à rouler, ouais, comme dirait. Tu te rappelles d'un titre que j'ai passé?
2: Mais bien sûr, je me rappelle de tout par cœur.
3: Ça va rouler, c'est qui? Paul Personne.
2: Et voilà.
3: Parce que voilà, on est reparti pour du blues aujourd'hui. Hein.
2: Ouais, ça va... Je sais que ça te manquait. Ouais, on avait fait un petit peu des incursions la dernière fois. On était dans le vent, dans les arbres.
3: Allez. On fait pas que, mais il y a pas mal. Voilà.
2: Bon, enfin bref, de la musique de la vraie, quoi. Le reste, c'est anecdotique pour toi, c'est ça?
3: Non, pas vrai, pas vraiment. Mais
2: bon, heureusement, je suis là pour tout le reste, c'est-à-dire tout ce qui est pas blues. On peut compter sur moi. Et on va aller aux États-Unis, en Grande-Bretagne, en 1970, avec un monument, on va dire un petit peu. Toutes les ambiances, un petit peu. C'est un peu sentimental, un peu émotionnel aussi. Donc, on va aller dans The Wild World de Cat Stevens.
4: 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And this, I think I'm basically talking about myself in this one. This is called Wild World.

0: Cat Stevens, 1970, Wild World. Alors c'est une chanson plutôt folk, hein, on n'est pas encore tout à fait dans le blues, désolé, mais ça va venir juste après. Un voyage émotionnel, un adieu tendre à cette fameuse Patty d'Arbanville avec qui il était, qui était une actrice américaine. Et puis, moi ce que j'aime dans cette chanson, c'est que ça fait partie de ces chansons où t'as même pas besoin de trois notes, tu la reconnais immédiatement.
1: Ah bah
0: tu
1: bien
0: sais,
1: sûr, bien sûr.
0: Tu sais ce que c'est. Et ce refrain va nous rester dans
1: moi,
0: la tête.
1: Ça m'a bercé mes 20 ans en fait.
0: T'aimais bien à l'époque.
1: Bah, c'était t'écoutais. Déjà, on était un peu, l'idée un peu hippie. Tout ça, quoi, c'était bien sûr.
0: Flower Power. Alors, il y a des détracteurs à cette chanson qui disent qu'il est un petit peu condescendant. Bon, ça devait être l'époque, mais il est très doux, il a une voix très très douce. C'est quand même. Alors, moi j'ai découvert Cat Stevens particulièrement grâce à un ami et collègue que j'ai rencontré il y a quelques années, Thibaut, qui m'avait raconté un petit peu son histoire. On sait qu'il s'est converti à l'islam, Cat Stevens, en 1977, il s'appelle Youssouf. Il l'a rencontré à Istanbul, enfin, c'est un gars. Un peu, c'est l'aventurier, le baroudeur quand même qui est citoyen du monde. J'aime bien cette idée-là, quoi.
1: Ah, c'est bien. Ouais,
0: non, voilà. Musique, la musique permet de rencontrer n'importe qui.
1: Ah ben tout à fait, c'est universel la musique, hein, donc évidemment.
0: Continuons la connexion universelle. Allez.
1: On va continuer. Alors moi, c'est un peu plus simple, si on peut dire ça. Disons que c'est une grande dame serbe, si je me trompe pas.
0: 1m92, c'est ça?
1: Non, par le talent. Alors, le talent, oui, bien sûr, mais cette dame a quand même grandi avec ses parents. Ses parents qui avaient une discographie qui était absolument énorme, mais surtout de Jimi Hendrix, Vin Wolf, B.B. King, Steve Ray Vaughan, et j'en passe.
0: Du classique.
1: Donc, du classique du blues, si l'on peut dire. Donc, elle a vraiment connu ça. À 19 ans, elle a fait son premier groupe. Après, bon, elle est partie vivre aux Pays-Bas. Après, elle est venue à Los Angeles. Donc, elle a joué avec B.B. King, elle a joué avec Buddy Guy, Bob Malassa, et j'en passe.
0: Alors là, tout
1: c'est
0: CV, tout, quoi, là.
1: C'est tous les grands, elle a joué avec. Et puis, elle a eu quand même un sacré pépin en 2020, c'est-à-dire qu'on lui a détecté un cancer, donc la chimio et tout.
0: Une saloperie.
1: Oui, voilà. Mais alors, depuis, donc, elle a fait son groupe, et depuis, elle a dit, j'ai failli partir, donc je veux vivre à fond. Et là, sa musique, elle s'en ressent, ouais. Parce que là, franchement...
0: Plus une minute à perdre.
1: Oh là là, mais il faut voir. Donc, on va l'écouter tout de suite.
0: Tu me l'as fait découvrir, hein. Moi, je ne connaissais pas.
1: Ah ben, moi, je l'ai vu l'année dernière sur scène au blues à...
0: Auquel de 1000 festivals auxquels tu vas.
1: Oui, je vous le dirai tout à l'heure.
0: On se rappellera après.
1: Voilà, ok.
0: Allez, donc c'est « Can't you see what you're doing to me ?»
1: Yes.

0: Yeah.
1: Alors voilà, Anna Popovic. Donc évidemment, ça m'est revenu. Donc je l'ai vu l'année dernière au Grazy Blues. Voilà. Alors j'ai une petite anecdote là-dessus.
0: D'ailleurs,
1: un grand bonjour au Grazy Blues qui vient de clôturer vendredi dernier. Cette année, j'y suis pas allé, c'est dommage. Les trois sessions auparavant, j'y étais. C'est vraiment formidable. C'est vraiment, il faut vraiment y aller parce que c'est vraiment pendant 6 jours. Ça commence le dimanche soir, c'est incroyable, et ça finit à vendredi.
0: Tu veux dire qu'on travaille pas dans une vie idéale, on a tout notre temps pour y aller, quoi.
1: Ouais, voilà, non, bah voilà, mais il faut vraiment y aller là-bas parce que ça vaut le coup. Bref, donc j'ai vu Anna Popovic et moi je me mets toujours un peu au fond, j'aime bien, je pense que le son il est meilleur et tout ça. Donc à un moment donné, je me dis mais c'est pas possible. Attends, pour chanter et jouer comme ça, elle doit avoir un guitariste qui la seconde. Et je suis allé voir sur la scène, et ben non, elle était seule.
0: C'est elle qui fait tout.
1: Elle fait tout.
0: Elle est incroyable. Hein.
1: Ah ouais, non, mais elle est incroyable. C'est là, franchement, c'est sur scène, c'est quelque chose. Hein.
0: Bah, je te remercie de me l'avoir fait découvrir. Alors nous, on est sur la ligne mélodique. Là, on a été un peu plus sur un petit peu plus intense, on va dire. On va revenir sur une mélodie plus mélodique. Voilà. T'as vu, c'est... Enfin, elle a trouvé la mélodie mélodique, hein. Intéressant. Alors, on va en France avec la séquence monument, puisqu'on a un monument à chaque fois, on fait pas exprès, ouais. Mais ça se produit comme ça. Avec une de mes chansons préférées ever, de mon top 10 ever. C'est l'éducation sentimentale de Maxime Le Forestier. D'abord, j'aime énormément le texte, la musique, qui commence comme une petite fugue. Avec, au début, c'est pas si simple à chanter, parce qu'il faut pour la chanter juste pour tomber. C'est un petit peu ces chansons qu'on chante autour d'un feu le soir. Et je sais pas du tout à quel moment je l'ai écouté au début, je crois que c'était la radio. Mais longtemps, j'attendais que la radio la repasse, tu vois. Et puis à l'époque, il n'y avait pas tout ce qu'on a maintenant. Là, on n'avait pas des playlists à volonté comme ça sur des réseaux. Et je sais pas, ça m'a toujours provoqué quelque chose d'une joie particulière. Et puis il y a un moment, j'ai fini par comprendre de quoi ça parlait. C'est quand même les premiers émois amoureux de l'adolescence dans les champs. Puis c'est l'été qui est propice aux aventures. Enfin bon, tout est délicieux, doux et agréable.
1: Alors si tu permets,
0: je t'en prie.
1: Maxime Le Forestier. Donc tu connais un petit peu maintenant mon couple, tu sais qu'on a un chien, sauf que nous on a toujours eu un chien depuis qu'on est mariés, on a toujours eu un chien.
0: Donc 1970, depuis 1971.
1: Et on va voir un concert de Maxime Le Forestier avec notre chien, et lui il avait aussi un berger allemand. Et on s'est...
0: Dans le concert, il l'avait.
1: Ouais. Et donc, suite à ça, et ben, on s'est un peu chamaillé tous les deux pour une histoire de chien.
0: Parce que les chiens ont voulu se chercher un peu.
1: Je lui ai fait voir que je m'appelais Dédé et que je lui dis pardon, il y a un problème.
0: Voilà. Mais en même temps, aujourd'hui, tu pourrais pas aller à un concert avec un chien. Ça a l'air délirant, dit comme ça.
1: Bah, pourtant, j'étais encore.
0: Un concert en extérieur.
1: Oui, à l'extérieur.
0: Ah
1: oui.
0: Ouais.
1: Le vendredi.
0: Mais si le chien.
1: Pas plus tard que vendredi.
0: Mais si le chien, il se met à interrompre les amoureux qui roucoulent dans l'herbe, là, ça va pas.
1: On écoute.

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2: Elle n'est pas bien là dans les herbes, franchement c'est sympa.
3: Non mais elle est super belle cette chanson,
2: sublime. C'est clair. Et puis là c'était une version acoustique, et la version avec les chœurs où c'est sa sœur Catherine qui fait les chœurs, mais là aussi c'est complètement hors du temps. Dans une époque, bon c'était 1972, hein, où il y avait du gros rock partout, lui
3: voilà. J'ai 73, bon mais c'est à peu près ça, c'est l'enregistrement qui a dû se faire.
2: Toi
3: là.
2: T'as trouvé une version de 73,
3: ouais.
2: Bon,
3: ouais. Voilà. Voilà.
2: De toute façon 73 est une merveilleuse année, donc c'est bien
3: voilà.
2: Aussi.
3: Voilà. C'est bien, c'est bien. Alors, eh ben, je crois que c'est toi qui continue.
2: Oui. Alors, voilà. Après l'éducation sentimentale viennent les premiers problèmes, parce que une fois qu'on voilà, on a conclu, on a le couple, et puis nous allons aux États-Unis où c'est littéralement un tube là qu'on va passer, Rose Garden de Lynn Anderson, enfin featuring Lynn Anderson, qui est une chanson composée par Joe South en 1967, qui évoque, bon, alors a priori, on a l'impression qu'on est encore dans l'émission d'avant, les jardins, les roses, etc. Mais c'est plutôt une chanson sur les difficultés en amour, les épreuves de la vie. Apparemment, c'est aussi un petit peu lié au contexte du Vietnam pour montrer que, quoi qu'il arrive, il faut qu'on s'en sorte. Mais surtout, ce qui est intéressant, c'est que c'est une chanson de studio. C'est pas une chanson vraiment comme on a eu avant, où Maxime Le Forestier, c'est son best-of, il pouvait la chanter partout, tout le temps. Là, c'était vraiment une chanson de studio dont la première version a été un bide complet, et c'est la deuxième version qui a connu un succès phénoménal. Elle est restée des années dans les charts, et elle a beaucoup plu, puisqu'il y a plus de 200 versions et covers qui ont suivi dans toutes les langues, tous les pays.

0: Eh ben, c'est plein de douceur tout ça.
1: Ouais, bon, c'était un petit tube comme ça pour l'été, c'est léger, ça n'engage pas beaucoup.
0: Non, mais c'est très bien, voilà.
1: De toute façon, tu vas nous remettre du blues très vite.
0: Ah ben, c'est-à-dire que là, je vais parler de... Bon, écoute, moi je pense que c'est quand même... je crois qu'on peut dire que c'est le... ça a été le plus grand bluesman français.
1: D'accord.
0: Patrick Verbeek, pour le citer, parce que, bien sûr, il y en a d'autres maintenant, mais il a été... Il a quand même commencé dans les années 65, 65-66, donc il a eu de nombreux groupes, dont certains dont on se souvient, surtout Magnum. Moi, je me souviens très bien du groupe Magnum, l'indestructible chaos rampant.
1: C'est quoi ce titre ?
0: Alan Jack Civilization, Tribu, voilà, c'est tous des groupes qu'il a, des petits groupes qu'il a fait au début, mais avec lequel il a commencé à vraiment à se faire connaître. Après, il a été avec Johnny Winter ou encore le Dr. Feelgood, donc c'est tous des grands noms. Et donc, en 2001, il a voulu quand même que le blues se fasse vraiment connaître en France. Donc, il a fait un collectif autour du blues avec Francis Cabrel, Goldman, Michael Jones et d'autres.
1: C'est pas les bluesmen les plus connus quand même.
0: Non, mais voilà, mais c'était un collectif et il fallait faire, voilà. Il a également fait une exposition balade au pays du blues, sur l'histoire, sur toutes ses formes du blues. Et il a fait plein de choses, voilà, autour du blues. Et bon, il est décédé il y a quelques années, malheureusement, j'ai oublié, je crois qu'il y a 3-4 ans. Il est décédé, il était de 49, donc un tout petit peu plus vieux que moi, mais pas beaucoup plus. Et voilà, il a joué avec Johnny, il a joué avec tout le monde. Et puis il a quand même fait il voulait faire sa voix, sa route, donc même s'il était très influencé, c'était lui, Patrick Verbeek. Alors il était connu pour pas avoir un bon caractère. Souvent il y avait des petits clashs, un peu des petits trucs.
1: Ça, les artistes, on a le droit d'avoir un mauvais caractère. Merde quoi, c'est vrai.
0: Ben pas forcément, mais là si. Voilà quoi. Mais c'était vraiment un très très très grand musicien, et donc on va l'écouter. Voilà.
1: Alors c'est Lonesome Traveling Man Blues.
0: Voilà.
2: 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De la campagne à la ville, il s'est jamais installé. Pourtant il rêve d'un vrai chez lui, quelque part là-bas dans le delta.

0: Voilà, Patrick Birbeck. Bah là, ça recommence un petit peu. On est obligé de couper pour le timing.
1: Ça, c'est du blues.
0: C'est dommage. Ah, bah voilà, c'est, là, on est vraiment dans le blues, quoi. Hein. C'est le blues que j'aime. C'est ce que. Voilà.
1: T'étais heureux, là.
0: Ah, bah oui, et c'est exactement ça.
1: D'ailleurs, on continue.
0: Ah, bah on va continuer. À toi.
1: Alors, ensuite, nous retournons aux États-Unis.
0: Oui.
1: Donc, on est bien d'accord qu'on est sur The River People.
0: Ben oui, écoute,
1: voilà,
0: on suit.
1: Hein, voilà. Walk, alors, ce groupe, The Walkabout, je l'ai découvert grâce à un ami. Et c'est une chanson qui est l'album de 1993. C'est des gens de Seattle, exactement les mêmes, même endroit, même époque que Nirvana. Et eux prennent une voix radicalement différente. On n'est pas dans le gros rock énervé ni le grunge, pas du tout. Je porte l'attention sur le début à l'harmonica. Petite dédicace à notre ami Jean-Luc, avec qui on était hier soir.
0: Bien sûr.
1: Et c'est un très très cinématographique cette chanson. Il est question de rivière, il est question voilà de flux, de temps qui passe. Mais c'est surtout un rock folk que j'aime beaucoup. Il y a un côté un petit peu intemporel. Bon, peut-être des petites influences de Nick Drake ou Leonard Cohen, même carrément. Et les chanteurs, donc, et compositeurs, c'est Carla Torgerson et Chris Ekman. Donc, c'est parti pour The River People de The Walkabouts.

0: Eh ben,
1: voilà. The River People, The Walkabout en 1993. Ça n'a pas pris une même petite ride.
0: Bah oui, ça fait. C'est
1: chouette une mélodie.
0: On est bien dans notre émission, là. On est carrément dedans, c'est clair.
1: Continuons, plongeons dans la suite.
0: Bon, on va plonger dans la suite, donc on va revenir en France, en fait. Avec un monsieur qui s'appelle Fred Chapelier. Donc Fred Chapelier, aujourd'hui, c'est l'icône du blues, en fait, en France. Il est dans tous les festivals, il joue. C'est un monsieur qui nous vient des Vosges, là, donc.
1: Bien connu pour le blues, les Vosges.
0: Pas forcément, mais lui, il est très connu. Il a accompagné longtemps Johnny Hallyday. C'est là qu'il s'est fait surtout bien connaître. Et il a une telle dextérité, de toute façon. Moi, je l'ai vu au moins deux fois sur scène.
1: Donc, tu me disais qu'il était partout dans tous les festivals en ce moment.
0: Ah oui.
1: Il tourne beaucoup.
0: Et c'est normal parce qu'il a vraiment beaucoup de talent. Il a une voix absolument extraordinaire aussi. Il a son look, toujours son béret à l'envers. C'est Fred Chapelier, voilà. On peut pas bien dire autre chose. Donc moi, je vais pas trop parler, en fait. On va l'écouter parce que je pense que c'est
1: la musique, c'est pas mal.
0: Voilà, c'est la meilleure chose.

0: Voilà l'instrumental Fred Chapelier.
1: Du blues, du vrai, avec une ligne de basse infatigable.
0: Et ça change un peu, c'est bien, moi j'adore les instrumentaux, de toute façon.
1: C'est assez festif d'ailleurs, je trouve.
0: Donc, oui, bien sûr. Donc, pour ceux, si par hasard, il y avait des auditeurs qui ne connaissaient pas Fred Chapelier, parce que maintenant il commence à vraiment être connu, essayez d'aller voir, parce qu'il a fait plein de concerts, et c'est vraiment très très très bien. Donc on va continuer un peu dans le blues. Donc alors là on va changer un petit peu parce que c'est une entité, c'est un monsieur.
1: Là c'est le monument. Là c'est l'autre monument de l'émission.
0: Oui parce que Johnny Hooker pour le citer, c'est quelqu'un surtout dans le boogie, surtout ce qu'il a fait.
1: Il inspire énormément de musiciens.
0: Le dur, on l'a vu avec notre copine Bonnie Wright. J'ai passé un titre avec Bonnie Wright là, de Bonnie Wright. Donc Johnny Hooker, c'est vrai qu'il a joué avec plein de musiciens, mais surtout il a son style à lui. Il a sa manière, donc c'est du boogie en fait plutôt, hein. Il emmène
1: on reste dans quelque chose d'assez dansant, d'assez péchu,
0: voilà,
1: finalement,
0: voilà.
1: Ouais, on est dans des émissions festives là en ce moment, hein.
0: Let's go.

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1: Eh ben voilà,
2: j'ai... Tu t'es fait plaisir, là.
1: Bah oui, donc bien sûr, j'ai mis le cœur. Voilà,
2: voilà. C'était ton monument à toi. Là maintenant, on va complètement changer. Rien à voir du tout, parce qu'on aime bien être un peu disruptif, nous. Hein. On aime bien changer.
1: Mais c'est le thème de notre, c'est le but de notre émission.
2: Je crois que c'est un peu ça. La ligne mélodique, ça n'empêche pas des petites ruptures. Voilà. Donc on est dans on revient en France en 2025. Donc là, c'est vraiment du récent. C'est notre cher André Manoukian que on connaît beaucoup sur France Inter, sur France Musique, même sur les radios télé, qui est un grand jazzman. Qui a là nous propose un album qui s'appelle La Sultane, où c'est beaucoup du piano jazz avec des mélanges de sonorités venues du Proche-Orient. Il a des origines arméniennes qu'il revendique et c'est très rubato, et donc on va s'intéresser à une grande reine de l'Antiquité qui aurait fondé Babylone, ni plus ni moins la puissance féminine mythifiée de l'Orient, la déesse mi-femme mi-poisson pleine de mystères. C'est l'impératrice Sémiramis. Il nous livre ici une chanson en son honneur, et puis je trouve que c'est quand même une belle fin pour notre émission, ce morceau de piano très très très mélodique justement.

0: Semiramis de André Manoukian en public.
1: Voilà. En public, voilà. C'est bien.
0: Ça t'a plu ?
1: Oui, oui. Alors voilà, moi, ce que je voulais simplement rajouter là-dessus, c'est que, évidemment, c'est pas du blues, je suis d'accord.
0: Certes.
1: Mais quand on écoute les phrases, quand on écoute ce qu'il a dit...
0: Ouais. C'est complètement
1: pour,
0: jazz.
1: Pour moi, ça veut dire un peu la même, c'est la même chose. Ce que j'aime dans le blues, c'est que c'est l'expression, c'est qu'on a envie de dire quelque chose. Là, André Manoukian, il a quelque chose à dire quand il joue là. Moi, ça me va très très bien, j'adore.
0: Mais je sais que
1: c'est la même chose. On est parti dans la même, on est parti dans la même mouvance, si tu veux, toi, dans la même idéologie, un peu, voilà.
0: Ouais, puis c'est vraiment, on est vraiment dans une mélodie pleine de charme. Voilà. Bah, c'est bien ce qu'il faut pour une déesse, quand même.
1: Voilà.
0: Hein.
1: Bah oui, apparemment, oui.
0: Ou presque.
1: J'en ai jamais connu de déesse, moi. Mais bon.
0: Écoute, tu manques quelque chose, à mon avis.
1: Ah, quoique la meilleure déesse, c'est ma femme, mais bon. Allez, let's go.
0: Alors, on termine avec un petit côté du festif. On va au Brésil avec une chanson de 1968 des Os Mutantes. C'était un tube absolu qui est pour moi alors vraiment la joie, le groove. C'est une alliance entre pop et tropicalisme autour de la liberté aussi bien dans le texte que la liberté musicale. Et j'ai appris un truc, hein, Dédé, toi qui es guitariste, c'est qu'il y a une guitare saturée avec un effet fuse. Alors ça, je connaissais pas.
1: Oui.
0: Mais moi, j'aime énormément cette guitare dans ce chant. Enfin, ça suffit à me donner beaucoup de joie. Alors, je partage avec vous. Au Minha Menina.
1: Mais est-ce qu'on peut revenir un petit peu sur Cat Stevens? En fait, on retrouve un peu le même thème, non?
0: Non, alors là, pas du tout.
1: Non,
0: alors,
1: pardon.
0: T'as raison, c'est Petite Fille Chérie et tout. Mais franchement, la musique, elle est tellement loin, même si c'est plus ou moins la même époque. Alors là, on est dans une autre ambiance complète.
1: Eh bien, on va écouter ça, on verra bien.
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0: Eh ben, dis donc.
1: Le Brésil un peu psychédélique, hein, ça danse et tout.
0: 13 années 70.
1: À fond.
0: Ouais, bah, ouais.
1: C'est pour finir l'émission
0: voilà.
1: De manière un peu festive. L'été, bah, ça sert
0: c'est
1: à
0: vrai
1: ça.
0: Que Cass Stevens, Maxime Le Forestier, le blues, ouais. Et puis maintenant, on finit ouais. Sur
1: on
0: le.
1: On était bien là.
0: Voilà, c'est bien, mal. On a fait le tour un peu, hein, c'est bien.
1: On va se dire à la prochaine fois.
0: Donc, comme chaque fois, et à un moment donné, il faut qu'on se quitte, quoi.
1: Voilà, pour
0: hein?
1: pouvoir se retrouver.
0: Oui, normalement c'est comme ça. Bah écoutez, moi j'espère que ça vous a plu, qu'on a passé un bon moment. En tout cas, je.
1: Profitez de l'été en musique.
0: Profitez de l'été, voilà.
1: À la prochaine.
0: Voilà, et vive le blues, parce que c'est toujours la
1: Mais
0: musique.
1: Vive la
0: qui nous,
1: musique, quelle qu'elle soit.
0: Voilà, voilà, la musique en général, voilà, c'est bien. Au revoir.
1: Allez,
0: les auditeurs, à bientôt.
1: Salut. Caroline.
0: Et
1: surtout.

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1: 17h.
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2: Une association qui accompagne la création d'entreprises dans le Val-de-Saône. Bonjour tous les auditeurs et auditrices de Calade Ma Radio, bienvenue à l'émission Courant Porteur. Aujourd'hui, on a plusieurs surprises. Déjà la première surprise, c'est bonjour Benjamin.
4: Bonjour Elisabeth.
2: Benjamin nous rejoint sur l'émission à la technique, mais pas seulement. Benjamin, grand permaculteur, fait partie de notre gouvernance à Sonessence et remplace Ludovic pour les prochaines émissions. Deuxième surprise du jour, nous sommes sur une émission spéciale Regards croisés. Ce n'est pas exactement une initiative de territoire ou qu'on a accompagné, qu'on va vous présenter en première partie d'émission, mais c'est une émission consacrée intégralement à Olivier Frérot. Bonjour Olivier.
5: Bonjour Elisabeth.
2: Alors, Olivier Frérot, qui es-tu ? Est-ce que tu peux nous raconter un petit peu ton parcours, sachant qu'on est sur un grand parcours ?
5: C'est une question mystérieuse de qui nous sommes. Moi, c'est peu qui je deviens que je préfère. Au bout de 65 ans, voilà, c'est
2: oui.
5: Mon âge. Donc oui, pas mal de cheminement depuis tout ce temps. Mais toujours beaucoup de joie d'être vivant et d'être toujours en quête de qu'est-ce que c'est que ce mystère d'être un vivant ? Qu'est-ce que c'est que cette vie que nous partageons avec, bien sûr, tous les humains, mais aussi tous les autres êtres vivants. Donc c'est ça aussi ma quête.
2: Avant d'arriver là, est-ce que tu veux quand même nous dévoiler un petit peu ton parcours ? Les grandes lignes.
5: Écoute, oui... Alors que depuis une dizaine d'années, je suis entrepreneur. Voilà, je fais un peu à l'envers. Notamment, c'est une coopérative d'activité et d'emploi, Oxalis, où Ludovic a été, où je l'ai connu.
2: Voilà. Et oui.
5: Et j'ai lancé ça, moi j'avais 55 ans donc. Hein. Donc à partir de rien, c'était mon premier job d'entrepreneur, où, et c'est toujours celui que je vis aujourd'hui, entre autres, donc en faisant des conférences, en rencontrant pas mal de monde, en accompagnant des personnes sur justement un peu le fond des choses. Précédemment, j'ai eu des fonctions salariées dans le domaine plutôt public. Précédemment, j'étais pendant 4 ans vice-recteur à l'Université catholique de Lyon, au moment où le siège déménageait, donc c'était assez le chambardement
2: assez
5: à ce moment-là,
2: ouais.
5: Oui, dans les années en 2015. Et sinon, j'ai dirigé l'agence d'urbanisme de Lyon, pendant 5 ans, donc collectivités locales, les grandes collectivités locales d'agglomération. Et sinon, je viens aussi de la fonction publique d'État, où j'ai eu une casquette d'ingénieur des ponts et chaussées. Alors, ça parle plus beaucoup, ça, aujourd'hui, là. La plupart de nos contemporains, ceux qui ont les cheveux gris, peut-être encore un petit peu.
2: Confirme.
5: Et voilà, j'ai été donc pendant une vingtaine d'années dans le management d'organisation du ministère de l'équipement de l'époque. Donc, j'ai été directeur départemental de l'équipement. Ça parle peut-être à quelques-uns des auditeurs, notamment à Saint-Étienne. J'étais le dernier d'ailleurs directeur de la DDE de la Loire.
2: L'ancienne DDE,
5: voilà. C'est-à-dire, j'ai beaucoup aimé ces jobs, mais c'est fini, il n'y en a plus des comme ça.
2: Eh bien, écoute, c'était une grande chance pour toi et pour nous, j'imagine, de t'avoir à la direction. Et on comprend que tu as eu plusieurs bascules. Qu'est-ce qui a motivé ces différents changements ?
5: Alors, c'est vrai que de l'extérieur, ça paraît un peu zigzagant. De l'intérieur, pas tant que ça, quoique. Alors, je peux dire aussi qu'avec mon épouse Françoise, nous avons 4 garçons.
2: Hein. Magnifique.
5: Nous avons encore nos 4 parents chacun. Et ça nous occupe aujourd'hui beaucoup.
2: Ah oui,
5: puisque, bien sûr, le grand âge sollicite davantage. Mes enfants m'ont bousculé, enfin pas mal. Et ça aussi, ça m'a obligé à changer certains points de vue importants. Parce que ça ne se passait pas comme j'imaginais que ça devait se passer. Tu vois
2: je peux comprendre aussi.
5: Je pense que beaucoup peuvent comprendre aussi. Mais ça m'a aussi obligé à changer mes façons de voir, assez fondamentalement. Et puis, j'ai aussi la fonction publique d'État. Et en général, la fonction publique s'est mise un peu à vriller. Je vais dire un peu trop vite. Et donc, ça n'allait plus par rapport à ce que je portais toujours, hein, vraiment un souci, je pense, de commun, comme beaucoup de fonctionnaires portent d'ailleurs, mais où les institutions dans leur management directorial ne correspondent de moins en moins à ce désir de servir au mieux possible nos concitoyens. Mmh. Et ça m'a pas mal chamboulé, on va dire. Et c'est pour ça qu'à un moment donné, j'ai sauté le pas et j'ai quitté ce monde-là.
2: Et c'est cette bascule vers l'entrepreneuriat ou oui. C'était celle vers le recteur?
5: Non, c'est la bascule vers l'entrepreneuriat qui a vraiment été une bascule importante parce que voilà, j'étais toujours resté salarié avant. Enfin, j'ai eu quelques temps sabbatiques à droite à gauche, mais... Donc, c'est bascule vers l'entrepreneuriat à partir de rien, parce que j'ai bénéficié du chômage à l'époque, c'était plus important qu'aujourd'hui. Donc, ça a été aidant. Ça, c'est une bascule importante, oui.
2: On a de la chance d'avoir quand même ce chômage. Hein,
5: oui.
2: Quand on fait nos bascules
5: exact.
2: De vie, malgré tout ce qu'on peut en dire. Ok. Et c'était compliqué, cet entrepreneuriat au départ?
5: Non, parce que ça a coulé un peu de ça. Alors, j'ai été invité par un garçon qui est peut-être, enfin, qui m'a beaucoup aidé à Auxalie, qui s'appelle Cyril Kretschmar, qui m'a accompagné au démarrage, et puis dans la coopérative d'activité, oui, j'ai été bien accompagné, je pense aussi, et puis je me suis lancé dedans, quoi. Et pas à pas, petit à petit, ça s'est mis à fonctionner. Alors, c'est vrai que, bien sûr, c'est une décision qu'on prend aussi en couple, au moins en famille, parce que les revenus baissent assez drastiquement à ces moments-là. Donc, il faut l'assumer collectivement. Donc, et ça a marché, quoi. Mmh. Et c'était un très beau challenge, je trouve. D'ailleurs, bon, ça, on en parlera peut-être davantage, mais apprendre à diminuer ses besoins d'argent, c'est un super challenge, quoi.
2: C'est un sacré challenge, oui, effectivement. Oui, parce que pour nos auditeurs et nos auditrices, et je sais que les personnes, les entrepreneurs qu'on rencontre sont parfois effectivement, alors c'est pas des seniors encore, hein, mais sont dans cette partie après 50 ans où on entend beaucoup qu'on n'est plus employable. Et la question de se lancer dans l'entrepreneuriat ou en indépendant est assez présente. C'est une question qu'on se pose et il y a beaucoup de peur. Et c'est normal parce que c'est vraiment tout un autre univers. Et c'est chouette de voir qu'effectivement, aussi à cet âge-là, finalement, on a un réseau, on n'est pas vierge d'expérience, et que, avec l'aide des personnes qu'on rencontre, parce qu'on en rencontre, on arrive à s'installer. Donc, merci pour cette partie de ton témoignage, Olivier. Est-ce que j'ose te poser la question du rêve à l'origine de ton engagement?
5: Je ne pense pas qu'il y ait un rêve précis, mais il y a un désir. Un désir d'amitié, un désir de relation, un désir de joie d'être au monde. Hein. Alors, comme je le disais tout à l'heure, bien sûr avec les humains, mais moi je viens de la campagne à l'origine. Et dès que j'étais petit, je plantais des graines, je allais à la pêche, avec mon filet à papillon, j'attrapais les insectes, bref. Et j'étais heureux de ça, quoi. Et ça me va, j'en parle avec toujours une certaine, une vraie joie, quoi. Même si aujourd'hui, c'est un peu plus difficile de revivre ça pour les enfants d'aujourd'hui. Et cette façon d'être en lien, tout en développant, je dirais, toutes mes intelligences. Oui, ça, c'est un mot le mot d'intelligence, je le prends vraiment dans son sens large. Il n'y a pas que la pensée réflexive. Hein, alors aujourd'hui, je suis beaucoup dans mon jardin. La science de mes mains, la science de tout le corps, de la sensibilité. Et quand ça se désunit, pour moi, ça va pas, quoi. Il faut que je retrouve, je recherche ces moments, ces moments d'unité, en fait.
2: Hein. Ouais, j'allais dire
5: d'unité,
2: oui.
5: D'unité. Et notre société contemporaine, en tout cas pour la plupart d'entre ces espaces publics, ça va pas dans ce sens-là, quoi. Donc il faut aussi prendre un peu les marges, quoi. Donc je suis aussi parti pas mal dans les marges. Pour retrouver
2: les marges.
5: Oui, dans les marges par rapport aux institutions, comme je disais tout à l'heure. Parce que dans les institutions, notamment publiques, parce que c'est moins vrai dans les entreprises. C'était pour moi tout à fait une découverte tout à fait étonnante que les institutions publiques étaient de moins en moins attentives aux gens, tout simplement, servir les gens. Et que, pas toutes, loin de là, mais enfin, certaines entreprises dites privées avaient ce souci du commun qui se développait très fortement. En fait, c'est ça que j'ai tenu toujours, mais dans d'autres, dans d'autres façons de faire.
2: Ok. Donc quand tu dis est-ce que tu dis être à la marge ou dans les marges, est-ce qu'il y a une différence?
5: Alors, Oh, peut-être pas. Disons que dans les marges de la société dite officielle, le mainstream, comme on l'appelle un peu vite, les espaces publics, voilà, qui sont devenus très technocratiques, bureaucratiques, rationalisés, enfin tous ces mots qui sont utilisés dans les écoles aujourd'hui, pour retrouver la joie d'être ensemble, de faire ensemble des choses pour d'autres. Voilà.
2: Et donc d'être aussi dans cette symbiose de toutes tes formes d'intelligence qui, pour toi, quand même, malgré tout, marginalise par rapport à ce qui est mainstream.
5: Oui, parce que je pense que l'intelligence artisanale des mains, du corps, du sensible est marginalisée fortement par tout ce qui est aujourd'hui sur le numérique, l'IA, ça tient pas là, ça ignore. Ça ignore ces parties qui sont les parties fondamentales de la vie, en fait.
2: Plus corporel.
5: Oui, corporel, charnel, sensible, sensuel, enfin tous ces mots-là qui sont que je suis un corps de chair et de sang, quoi. Ouais. Enfin, je te vois, nous rions. C'est ça qui me paraît, moi, plus intéressant, plus important. Voilà.
2: Au moins tout autant, oui. Pour ne pas non plus négliger l'autre. On aime bien aussi nourrir notre cerveau.
5: Mais j'étais assez bon de ce côté-là.
2: Oui, j'ai l'impression. Et puis on va le voir sur la suite, que vous allez découvrir. Du coup, est-ce que tu es OK pour nous faire un peu le panel de tes nombreuses activités en ce moment? C'est le moment du pitch, mais alors pour toi, on va faire... voilà.
5: Comme je disais, donc mon jardin est vraiment important. Ça renoue avec mon enfance, mais pas seulement, parce que c'est aussi un lieu de créativité, c'est un lieu de découverte. Ce que j'aime beaucoup, c'est regarder ce qui se passe qu'est-ce qui pousse. Bon, bien sûr, je sème pas mal, je plante, mais il y a peut-être des trucs qui poussent tout seul, donc découvrir et puis prendre soin, quoi. Et puis un jardin, bien sûr, il y a les plantes, mais il y a les insectes, il y a les escargots, il y a les oiseaux, il y a beaucoup de choses tout autour. Il y a des choses qui marchent bien, puis il y a pas mal d'adversité. Donc comment je me débrouille pour laisser une part aux autres, hein, qui sont là, les autres vivants. Mais pas trop quand même, parce que ça sert aussi à bien manger, à faire de la bonne cuisine, à faire des bonnes conserves, et puis à donner à droite, à gauche, parce qu'effectivement, j'en fais trop.
2: Donc, ouais, je l'ai vu, il est incroyable. Sur une petite surface, à quel point il est beau, dense, riche, diversifié.
5: Bref, et donc c'est ça qui m'amuse beaucoup, m'intéresse. Enfin, voilà, j'aime penser aussi, bien sûr, donc me documenter sur comment ceci se fait. Et puis, alors, comme je le disais aussi tout à l'heure, mes très vieux parents me sollicitent beaucoup, mes petits-enfants aussi. Et d'ailleurs, c'est assez. Enfin, c'est connu, hein, quand on redevient très vieux, on redevient tellement dépendant et qu'il y a des éléments qui ressemblent à la petite enfance, oui, de mes très vieux parents. Donc, ça aussi, ça me donne une relation qui. Voilà, autre, on dirait, à mes parents, à la famille.
2: Sacrée expérience de le vivre.
5: Oui, voilà, un peu mystérieuse, quoi. Ça demande bien sûr d'être présent, donc c'est aussi des soucis, mais quelque chose de plus. Qui se dit plus avec les mots, voilà. Voilà, ça c'est intéressant. Sinon, je continue à faire quelques conférences quand on me sollicite. Oui, donc, oui. Je suis toujours ravi de le faire dans différents milieux, du milieu des entreprises, différents séminaires, et puis des rencontres, des gens que je connais. J'ai eu pas mal de rencontres au cours de ces dizaines d'années, et puis des nouvelles personnes qui arrivent et qui sont souvent aussi en recherche dans des moments de bascule. Ça m'intéresse à savoir comment elles se débrouillent pour comprendre notre société contemporaine. Ça, c'est ça qui m'intéresse aussi énormément. Qu'est-ce qui se passe? Qu'est-ce que nous vivons? Donc à travers la vie des uns et des autres, bien sûr pas que des lectures, et puis de donner des contacts, interroger sur ce que les gens aiment vraiment, ce qui se passe d'ailleurs à son essence, c'est aussi votre pédagogie à vous, hein, pour que les personnes s'enracinent dans leur profondeur, qui est le lieu de l'enthousiasme, le lieu de la force, quoi, pour créer.
2: Tellement. J'ai un mot qui me vient quand je pense à toi à chaque fois, parce que tu fais tellement de choses. Voilà, c'est le mot philosophe. Mais est-ce que c'est le mot approprié?
5: Alors, ça serait un mot approprié si c'est une manière de vivre. Oui, si c'est une manière de vivre.
2: Un philosophe de la manière de vivre.
5: J'ai pas fait d'études de philosophie à l'université, tu vois. Ouais. Or, aujourd'hui, pour beaucoup, mais pas tous, hein, philosophe, c'est prof de philosophie, quoi, pratiquement. Donc ça, c'est, et puis j'ai pas fait de cours. Donc je lis encore de la philosophie dite classique, mais c'est aussi une façon de vivre, de faire, de penser tout en même temps. Hein. Et effectivement, du prendre de recul par la pensée, hein. Par moi-même, mais aussi en lisant beaucoup de pensées. À la fois très ancienne et puis tout à fait récente, quoi. Et j'adore me balader comme ça dans les pensées de siècles, voire de millénaires précédents et d'aujourd'hui. Parce que là, pour moi, il y a... Voilà, quelque part, le temps n'existe plus. Nous sommes un, nous aussi. Et me relier par la lecture à des humains qui ont vécu il y a fort longtemps, ça me touche, ça me réjouit aussi.
2: Donc tu aimes autant parler à travers des livres une parole ancienne, voire antique, qu'avec les échanges en vrai aujourd'hui avec des gens par la parole.
5: Oui, des parce mots. Que je pense qu'elles sont, c'est toujours de l'actuel, c'est toujours de la vie d'aujourd'hui. Quelque part le temps, oui, il y a quelque chose. Parfois le temps n'est il y a tant d'éternité, voilà, je dirais ça comme
2: ouais,
5: ça.
2: Les mots sont vivants, toujours
5: c'est
2: aujourd'hui.
5: Très bien, oui, c'est ça, tout à fait, Elisabeth.
2: Est-ce que tu as quelques conférences à venir ou séminaires à venir
5: La semaine prochaine, je vais faire une. Alors ça va être une première pour moi, ça me stresse un petit peu. Un lieu qui s'appelle Notre-Dame des Grâces dans la Loire, autour de Montbrison. Je vais animer une journée jardinage et philosophie.
2: Excellent.
5: Tu te rends compte?
2: Les mains dans la terre.
5: Alors effectivement, j'ai trouvé quelqu'un qui va aussi nous faire un joli petit parcours de cueillette. Puis j'ai amené pas mal de plants qu'on va planter avec, je pense qu'en une quinzaine. Et puis essayer de prendre du recul de pensée. Et l'importance aujourd'hui de mettre les mains dans la terre. Qu'est-ce que c'est important, je pense, de mettre les mains dans la terre.
2: Benjamin va être d'accord, mais lui, met aussi les pieds dans la terre.
5: Et oui, il faut tout à la fois ça. Parce que je disais, il n'y a pas de mensonge de ce côté-là, quoi, tu vois. Il y a quelque chose de véridique. Et ça fait du bien. Voilà. Et puis, en fin de semaine, donc le week-end prochain, je vais à Strasbourg. Là, je suis invité. Il y a une communauté qui se rassemble, qui réfléchit sur ce qu'ils font. Et ils me demandent de raconter mes histoires,
2: de raconter tes histoires.
5: Penser un peu ce qui se passe, quoi. Et donc, moi, je suis un peu comme mon épouse est conteuse professionnelle, elle.
2: Wow.
5: Et moi, je suis devenu un peu conteur, puisque je propose un récit, comme on dit plus conventionnellement, un récit pour voir un peu qu'est-ce qui se passe. Oui,
2: on en parlera plus tard. Hein. Ne dévoile pas tous les sujets. Est-ce qu'on peut revenir sur ton lien avec Sonnaissance, justement?
5: Alors, je parlais un peu de Ludovic tout à l'heure. Donc, on s'est rencontrés à Oxalis et avec toi, Elisabeth, vous m'avez invité avec d'autres, et notamment avec Benjamin, à faire partie du collège stratégique. C'est comme ça que vous l'appelez?
2: C'est comme ça qu'on l'a appelé. Tout simplement.
5: J'ai pu s'appeler encore comme ça, il n'y a pas si longtemps que ça, il y a 2-3 ans déjà. Voilà,
2: oui.
5: Apprendre aussi un peu de recul, de réflexion sur ce que vous entreprenez.
2: Tu es notre grand sage.
5: Je suis pas seul, heureusement. Et puis parfois, je sais pas, parce que je vous tutille quelque peu aussi.
2: Eh bien, justement, c'est ça la sagesse aussi, c'est de poser les bonnes questions.
5: Donc, ça me plaît beaucoup.
2: Eh bien, nous aussi, on a beaucoup de chance. Et je vois que les autres sont d'accord. Bon, parce que Ludovic est en coulisses quand même. Et toi, est-ce que dans 5 ans, tu peux te projeter?
5: Je pense que c'est difficile aujourd'hui de dire ça, hein, parce que c'est tenir les valeurs de fond, les forces de fond, ça, oui, les travailler encore plus. Mais comment sera ma vie personnelle avec ça? Il y a beaucoup d'inconnus pour chacun, jusqu'à toute la planète. Hein. Donc effectivement, ce qui m'intéresse, c'est d'être toujours à la fois dans ces mots de tradition et de création permanente. Ouais, d'être toujours attentif aux nouveautés qui arrivent, pour pas être complètement paumé, et en même temps se laisser surprendre, quoi.
2: Ouais, dire.
5: Donc, je ne sais pas trop répondre à la question, mais je serais heureux d'être là encore dans 5 ans.
2: Ouais, mais je crois que tu as très bien répondu. Merci beaucoup.
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0: Normalement, on termine cette première partie d'émission par une question qui est liée à l'écosystème local. Qu'est-ce qui fait sens pour toi ? Mais du coup, en fait, on va basculer parce que cette question, elle amène à cette deuxième partie d'émission, ce qu'on appelle notre rubrique de fond. Et dans nos différents échanges, tu nous as repris justement, comme tu le disais, à quelques moments, dans les moments de gouvernance, mais aussi dans les discussions sur des mots qu'on employait, et tu nous en as proposé d'autres. Et j'avais envie, sur cette deuxième partie de l'émission, de t'entendre un peu plus sur ce que c'est que ce que tu mets derrière ces mots. Je sais pas si je les donne tout de suite ou... Allez, si, je vais les donner tout de suite. Le premier, ça va être « entredonner » à la place d'entreprendre. Le diastème à la place de l'écosystème. Et la vie une comme boussole de fond. Rien que ça, déjà, ça fait rêver. Est-ce qu'on commence par entredonne ? C'est quoi entredonner, Olivier ?
1: Ben, entredonner ou centredonner.
0: Centredonner.
1: Centredonner, parce que c'est attentif à ce qui est entre nous. Enfin, à la fois physiquement et symboliquement et affectivement, ben ouais, tout quoi. C'est-à-dire ne pas être polarisé sur les individualités, mais sur le partage.
0: Pas sur le 1 plus 1, mais sur le lien qui est entre les deux.
1: Voilà, le 1 plus 1 qui fait plus, okay, plus que 2, c'est ça, tu vois. C'est le entre. Effectivement, les Occidentaux que nous sommes, voilà, je vais faire un peu de philo facile, nous sommes sur l'objectivité du monde. On objective, il y a un sujet, il y a un objet, et entre les deux, c'est coupé. C'est toute la position cartésienne qui a lancé la science européenne dans, au XVIIe siècle. Voilà, je coupe entre le sujet et l'objet. Mais on n'en peut plus d'être coupé, quoi. C'est cette soif de réunité, de réunification.

0: mais je suis moi-même un monde dans un monde. Toi, c'est tous ces liens.
1: Tout à fait.
0: C'est tous ces liens qui nous traversent. Et donc, cette attention aux liens, aux trajectoires, au parcours, au cheminement, en fait, tous ces mots-là, un peu au devenir. C'est pour ça que je dis que le mot être ne va pas trop à moi. Parce qu'en fait, c'est une stabilité. Or, tout est mouvement. Toi. Mmh. Mouvement, devenir, événement. C'est cette attention-là. Et qui. Alors après, c'est comment soi, dans ma sensibilité, dans mes affects, dans mes émotions, dans mon imagination, dans mon intellect, dans ma spiritualité, j'attrape ce qui passe, quoi. Cette vie qui passe. Mmh. Hein. C'est ça qui m'intéresse. Et je pense que dans ce souffle de vie qui passe tout le temps, je puise l'énergie.
1: C'est pour ça que nourrit, tu veux dire.
0: Ben, j'ai pas décidé d'être vivant, moi. Je reçois la vie.
1: Ah bon?
0: Non, ben oui. Toi, t'as peut-être décidé, Elisabeth.
1: Je ne sais pas.
0: Mais ben, pas moi. Et donc, ben, ça m'est donné. Mais qu'est-ce qui m'est donné? Ben, c'est ce qui s'entredonne. Et ça continue. Mmh. Tu vois? Donc, c'est me brancher sur le courant porteur, là, justement. Tu vois?
1: Joli.
0: Et que je suis porté, quoi. Et si je me laisse porter, c'est plus facile, c'est plus jouissif, c'est plus créatif. Voilà. C'est cette fluidité-là qui me traverse. Et je pense que dans l'entredonner, c'est être attention à ça. Ce qui est entre nous.
1: C'est vrai que on dit que c'est dans la friction, dans l'expérience finalement qu'on progresse.
0: Voilà,
1: que c'est ça. On sort de son quant à soi, ou je sais pas comment on peut le dire. En tout cas, d'un état pour aller vers un autre.
0: Voilà, expérience, ça, c'est traverser au-delà, vers l'autre. Le ex, hein, c'est vers l'autre. Hein. C'est le lieu de. Oui.
1: Moi, je me suis posé la question un jour de savoir si on avait vraiment besoin des autres. Dans une période où ça allait franchement très très moyennement, et de me dire non mais vraiment, est-ce que j'ai besoin des autres, est-ce que je peux pas fonctionner toute seule? Bah, il paraît que non, hein, le contact apparemment est vital, on le sait par des orphelinats en Roumanie, mais voilà, c'est prouvé aujourd'hui qu'on a quand même besoin d'être les uns avec les autres. Donc bon, je trouve que plutôt qu'entreprendre, c'est peut-être moins bien effectivement qu'entre donner. Quoi qu'il y ait une problématique avec le don aussi, il y a plein de gens qui donnent trop, non?
0: Bah, entre dons, ça se passe entre nous, tu vois, ça circule, ça va dans tous les sens.
1: Et oui, c'est là où ça circule.
0: Ça circule, tu vois, c'est pas, ça va, il y a du don, du contre-don, enfin de l'entre-don. Après, bon, c'est un peu un jeu de mots, bien évidemment, que je nous propose, mais c'est pour faire la différence. Voilà, je suis pas en train. Enfin, c'est contre l'accaparement, tu vois. Le prendre, c'est un joli mot, prendre aussi. Hein. Mais derrière, ça va totalement dans notre société mainstream capitaliste, extractiviste, comme on dit dans certains milieux.
1: Extractiviste.
0: Eh bien, c'est accaparer, c'est extraire, c'est tout l'inverse, quoi. C'est aussi pour se focaliser sur. En fait, ça réjouit pas pour moi d'extraire de l'autre. Non, ça, il peut y avoir un plaisir, mais il n'y a pas de joie profonde.
1: Dans la question du consentement, il y a un outil que j'aime beaucoup, la roue du consentement, dans lequel il y a effectivement le fait de prendre et de se questionner de comment on prend, comment on accepte au fait d'être pris. Et il y a quatre postures, alors je ne vais pas l'expliquer aujourd'hui, mais c'est vraiment extrêmement intéressant. Le consentement, ce n'est pas juste dire oui ou non. C'est dire oui quand, comment, dire non, mais peut-être tout à l'heure. C'est tout ça, et c'est pas que ça. C'est aussi comment on prend, comment on reçoit. Enfin bon, c'est beaucoup plus vaste.
0: Voilà, très bien.
1: Donc de l'entredonner. Super.
0: Et donc je préfère appeler une entreprise une entredonne.
1: Eh bien,
0: mais
1: oui.
0: Pour que ça soit une entredonne, il faut effectivement que sa finalité, ce soit pas la croissance de l'argent, que ça soit la croissance des liens, la croissance des relations. Et c'est assez antinomique, à vrai dire.
1: Eh bien, j'essaie de faire la gymnastique intellectuelle. Je ne suis pas sûre d'y arriver, hein, pour l'instant, tout de suite, mais...
0: C'est-à-dire que la finalité de l'entreprise devient, effectivement, la croissance des liens. Pour ça, il y a des moyens, et le moyen de l'argent est un moyen nécessaire. Donc, il faut que l'argent fonctionne.
1: D'accord.
0: Mais le but du jeu, ce n'est pas d'avoir plus d'argent, c'est d'avoir plus de relations. Tu vois,
1: je suis d'accord avec le pas forcément plus d'argent, parce qu'au bout d'un moment, on voit bien que c'est assez stérile, en fait. Voire même, voilà. Ça fait beaucoup de mal.

0: Mais de là à aller jusque dans le lien, pourquoi pas, écoute.
1: À son essence.
0: Oui.
1: N'est-ce pas?
0: Okay.
1: Vous créez, la votre joie, c'est d'avoir.
0: C'est vrai.
1: C'est pas d'avoir plus de sous, c'est d'avoir des sous pour que vous ayez il en faut un minimum. Il faut l'entretenir bien. Et justement, le but du jeu, c'est d'avoir plus de personnes qui viennent se découvrir leur désir d'entreprendre.
0: C'est clair.
1: Et puis, c'est ce que vous faites ici à la radio, de mettre en lien.
0: Ouais.
1: Et c'est une vraie joie, ça.
0: Oui, c'est vrai.
1: Alors, pour ça, il ne faut pas déconner avec l'argent.
0: Ah, il ne faut pas déconner avec l'argent, ni avec le lien, d'ailleurs.
1: Ben, le lien, c'est la richesse de la richesse, tu vois. Donc, Oui, ça peut s'abîmer de temps en temps, mais on essaie de le réparer après.
0: Ça s'apprend.

0: Deuxième mot. Alors, est-ce que vous êtes bien remis de l'entre-donne? Je pense que déjà, ça cogite. Hein. Deuxième mot. Alors, moi, je parle souvent d'écosystème et c'est devenu quelque chose... déjà, différenciant, en fait, et très employé. Donc, moi, je me dis, chouette, enfin, un mot qu'on peut tous employer. Eh ben non. Olivier vient nous dire, non, mais on parle pas d'écosystème, Elisabeth. On parle de diastème.
1: D'éco-diastème, Elisabeth.
0: Même. D'éco-diastème. Ben oui, alors, mais qu'est-ce que je fais?
1: C'est système... Voilà, le mot système, par rapport... Le système, le préfixe 6, c'est centripète. Voilà, ça va vers le centre, tu vois ça.
0: Okay.
1: En fait, il y a des frontières...
0: Un
1: système a des frontières fermées. Mm. Tu raisonnes dans un système qui a des frontières fermées et tu ignores ce qui est au-dehors du système. Ça va pas pour moi. Un diastème, c'est le système qu'il faudrait, c'est un système à frontières ouvertes, poreuses.
0: Tu m'as parlé d'un organisme vivant, comme la cellule.
1: Ben voilà, comme mon corps, toi, comme la cellule, comme tous les organes, quoi. Il y a des frontières, mais elles sont poreuses. Et le mot système ne rend pas compte de ça, de mon point de vue. Bon, c'est une façon d'en parler. Hein. Le mot diastème, bon, c'est un mot un peu technique, je veux dire, mais c'est pour prendre le contre-pied, tu vois. C'est pour dire, ah, mais en fait, de quoi tu parles? Ben, ton écosystème, par exemple, de la vallée de la Saône, ben, il est ouvert sur toutes les autres, quoi. C'est juste avoir cette conscience-là. Parce que ça rentre et ça sort de partout, cette fluidité dont je parlais tout à l'heure. Donc, c'est un peu ça que je mets en question. Hein. Et les mots pensent, c'est pour ça que c'est vraiment important, les mots pensent plus vite que nous. La langue, elle nous formate si on n'y fait pas attention. Et surtout, la novlangue, encore plus, qui devient pauvre en mots.
0: Alors, la novlangue, pour ceux qui ne savent pas, c'est...
1: Ben, c'est la langue technique d'aujourd'hui, quoi.
0: Okay. Hein.
1: C'est la langue numérique, quoi. Et qui a de moins en moins de subtilité, qui a de moins en moins de puissance créative.
0: Pourtant, en France, on a une des langues... Alors, je vais pas être chauvine. On a une langue qui est assez riche.
1: Ben, toutes les langues sont immensément riches. Et c'est toute une vue sur le monde.
0: Ok, chacune. Donc j'étais chauvine, pardon.
1: Oui, t'étais un peu chauvine, bien sûr, oui. Il y a plus ou moins d'anglais qu'en français, hein. Mais par
0: très
1: exemple.
0: Bien.
1: Bon, bref.
0: Mais bon,
1: elles sont toutes. Sinon, elles sont pas des langues vivantes. Voilà. Voilà.
0: Et nous, oui, les... tu voilà. As encore raison, Olivier.
1: Bref. Donc cette idée de porosité, de circulation qui revient. Hein.
0: Oui.
1: Et je questionne où c'est aussi une façon de mots de type un peu trop scientiste, tu vois.
0: Mm-hmm.
1: Et le mot système, il est pour moi c'est typique de ça. Alors, écho, c'est bien, parce que écho, hein, ça va être du oikos, le mot grec de la maison commune. Donc, éco-diastème, ça correspond à un territoire commun, c'est un joli mot d'ailleurs, le mot territoire aussi. Un territoire commun qui est plus ou moins grand, dans lequel il y a des tas de relations.
0: Et d'interaction.
1: Et d'interaction, voilà.
0: Tout est interconnecté.
1: Voilà, ça c'est un mot qu'on utilise beaucoup aujourd'hui. Hein. Moi, je préfère interrelationnel. Le mot relation, quoi, il va aussi bien que le mot connexion.
0: Tu vas me reprendre sur tous mes mots. Oh, c'est quoi ? Non, mais c'est intéressant de pouvoir se poser la question. Parce que c'est vrai que dans le système, moi, je vois quelque chose d'assez simple où il y a de la relation quand même. Mais il n'y a pas forcément, ça ne contient pas la porosité.
1: Et surtout le entre, je reviens sur tout à l'heure, hein, sur ce qui est vraiment la densité de l'entre. Tu vois, parce que c'est comme si on voyait des fils, tu vois, interconnectés, c'est comme des fils. Non, c'est beaucoup plus large que ça. C'est aussi, on a des images mentales, les mots traversent. Et si j'élargis ces images mentales, il y a de nouvelles choses qui apparaissent. Et donc je fais attention à ce qui surgit dans la vie de façon différente. Si je vois l'interconnecté, c'est comme une pelote de fils, tu vois, pour moi, dans mon imaginaire. C'est, une pelote de... ben, c'est pas ça la vie.
0: Bon, deux fois, ça fait des nœuds, hein, ça fait des
1: Oui, ben, des nœuds, oui, c'est pas forcément des nœuds de fil, c'est des nœuds de sensibilité, des...
0: Mmh.
1: Tu vois, des... Bref.
0: Super. Eh ben, ça fait une deuxième matière à réflexion, tout ça.

0: Je crois que la troisième partie va un peu réunir tout ça. La vie une. Alors tu m'as dit que c'était effectivement une boussole de fond.
1: Oui, tu as raison de dire que ça réunit tout ça. Je pense que ce que nous vivons en ce moment, on n'en a pas encore parlé, au niveau à toutes les échelles, notamment de l'individuel jusqu'à à l'ensemble de l'humanité et de la planète, c'est un changement de civilisation, de culture profonde, de paradigme situationnel, on dit un peu en termes techniques, quoi, de valeur. On passe d'une civilisation qui a été fondée sur la puissance de la rationalité scientifique, dont le numérique, il y a, est l'aboutissement aujourd'hui de cette vision que le réel est écrit en langage mathématique. C'est Galilée qui dit ça en 1623. Le réel est mathématisable, quoi. Ben voilà, on y est. Tout est IA-isable, tout est numérisable. Oui, mais ça tue la vie. Voilà, ça a tué la vie, plus exactement, à force. Et c'est pour ça qu'on a une telle soif d'être des vivants. Hein. Parce que la vie, c'est pas des 0 et des 1, quoi. C'est pas des algorithmes. Enfin, je dis ça un peu bêtement, mais fondamentalement, dans ses fondements même, quoi. Et donc, c'est ça qui m'intéresse, moi, c'est retrouver, ben, je suis un être vivant tant que je suis ici de chair et d'os, quoi. Pour la suite, j'en sais trop rien, à vrai dire. Peut-être que c'est du numérique, après tout ça, c'est ce que disent les transhumanistes. Mais voilà. Donc, c'est quoi cette vie? Quel est ce mystère-là? C'est un vrai mystère, alors qu'on essaie de penser aussi rationnellement. Hein. Il y a la biologie, il y a la psychologie, dans tac, et j'adore aussi. Hein. Mais quelque chose qui échappe à ça. Et l'ensemble de tout ce mystère-là, j'appelle ça la vie une, en sens où c'est aussi ce que je vis avec les plantes et les insectes ou les oiseaux dans le jardin, quoi. Et les humains, hein, que nous partageons ensemble, quoi. Et je pense que la situation qui arrive, et qui est assez radicalement, hein, dans les racines même, radicalement différente de celle que nous quittons, qui était fondée sur l'hyper-rationalité, elle va être fondée sur le prendre soin de toutes les relations entre tous ces vivants. Parce que la vie n'est que relation.
0: Hein, voilà, okay.
1: C'est ça. Et c'est ça qui me paraît être l'enjeu des temps qui viennent. Et qui se développe justement. Hein. Alors dans les marges, notamment pour en partie des institutions qui ne voient pas, qui ne sont pas faites pour ça, elles ont été faites pour rationaliser le réel. Les institutions, le corps des ponts et chaussées que j'ai bien connu, il est fait pour ça. Et on peut pas demander à un agent des ponts et chaussées, ben, de penser la vie ou pardon, de penser la réalité autre qu'en pont et en chaussée. Voilà.
0: Oui.
1: C'est son job.
0: Après, ils ont une autre vie à l'extérieur, mais
1: ben oui, mais
0: bien...
1: je n'empêche que pas tant que ça, tu vois. J'en ai pas mal côtoyé quand même, voilà. Et je vois bien les institutions que ça a produit. Donc c'est un peu cette quête-là qui me paraît passionnante désormais, c'est que oui, il faut des points, des chaussées, mais qu'est-ce qui circule dessus, quoi.
0: Ouais.
1: Tu vois.
0: Moi, je vois le fait de théoriser, de modéliser comme quelque chose pour faire comprendre, pour simplifier, tu vois. Le fait de simplifier permet de faire comprendre. Mais là, on est allé jusqu'au bout, quoi.
1: On est allé trop loin. Et justement, on a perdu beaucoup de choses en cours et on ne comprend plus rien. Parce ouais. qu'effectivement, comprendre, ça, c'est important. Comprendre et donner du sens, c'est ça que... Vous dites d'ailleurs quand vous démarrez l'émission, comprendre et donner du sens, super. Oui. Eh bien, c'est plus tellement avec les équations que ça se passe aujourd'hui. Ça a eu marché, ça, hein, pendant longtemps, et j'y ai participé. Moi, j'ai aimé ça aussi, parce que c'est beau aussi les équations. Oui. Mais trop d'équations oublient la vie, qui n'est pas fondamentalement les équations, qui est du sentiment, qui est du sensible.
0: En fait, nous, on a fait le chemin de la vie en essayant de l'expliquer, de la théoriser, de la simplifier pour que voilà, qu'il y ait de la compréhension. Mais là, c'est le chemin un peu inverse qui se passe. Si on oublie que l'IA, comme plein de choses, c'est un outil en fait.
1: Et voilà.
0: Ça peut rester un outil et ça doit rester un outil. En tout cas, bon, c'est un vaste sujet. Mais ça manque d'esprit critique tout ça. Et on y perd aussi dans son esprit critique à trop utiliser ce genre d'outils.
1: Voilà, j'ai pas mal fait aussi ça, mais maintenant, effectivement, ce qui m'importe, c'est de ressentir et de vivre avec, de co-vivre, de co-jardiner. C'est toujours ce avec, hein, ce faire avec. À la fois d'être heureux de la créativité des autres qui me renvoie vers la mienne, quoi. Et c'est là où l'entre-donne, c'est là où l'entre... Alors, je vais reparler des mots plus classiques de l'entreprise, c'est là que ça se joue, quoi. Faire avec d'autres pour d'autres. Des humains et plus que les humains. Hein. Faire croître cette vie-là, cette vie des humains avec tous les autres vivants, plutôt que qu'écrabouiller la biodiversité, quoi.
0: C'est clair. On aime bien cette question. C'est dans nos trois questions de base, c'est à quoi tu as envie de contribuer. Ça amène à la participation et aussi à plus grand que soi, en fait. À faire partie d'un diastème. Éco-diastème.
1: Voilà.
0: J'ai envie de t'emmener dans une des thématiques d'un de tes livres qui dit que la métamorphose, qu'il y a une métamorphose du bien commun. Et moi, j'aimerais savoir c'est quoi le bien commun. On entend beaucoup parler des communs, du bien commun, mais qu'est-ce que c'est? Et pourquoi il se métamorphose?
1: Le commun, c'est justement ce qui est entre nous, tu vois.
0: On y revient.
1: On y revient toujours.
0: Ben oui.
1: Parce que nous, les humains, nous sommes des êtres éminemment sociaux. Mm. Très, très sociaux. Comme tu sais, là, on peut vraiment pas vivre tout seul, quoi.
0: Il paraît, ouais.
1: Mais t'as essayé, hein?
0: Pas longtemps. Ça marche pas. Moi, je sais pas très bien faire ça.
1: Ben, ne serait-ce que quand tu commences à respirer, tu vois, c'est l'air qui vient d'ailleurs, hein.
0: Oui, d'accord.
1: Et qui a transité peut-être par mes narines, moi aussi. Tu te rends compte?
0: Oh là là,
1: c'est trop fort, ça. Oui. Bref, donc effectivement, là, je pense que le commun, c'est qu'est-ce qu'on va. Alors, à la fois, faut qu'on en délibère. Faut qu'on fasse, faut qu'on soit orienté. Enfin, donc c'est ça. Enfin, c'est pour ça qu'on est là. Bon, donc tous les peuples ont essayé de définir qu'est-ce qui était commun pour eux. Donc leurs valeurs communes fondamentalement, leur philosophie commune, leurs croyances communes. On fait société sur des croyances communes.
0: Oui.
1: Bon. Et les sociétés se diffèrent les unes des autres parce que c'est pas les mêmes croyances, c'est pas les mêmes valeurs. Je disais que la situation que nous quittons, elle s'est fondée sur fondamentalement les valeurs rationnelles, qui sont les plus importantes pour la modernité occidentale. Mais elles marchent plus, ces valeurs. Elles nous rendent malheureux aujourd'hui. Les promesses qu'elles avaient de maîtriser le monde aboutissent à l'inverse. C'est ça qui est cruel d'ailleurs. C'est pour ça qu'on est mal.
0: Oui.
1: C'est que la promesse n'est plus tenue. Elle fut tenue pendant un certain temps, puis elle n'est plus tenue. Donc on est les bras ballants. Donc c'est ces croyances-là qui sont aujourd'hui à changer et qui changent dans les marges. C'est parce que ça, effectivement, la nouveauté arrive toujours par les marges.
0: Et ça marginalise.
1: Et voilà. Alors, ça marginalise. Donc moi, je fais des allers-retours, mais comme c'est plutôt j'ai envie d'être un vivant, ben, je vais là dans les marges où il y a la vie. Et où il n'y a pas forcément les normes, les procédures.
0: Oui, mais pour tout un chacun, c'est pas si simple.
1: Bien, mais c'est compliqué, évidemment.
0: De rester dans la vie, dans la relation,
1: bien
0: la
1: sûr.
0: Qualité.
1: Mais attends, mais on n'est pas des robots, justement. Donc ça va chercher, bien sûr, à gérer toutes ces contradictions. Mais la boussole, elle est vers ce commun qui est cette vie. Tu vois, cette vie que je partage avec tous les autres vivants. C'est pour ça que si je suis dans mon jardin, je suis enseigné par les autres vivants. Mmh. Et qui me disent, mais toi, humain, qui es-tu avec nous? Quel est ton job? Mon job, c'est de faire croître la vie et de la penser. Donc, ce que fait pas forcément la libellule ou l'escargot. Hein. Chacun, il fait son truc. Mais c'est quoi mon job à moi? C'est quoi notre job à nous, à l'humanité, désormais? Ce commun de faire croître la vie de tous les vivants, en faisant croître la nôtre, quoi. C'est ce commun-là, d'abord, de valeur. Je viens un peu sur des choses de fond. Si on partage que c'est ça que tu as contribué à, ok. Bon, c'est parce que si on n'est pas d'accord là-dessus, ça ne peut pas le faire, quoi. Et aujourd'hui, au niveau des institutions, on n'est plus tout à fait d'accord. Avec une vision très rationnelle du réel, de rationaliser, de mettre en loi, de mettre en chiffres, de mettre en procédure. Ça, c'est contraire à la vie. C'est pour ça qu'on est en difficulté. Je partage avec
0: vous. C'est partiel.
1: Ben, c'est partiel quand on est dans la vie, mais pour les actions, c'est devenu complet.
0: Ouais.
1: C'est ça ce qui s'est passé, tu vois. C'est devenu exclusif. Donc, ce qui ne rentre pas dans les cases, je ne veux pas le savoir.
0: Oui. à pousser à l'extrême, effectivement. Mais alors qu'en entreprise...
1: Alors justement, et entreprise, exactement. C'est pour ça que ma découverte que dans l'entreprise, c'était plus fluide, plus ouvert, ça a été pour moi une vraie découverte, de retrouver comme ça de la fluidité. Parce qu'effectivement, une entreprise, elle est faite pour faire des choses avec d'autres, pour d'autres.
0: Oui, mais moi j'ai vécu... je faisais des projets d'organisation, donc j'ai vécu le timing, la séquence de différentes tâches, pour arriver à mesurer combien de temps je fais pour faire ça, etc., pour pouvoir faire des procédures, des fiches de poste, etc. Et dans ces cas-là, il y a une tension à ne pas mettre de blanc. Or, c'est dans ces espaces de réflexion que tu peux mûrir, que tu peux prendre le recul, prendre des décisions sages, que tu peux interagir. Et c'est ce que j'allais dire aussi, c'est que... Moi, j'ai pas été dans le service public, hein, mais dans l'entreprise, ce que j'ai connu, c'est quand la personne, elle va au-delà du poste pour être dans l'humain, que vraiment les projets réussissent, en fait.
1: Ben oui.
0: Et que les choses réussissent.
1: C'est bien de dire le blanc, tu vois, le blanc, le vide, où là, ça apparaît, la création peut se faire. Parce que si je remplis tout, il n'y a plus rien de possible.
0: D'ailleurs, quand tu parlais du rationalisme. Moi, quand j'étais assez jeune, j'avais cette pensée de Descartes, là, cogito ergo sum, je pense donc je suis, donc l'être humain, il est supérieur aux autres parce qu'il a la pensée ou qu'il a la conscience. Mais en réalité, ça coupe ça aussi du reste du corps, en fait, du lien
1: oui.
0: Autre que intellectuel, en fait.
1: Voilà, c'est ça qui s'est passé au bout de 4 siècles. Voilà, donc ce commun, c'est ce goût de vivre avec ce mystère que c'est que la vie. Hein. Donc si on partage ce commun-là, après, dans le faire ensemble, dans le partage, c'est ça qui va nous unir, tu vois.
0: Oui.
1: Là, c'est pour ça qu'il y a une métamorphose entre une vision où le réel est rationnel et une autre où le réel est relationnel. C'est pas le même commun. Tu vois, au sens de qu'est-ce qui va diriger mes énergies.
0: J'entends bien. Mais après... Idéaliste, utopique, réaliste.
1: C'est tout à la fois.
0: Non,
1: tout
0: ça à la fois. Possible parce que, au regard de ce qui se passe en ce moment, je sais qu'il y a plein de gens hein, qui sont dans ce que tu exprimes, dans cette envie, dans ce retour au vivant, dans ce rapport au vivant. Mais je vois bien aussi comme c'est pas simple pour plein de gens.
1: C'est complexe, c'est difficile, évidemment.
0: Et du coup, pourrait te targuer d'être idéaliste, tu vois. Voilà, c'est pour ça que je disais ça.
1: Mais je suis aussi idéaliste, mais je suis aussi pragmatique, tu vois. Je suis à la fois gouverné par une boussole de la pensée, mais aussi très pratiquement.
0: Voilà, je pense que c'est ça la clé
1: Parce que l'interview de Lucille était avant. Lucille, elle est paradigmatique dans sa bifurcation de ce qui s'est passé. Et voilà, il y en a beaucoup des exemples comme ça. Alors, c'est difficile, quoi. Ça réussit pas tout de suite, c'est long. Mais voilà, il y en a tellement aujourd'hui qui sont... Parce qu'on est des vivants et on veut réunifier nos vies.
0: Et on en revient à la relation, parce que c'est ça qui va nous faire permettre de trouver la voie, finalement.
1: Oui, puis aussi à la matière. Bon, faire des gâteaux, c'est trop bien, quoi. Moi, faire le jardin pour après faire la cuisine, c'est trop bien. C'est-à-dire que la matière, voilà, c'est aussi redonner à la matière, à l'artisanat, sa beauté, sa fécondité,
0: sa
1: noblesse, oui. Tu vois. Et pas passer tout en 0 et 1, c'est toujours ça la question, quoi. Non. La matière, la table, le bois, la terre, la farine, les fraises, tout ça, c'est noble, quoi. Hein?
0: Oui, mais moi, j'aime bien aussi être un peu intello, quand même.
1: Mais on l'est, on va pas le perdre, ça, t'inquiète pas.
0: Ah,
1: tu l'es,
0: pas,
1: tu le perdras pas.
0: Je suis obligé de m'inquiéter, ça va.
1: Non, mais on a poussé trop loin, là, donc on verra bien, puis j'irai ça dans quelques siècles, là, effectivement, si on déconne trop sur l'horizontalité. Mais pour l'instant, il n'y a pas de crainte à avoir.
0: Non, je pense, hein. Bon, ça va.
1: Tu penses bien, Elisabeth. Ça va.
0: Oula, bah alors, on va faire la conclusion maintenant, alors. Courant porteur. Je te propose qu'on en reste là, Olivier.
1: Merci, Elisabeth.
0: C'était très riche. Merci beaucoup d'avoir pris le temps d'expliquer, d'être revenu et de nous avoir offert et d'offrir au monde, en tout cas à tous les auditeurs et auditrices de Canal Ma Radio, ces quelques mots, concepts qui sont vivants et tellement présents dans ta vie, on le sent, et qu'on essaye, je crois aussi, nous, de mettre en œuvre tous les jours.
1: Et oui, c'est une belle expérience d'entre-donne que nous venons de vivre. Merci beaucoup à toi et également à Benjamin et à Radio-Canada.
2: Merci.
0: Et donc, à tout bientôt. Aujourd'hui, nous avons entendu Olivier Frérot. Comment on te contacte, Olivier ?
1: Écoute, j'ai une page LinkedIn qui marche encore, là. J'ai une page Facebook aussi, puis j'ai un mail. On peut passer par vous, je peux aussi donner mon mail, mais...
0: Alors on verra, oui, vous retrouverez voilà. Les informations d'Olivier, on va se synchroniser là.
1: Moi je suis ravi d'avoir des relations avec des personnes nouvelles qui arrivent et avec qui on se découvre et ça me réjouit effectivement.
0: Super, donc on mettra dans l'émission les liens vers tes coordonnées, tes contacts et puis certainement quelques-uns de tes livres, il y en a 6 et dont notamment... le dernier ou un des derniers qui est « Comprendre la nouvelle dynamique de l'humanité, naissance d'un récit, la matrice des civilisations ». Mais on en reparlera tout prochainement. Au revoir. 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
8: Bonjour à toutes et bonjour à tous, bienvenue à vous dans ce 20e épisode de cette 18e saison de Frères de Chaussures FDC. Une émission consacrée à la musique rap, principalement au rap français, et ce depuis une quinzaine d'années maintenant, un peu plus. Et oui, à l'époque la trap n'existait pas en France, Jul n'était pas encore là, PNL n'avait pas encore tout retourné, l'autotune restait confinée dans d'autres types de musique, et même s'il y avait déjà eu des artistes qui avaient testé des fusions rap, rock, rap électro, ça restait quand même très très marginal et le rap n'était qu'orthodoxie. Pour le meilleur souvent, pour pas mal d'ennuis parfois, mais en tout cas c'est assez fou de pouvoir avoir été spectateur et auditeur surtout de cette décennie 2010-2020, et même cette quindécennale 2010-2025, parce que j'aime bien trouver des mots nouveaux, parce que la petite période post-Covid 2020-2025 a aussi, elle, amené son lot de révolutions dans ce courant musical, et on n'a pas fini. On va voir comment ça va évoluer dans les prochaines années. On dit souvent que c'est comme la mode, que les courants musicaux, c'est cyclique. Et d'ailleurs, ça s'est observé notamment avec le retour en grâce du boom bap, avec l'évolution drumless, etc. Donc, je suis assez curieux de voir qu'est-ce qui va revenir, sous quelle forme, qu'est-ce qui va être créé dans les prochaines années. Est-ce que la cloud va revenir à fond? Est-ce qu'on va être un retour au crunk, au dirty rap, la trap qui n'est jamais vraiment partie, mais elle prend des nouvelles formes? Bref, tout ça, ce sera à suivre. Et évidemment aussi, à l'heure actuelle, l'influence qu'aura l'IA, l'intelligence artificielle, sur cette musique. Mais pas que sur la musique, sur la société en général, mais en tout cas sur la musique rap pour ce qui nous concerne. On a les premiers artistes qui commencent à péter là et qui reconnaissent publiquement avoir recours à l'IA, que ce soit pour composer ou écrire des chansons. Il y a un artiste qui s'appelle Willy l'Ancien là, qui cartonne tout en ce moment sur les réseaux et qui est dans les tops écoutes, etc. Et qui est un des premiers à assumer totalement avoir recours à l'IA, et je pense que ce n'est qu'un début. Donc voilà, ça va être assez intéressant. On est au 20e numéro donc de cette 18e saison de Frères de Chaussures, qui est donc aussi l'antépénultième de la saison, parce que j'adore placer ce mot à chaque fin d'année, pour dire qu'effectivement on s'arrêtera cette année à la 22e. On laissera la place ensuite au repos et à un été sûrement caniculaire, voire même le printemps qui a déjà commencé. Certaines radios peut-être rediffuseront de mes quelques émissions pendant l'été, mais sinon il n'y aura plus d'émissions originales jusqu'à la rentrée, histoire de recharger les batteries et reposer les esgourdes pour revenir encore plus fort en septembre prochain. Et donc pour cette 20e émission, on va parler de l'excellent Zek qui a enfin sorti son EP Grand Luxe Volume 1, et on passera le featuring incroyable avec Infinité Souffrance. En deuxième, on ira à la redécouverte d'une jeune rappeuse que j'ai découvert grâce à TikTok. Comme quoi, elle s'appelle Léna et elle est très talentueuse. En 3, ce sera Souffrance qui reviendra bien cette fois pour un feat avec Lyen, puisqu'on va parler de la mixtape de Lyen qui sent bon la crapulerie. Le 4e morceau, c'est une découverte avec la rappeuse Toera. Les morceaux 5 et 6 sentiront bon la jeunesse et les Cévennes, puisqu'on va parler de Marin et de Naïko, chacun dans leur style bien différent mais vraiment fort tous les deux, et qui doivent être à peu près de la même génération si je ne m'abuse. Et enfin, pour le morceau numéro 7, on ira en direction des États-Unis d'Amérique, évidemment, avec deux rappeurs très très établis sur la scène drumless. Justement, on aura Boldy James de chez Griselda ainsi que Rome Street de chez Griselda, qui ont sorti un album commun. Voilà, et on écoutera évidemment un extrait dans cette émission. Et tout ça, vous allez l'entendre encore une fois sur 19 radios associatives, que je remercie encore et toujours à chaque début d'émission, même si c'est un peu rébarbatif pour vous, c'est comme ça, c'est de la simple politesse. Grand merci donc à Radio Escapade, à Radio Larzac, merci à Radio Sommière, à Radio Vassivière, et ça rime, à Radio Grille Ouverte, à Radio Coquelicot, et ça rime pas, l'autre radio, Radio Temps Rodez, Radio Calade, merci à Radio Valois Multien, à Couleur FM, merci Fréquence Mistral, merci Radio Aldo, Booster FM, merci à Radio Libre en Périgord, Frequenza Nostra, Radio Gay Mozo, Radio FM 43 et enfin Fréquence Luz. Je ne sais pas si elles diffuseront toujours toute mon émission l'année prochaine, peut-être qu'il y aura des petites nouvelles, peut-être qu'il y en a qui partiront, ça dépend aussi un petit peu de vous. Si vous m'écoutez par exemple sur internet et que vous avez des radios asso près de chez vous qui ne diffusent pas encore Frères Chaussures, n'hésitez pas à leur en parler, moi ce sera avec plaisir que je prêcherai le bon rap sur toutes les ondes qui m'accueilleront. Et puis pour celles qui voudront plus de moi, ben tant pis, c'est comme ça, c'est la vie. Il faut savoir évoluer. En tout cas, voilà. Moi, je remercie encore toutes celles qui m'ont fait confiance cette année. Elles étaient 19. Et voilà, je remercie grandement ces radios associatives de diffuser l'émission Frères de Chaussures. Fin de cette longue intro. Et maintenant, place à la musique.
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0: sur un sportif en Chine.
1: Là, c'est autre chose. Si ce n'est pas luxueux, enfin, le cadre est agréable, la cuisine est bien faite, elle est propre, on peut choisir son menu. Mais enfin, quand je dis c'est pas luxueux, on peut économiser sa bourse.
2: On commence cette émission avec ce feat de l'espace entre trois très grands kickers, chacun avec un style bien différent. Le morceau s'appelle Isakin et donc c'est Zec Infinite et Souffrance au micro. Le tout sur une prod de Hugo Cervantes. Et c'est extrait de l'EP Grand Luxe volume 1 du rappeur Zec. C'est un 7 titres qui est sorti le 6 mai dernier. Pour ce retour qu'on attendait depuis longtemps, eh bien Zec a proposé un projet avec quasiment que des featurings. Il rappe seul sur le premier morceau et sur le dernier morceau. Et sinon, après, il n'y a que des feats, donc il n'y a que des invités. Mais pas n'importe lesquels, parce qu'il a invité vraiment des grands, grands rappeurs. Donc, en plus des deux qu'on a déjà cités, qui est dans l'extrait que je vous ai passé, il y a aussi Hashim, Caballero, Dime, Eloquence, Furlax, H Jeune Crack, Jewel Sain, Jungle Jack, Rob et Sti. Et forcément, comme il y avait tous ces bons rappeurs, il a aussi convié de très bons beatmakers. Donc il y avait Hugo Cervantes qui est souvent à la prod pour Zec. Mais là sur le projet, on retrouve aussi Aguir, Ajeune Crack lui-même, Jean Jass, Johnny Ola, Sheldon, Stal et Zec lui-même, puisqu'on oublie trop souvent que c'est aussi un excellent beatmaker, le Zec. Il est là depuis très longtemps, il est né en 86, donc déjà forcément... C'est un bon gars, puisqu'il est de la bonne génération 8-6, tu connais. Il vient du 91 et on l'a vraiment découvert depuis son intégration avec l'équipe Neochrome aux alentours de 2007, à l'époque sous le nom de Zecue Ramos. Il a longtemps gravité dans l'écurie Neochrome, beaucoup travaillé comme producteur, voire même comme directeur artistique de projets, mais sur les projets d'autres rappeurs de Neochrome. Il va sortir les projets, par contre, en tant que rappeur Célessao et Célessao 2.0, toujours chez Neochrome, avant d'en sortir de ce label. Et en 2016, il enlève le Ramos de son blaze, il revient sous le blaze donc de Zecue, et il propose en 2016 donc le projet Frappe Musique, qui n'a malheureusement pas connu le succès qu'il aurait mérité, parce que ce projet était tout bonnement incroyable. Mais voilà, il y a pas, il explique d'ailleurs dans une interview dont je parlerai plus tard. En tout cas, il n'a pas eu la lumière qu'il aurait dû avoir, et du coup, en parallèle, il est devenu daron, il doit ramener de l'oseille à la maison, et du coup, il met le rap entre parenthèses pendant 4-5 ans, jusqu'à 2020-21, à l'époque du Covid, à une époque aussi où Limsa Dolné commence à l'engrainer à reprendre ce foutu jeu parce qu'il bosse avec lui et qu'il sait qu'il est fort, donc il lui dit « mais il faut que tu retournes au rap ». Et donc toute cette histoire, vous la retrouvez entre autres dans une excellente interview qui vient d'être diffusée et sur le très bon site internet, le très bon média rap lebonson.org auquel je collabore régulièrement. Et donc là, c'est Olivier qui a interviewé Zec dans le format 10 bons sons. C'est un format en fait qui permet de retracer la carrière d'un artiste en sa compagnie en lui proposant des sons qui ont jalonné son parcours, donc au nombre de 10. Et donc là, celle de l'interview de Zec est sortie et c'est vraiment très très passionnant puisqu'on remonte donc à ses tout débuts, comment il a été repéré par Neochrome et tout ça, comment il s'est mis au rap, jusqu'à la fin de l'interview. Olivier lui propose donc d'écouter Kalash iranien que j'ai proposé moi dans une playlist qui est extrait de son projet Grand Luxe volume 1 qui vient de sortir. Et donc ben, justement il l'interroge sur ce projet et Zec répond, ouvrez les guillemets, sur mon projet il y a beaucoup de combinaisons, je me confie dans certains morceaux mais globalement c'est du découpage du début à la fin en mode cours de récréation. Il y a toujours une petite DA avec un petit gimmick à trouver mais les gens sont surtout en mode freestyle. C'est une réunion de découpeurs, c'est le centre aéré des tueurs en série. Ensuite, Olivier Dubonson lui demande « Est-ce qu'un jour on aura le droit à un 12 titres de Zec avec que des solos ou presque ?» Il répond « Bien sûr, ça c'est le format album. » En gros, c'est l'objectif du contrat que j'avais signé avec Pias. Donc Pias, c'est un label qui diffuse Zec. Il nous dit « 4 EP dans le but de créer de la demande sur un album qui sera le projet ultime de Zec. » Donc il y avait 2 EP solo prévus et 2 EP de feat dans le contrat. Il a déjà sorti un solo l'année dernière ou peut-être 2024, mais en tout cas voilà, ça s'est fait. Il y a déjà sorti donc le Grand Luxe volume 1 qui est un EP avec que des feats. Donc il nous dit il reste un EP 100% solo, un autre EP Grand Luxe volume 2 et après on passe à l'album. Ces deux EP là sont là pour peaufiner notre truc au max et livrer un album dont je sois vraiment fier, qui me permettra de me lancer, de faire une tournée, un truc qui me ressemble de A à Z avec peut-être 2 ou 3 feats, mais pas n'importe lesquels. Peut-être ma daronne. Un truc vraiment qui me corresponde. Et donc, on a hâte parce que Zec, il est très fort, je vous le disais, dans beaucoup de domaines. C'est-à-dire que là, vous l'avez entendu en découpeur de prod avec ses copains, tout en attitude, en flow qui rebondit avec des rimes qui arrivent à des endroits où on les entend pas. Et surtout des rimes très originales. Quand il lâche, là, dans ce morceau, il dit 10 millions de fils de pute, mais c'est la faute d'aucune mère que leurs larmes sèchent lentement comme nos molars sur la photo du maire. Mais il peut aussi envoyer des morceaux beaucoup plus introspectifs, voire même mélancoliques. Et même s'il ne peut pas s'empêcher d'envoyer quelques petites saloperies à quelques détours de rimes, ça peut être quelqu'un qui est vachement émouvant aussi. Donc c'est quelqu'un que je trouve moi très très fort, Zek. Et là il est accompagné par d'autres rappeurs donc très forts. On a le Niçois Infinite, dont j'ai beaucoup parlé dans mes émissions, qui a sorti deux très très très très bons projets l'année dernière notamment. Donc je vous le conseille fortement. Et lui aussi, il est tout dans le découpage avec l'attitude. Là, il nous lâche. Nous, on garde l'esprit solide. Eux font des récits comiques. Ils ont ni pèse ni brolique. On les écrase à la presse hydraulique. Et le troisième larron qu'on retrouve sur le morceau, c'est pas des moindres, c'est Souffrance, Montreuil 93, membre du groupe L'Usine avec un Z. Et lui, c'est tout en stature. Il fait plus d'1m90. Il a une grosse voix qui impose le respect. Et une écriture aussi pleine d'énervement et de pavé dans la gueule. Notamment quand il nous dit « Nique sa mère l'indique, c'est un traître comme son nom l'indique. 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Et donc chaque morceau et chaque feat sur ce projet Grand Luc Volume 1 sont vraiment de très très grande qualité. Je vous recommande fortement d'aller écouter ce Grand Luc Volume 1. Et il me tarde déjà, moi, le prochain solo de Monsieur Zekwe Ramos.

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1: Léna avec le morceau Petite Fille, c'est sur une prod de Léna elle-même sous son nom réel, à savoir Léna Zeytoun. Léna, moi je l'avais découvert l'an dernier avec un morceau qui s'appelle Galbi, qui avait un refrain très très entraînant et très politique, puisqu'elle chantait entre autres Fuck un facho tous les jours. Donc quand t'as ce genre de son qui revient souvent dans tes propositions d'algorithme TikTok et qui devient viral sur TikTok, tu te dis que finalement les réseaux sociaux ont évidemment un rôle à jouer dans la politisation de nos jeunes, et que de juste dire moi je suis vieux, les réseaux c'est de la merde, ça rend débile, ou autre argument assez peu convaincant, c'est juste fermer les yeux sur une grande partie de nos futures générations qui s'informent, se cultivent et apprennent plein de choses par ces médias-là. Et oui, ils n'écoutent pas forcément France Culture et ne sont pas forcément abonnés au monde diplomatique. Est-ce pour autant qu'il faut les montrer du doigt en les traitant d'abrutis parce qu'ils scrollent sur TikTok, Insta ou Snap? Et surtout, est-ce que c'est bien constructif de faire ça auprès de nos jeunes qui est le futur de la nation? Bah, la question, elle est vite répondue, ce me semble. Bref, Léna, jeune rappeuse, chanteuse, artiste pour faire l'âge, qui avait donc sorti un projet en 2024 qui s'appelait Radio Princesse, elle revient avec le projet Independent Princesse, qui est sorti le 10 avril dernier, dont est extrait le titre Petite Fille, qu'on vient d'écouter. Il n'y a pas grand chose à dire sur elle parce que c'est une artiste qui est encore en développement. Pas grand chose à dire, en tout cas. Elle n'a pas donné beaucoup d'interviews, il n'y a pas beaucoup d'articles qui parlent d'elle. Moi, j'ai trouvé une bio officielle sur les internets qui nous dit que Léna est une jeune artiste qui mêle ses différentes influences de son héritage culturel qui s'étend du Maghreb jusqu'à la France en passant par Malte. Sa musique se nourrit aussi de ses inspirations musicales, donnant naissance à un genre hybride entre sonorité du nouveau rail, pop et R&B, à travers lesquelles elle s'exprime sur ses expériences de vie de jeune adulte et celles de ses proches. Voilà, c'est assez concis comme biographie, en même temps assez précis aussi. Et effectivement, moi j'aime beaucoup le mélange qu'elle propose déjà sur la forme. On sent toutes les influences qui l'ont façonné. Il y a des influences du Maghreb, évidemment. Sur le son qu'on vient d'écouter, ça s'entend très très fort. Il y a quand même le flow rappé qui vient dessus, parce que ça fait partie du son qu'elle écoute au quotidien, je suppose. Il y a aussi évidemment une musicalité et un sens de la mélodie qu'elle ramène avec ce côté potentiel pop, donc sur les refrains notamment. Et quand je dis pop, c'est dans le sens populaire, ce qui fait que le morceau par exemple comme Galbi l'année dernière est devenu viral sur les réseaux, c'est parce qu'il y avait quand même quelque chose dans la musicalité de très entraînant et qui reste en tête. Et c'est grâce, moi je trouve, à cette popularité qu'elle peut envoyer des messages sur le fond pour que ça touche le plus grand monde. Et je trouve ça donc très malin de garder une forme ultra grand public pour envoyer des messages plutôt politiques dans le fond, et ça fonctionne très bien. Elle dit dans son texte: je fais écouter mes exclus à mamie, fuck un facho, même repas de famille, en attendant je sais pas à quoi j'appartiens, mes pensées se font la guerre du jour au lendemain. Voilà le genre de texte qu'elle aime bien envoyer, où donc ça mélange effectivement le fait qu'elle soit assez jeune et donc qu'elle nous fasse part de ses doutes, de ses interrogations, mais aussi qu'on sent qu'elle est très concernée par les questions politiques. Et voilà, elle envoie des messages clairs et elle passe pas par quatre chemins pour exprimer ce qu'elle ressent et ses valeurs. Donc je trouve que c'est quand même assez courageux de sa part de se positionner, d'envoyer des messages comme ça, tout en continuant à douter de pas mal de choses sur des questions plus perso. Et je trouve que c'est assez révélateur aussi de cette génération-là. Voilà, j'aime aussi cette fragilité-là qu'elle dégage. Donc moi, j'aime beaucoup Léna. Allez écouter Independent Princess, c'est un 6 titres qui est disponible partout.
2: 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Main. 9-4, 9-3, usine avec 15-0.

On remet un petit coup de souffrance, cette fois-ci invité par un rappeur qui s'appelle La Hyène. La Hyène, souffrance, ça sent l'underground. Hein. Le morceau s'appelle À l'anglaise, c'est le morceau qu'on vient d'écouter. C'est extrait d'un projet qui s'appelle Mixtape en attendant l'album du rappeur La Hyène. Donc c'est un 14 titres qui est sorti le 3 mai dernier. Il y a Souffrance qui est invité dessus, mais aussi Jeff Lenner et DJ Dino. Et au niveau prod, là, sur le morceau À l'anglaise, c'était Spiral Prod. Mais il y a aussi All In Beats, Corrado, Finish Him, Sex Beat, Tony Beat Trap et Tony Toxic, beatmaker de l'usine avec un Z, évidemment. Vous l'avez entendu, c'est du rap bien vénère, du rap à message aussi, parce qu'au milieu de toute cette colère, ils envoient des bonbons gros missiles, du genre H24 dans la merde, loin du paradis, posé, je vends mes CD comme des balles 10. 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Voilà, ça c'est cadeau. Sur la biographie de Rap Genius, on apprend que La Hyène, c'est un rappeur français originaire de Champigny-sur-Marne, dans le 9-4. Il est actif depuis 2006. Il est membre à la base d'un groupe qui s'appelle 400 Hyènes. Et il se lance en fait en solo à partir de 2012 avec une première mixtape qui s'appelle Ma Violence Volume 1. Puis en 2015, Ma Violence Volume 2. Le 20 avril 2018, il sort Tug's Mixtape, un projet qui le fera connaître à un peu un plus large public rap hardcore, mais il s'arrête pas là puisqu'en décembre 2019 il sort l'album Tugs of Anarchy sur lequel on retrouve notamment un morceau de 20 minutes qui s'appelle 2019. Voilà. Et c'est un mec qui a déjà collaboré avec Niro, avec La Rumeur, avec Rof, avec Green Molly, enfin pas mal de monde. Donc voilà, il est resté beaucoup dans l'ombre, il s'est fait un nom dans ce rap underground, il a une aura auprès d'un certain public rap qui aime beaucoup ce rap hardcore là. Et pour en savoir plus, je suis retourné en 2018, et oui, je peux voyager dans le temps grâce aux interviews de l'ABCDR du son, puisqu'en 2018, à l'occasion de la sortie de la Tugs Mixtape, il avait répondu à une interview de B2 pour l'ABCDR du son, un entretien très intéressant que je vous conseille de lire, que vous pouvez retrouver dans son intégralité sur le site de l'abcdrduson.com. Et donc, pour vous lire quelques extraits, il a posé pour poser le sujet et présenter le rappeur B2, il a écrit « Depuis le début des années 2000, La Hyène a vu passer quelques générations de rappeurs. Sa musique, elle n'a pas bougé d'un iota. Un rap de rue, franc, direct, sans concession. Peu coutumier de l'exercice promotionnel, le rappeur de Champigny revient sur sa carrière et sur sa conception du rap pour l'ABCDR. » Donc sur le côté engagé de sa musique, B2, le journaliste de l'ABCDR, demande à La Hyène « Dans ta musique, tu ne caches pas tes convictions politiques, sociales, voire géopolitiques. Penses-tu que tes positions ont pu te causer du tort en termes d'exposition médiatique ?» Et là, il répond « C'est évident, carrément. Quand j'ai fait le morceau Palestine, on me l'a dit. Des directeurs des radios m'ont dit « On ne peut pas t'inviter parce que tu as des positions trop hardcore. » Et je pense que ça a joué. Après, je ne vais pas entrer dans une forme de paranoïa, mais c'est sûr que ça n'aide pas. Ça et mes positions sur la police, puis sur d'autres trucs encore. Mais je dis ce que j'ai envie de dire, et comme j'ai envie de le dire, je ne me cache pas derrière mon stylo. J'aimerais ne plus avoir à l'aborder, ce serait synonyme de paix, mais je suis l'actualité et j'écris dans mon temps. Or, aujourd'hui, le problème n'est pas réglé et j'ai envie d'en parler, mais je souhaite sincèrement que ça se règle. Ensuite, B2 lui parle de son style aussi, il lui parle de son écriture qu'il qualifie, B2 il la qualifie de brutale et il parle de son interprétation très agressive. Et donc La Hyène qui répond « J'essaie d'interpréter mes textes avec conviction. Tu ne peux pas faire un morceau sur ta maman et le rapper comme s'il parlait de la police. J'essaie de vivre le texte, c'est comme ça que tu captives les gens. Et puis moi, je fais de la musique pour moi. Les morceaux que je fais, je les aime. Et pour ça, il faut que mon interprétation soit crédible. Sinon, je n'y croirais pas moi-même. » Et enfin, il y a un dernier extrait de cet entretien pardon, que je voulais vous lire sur la vision qu'il a du rap français, sachant que je vous le rappelle, cet entretien date de 2018. B2 l'interroge sur le regard extrêmement critique qu'il porte sur la production actuelle du rap français et sur ses tendances. Et donc La Hyène répond « Ce qui me déplaît, c'est l'appellation rap français. Tu ne peux pas la donner à n'importe qui, à n'importe quoi. À partir du moment où un mec rappe sur une instru de zouk ou de zumba, personnellement, ça me dérange que l'on appelle ça du rap. Je n'ai rien contre ce style de musique. De toute façon, c'est le public qui valide ou non. Et si des gens aiment ça, tant mieux. Mais pour moi, ce n'est plus du rap. Il y a des gens qui, en écoutant ma musique, me disent que c'est trop du rap. C'est un paradoxe de fou, quand même. C'est comme si je venais dans un match de foot avec une raquette. J'invente une nouvelle règle et on me laisse jouer. » Donc voilà, c'est assez intéressant de voir la vision qu'il a, et sachant que je suppose que sa vision en 2026 n'a pas dû beaucoup changer, puisque au contraire, le rap a continué à s'ouvrir à plein d'horizons. Et donc, je suis pas sûr que ça aille vraiment, que ça convienne au rappeur La Hyène et à beaucoup d'autres rappeurs qui sont vraiment très hardcore et qui sont assez orthodoxes sur la manière qui est sur la vision qu'ils ont du rap. Et donc voilà, ça c'est leur point de vue. En tout cas, là il revient avec une grosse mixtape 14 titres, je vous le dis. Elle s'appelle donc En attendant l'album.

0: Et donc ça veut dire qu'il y a un album qui arrive et je serais curieux d'écouter ça quand ça sortira. La Hyène mixtape. En attendant l'album, c'est disponible partout.
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La découverte de l'émission, c'est avec Toera, je ne sais pas si je le prononce à l'espagnol ou pas, mais non, je ne pense pas. Toera, ici, elle est en featuring avec Masguel, c'est sur le morceau Grave. La prod est signée 2L Prod, et c'est extrait du projet de Toera qui s'appelle Zénith et Nadir. C'est sorti le 22 mars dernier. Moi, j'ai vu passer ce blaze, Toera, sur les réseaux, il n'y a pas si longtemps, parce que je crois qu'elle avait gagné un tremplin Buzz Booster ou un truc comme ça, enfin un truc national. Et donc, voilà, ça m'avait un peu attiré l'œil, mais je n'avais pas eu la curiosité encore d'aller écouter. Et encore une fois, grâce à la magie de l'algorithme, j'ai vu quelques freestyles passer sur les réseaux où elle kick vraiment bien, en mode énervé. Là, le morceau que je vous ai passé, ça m'a permis de voir justement qu'elle est aussi balèze en mélodie. La prod de 2L Prod, qui est à moitié électro, la fonctionne à merveille aussi. Et le rappeur Masguel, que je ne connaissais pas du tout, qui est vraiment très, très, très, très fort aussi. Là, la connexion est vraiment limpide entre les deux. C'est un morceau qui m'a beaucoup touché. Après, je vais pas faire le mytho non plus, je la connais vraiment pas plus que ça, juste ce que je vous ai dit. Ça tourne pas non plus en boucle sur mon MP3 parce que je viens de la découvrir et que j'ai pas non plus je trouve que ça bien, mais j'ai pas non plus un coup de foudre immense, mais j'aime beaucoup quand même. Donc puis là c'est un EP3 titre, donc c'est assez facile à écouter, c'est rapide, mais je suis pas retourné sur ses anciens projets, etc. Par contre, je suis retourné sur l'ABCDR du son parce que eux ils en ont parlé aussi, ils sont vraiment penchés sur ces sons, et c'est une nouvelle plume de l'ABCDR qui a chroniqué donc ce projet Zénith et Nadir. C'est Yoshan, et voilà quelques morceaux choisis de la chronique qu'il ou elle a écrite, parce que Yoshan, je ne sais pas si c'est un garçon ou une fille. Donc, c'est écrit, le titre Zénith et Nadir, dernier EP de Toera, est une vraie trouvaille. À la fois symbole d'ascension et de chute, il est particulièrement représentatif de ce que la jeune rappeuse inspire. En à peine 3 courts projets, la Lyonnaise a brûlé les étapes méthodiquement pour obtenir un brasier qui s'élève à présent surprenamment haut. D'abord chanteuse aux influences punk, Toera se passionne pour le rap lors du confinement à travers les figures du rap parisien de la dernière décennie, comme elle expliquait aux médias Conscientious, donc des figures comme Fix Pencil, Népal et Alpha One, qui lui donnent ses bases en 2024 pour son EP Petite Conne. Et donc c'est un EP qui est à leur image abusivement scolaire. Elle distille pourtant déjà des éléments intrigants pour les plus avertis. À la fin de cette même année 2024, le niveau grimpe brutalement avec Petite Conne volume 2. Et plus pesant, la rappeuse est encore plus crue et use de multisyllabiques fluides avec un flow en ligne de tension. L'aboutissement arrive en mars 2026 quand sort Zénith et Nadir. Les 3 titres de l'EP sont nerveux rythmiquement mais profondément mélancoliques dans leur sonorité, leurs interprétations et dans ce qu'ils racontent. La Lyonnaise use d'effets vocaux et de mélodies pour intensifier l'émotion mais reste strictement rap dans son approche. L'aspect ludique des précédentes sorties persiste légèrement dans des rimes bien trouvées ou des tournures de phrases plus cyniques que sombres. Excepté ces moments qui arrachent des sourires amusés à l'écoute, Toera rappe cet éternel pincement qui comprime tes poumons lorsqu'on t'arrache les ailes, comme le disait McGregor. L'EP achève sa descente dans les abîmes douces, en polyharmonie, rappée entre Toera et le rappeur de Lyon Masguel, accompagnant les notes de piano et les synthés saturés. Toera propose, au-delà du tour de force de sa formation accélérée, un rap enrichi aux influences alternatives en restant résolument une kickeuse. C'est par le médium rap qu'elle exprime le mieux son rapport aux autres, au sexe, à ses engagements ou à ses oppositions. Une démarche sincère, intense et pleine d'une hargne à lui faire grimper les parois du gouffre avec les ongles. Voilà pour les extraits choisis donc de cette chronique parue sur l'ABCDR du son et écrite par Yoshan. Voilà, moi je trouve que je voulais vous en parler parce que je trouve effectivement la propale artistique très intéressante de Toera. Je me suis pas encore assez penché donc sur ses sons et sur sa carrière pour pouvoir en parler plus longuement, mais j'imagine que cette EP3 titre est une carte de visite pour de futurs projets plus longs, et si le contenu continue à me plaire comme ça a été le cas pour ce 3 titres, ben je ne manquerai pas de reparler de Toera. C'est dans ma tête, la haine quand je vous vois.

vient d'écouter Frustration, c'est Marin qui est le rappeur, c'est une prod de Soli, Frustration, morceau éponyme du EP 4 titres de Marin qui est sorti le 1er mai dernier. Un projet en entière collaboration avec son frère Soli qui est au prod et c'est disponible partout. Et commençons pour les prods pour une fois, tiens, comme vous l'avez entendu, on est sur des instrus très complexes, tout en distorsion, en sonorité électro et en évolution aussi, parce qu'il y a ce qu'on appelle là, en tout cas sur le morceau qu'on vient d'écouter, je crois qu'en anglais ils disent des beat switch, donc des changements quasi complets de prod au milieu d'un morceau qui fait qu'on passe vraiment d'une ambiance à une autre, on a quasiment l'impression d'écouter deux morceaux et il y a juste la voix du rappeur comme élément de fil rouge et donc c'est assez intéressant, même si certains en abusent beaucoup, ce qui n'est pas le cas de Marin évidemment. Le Marin, donc c'est le rappeur, un jeune rappeur du côté de chez moi qui avait déjà sorti un EP en 2023 qui s'appelait Excès. Moi je vous avais proposé un extrait de son EP Ailleurs qui était sorti en 2025. Vous l'avez entendu là aussi, donc c'est un rappeur qui travaille beaucoup sur les voix, il y a beaucoup d'effets sur les voix avec de la saturation, parfois de l'autotune, etc. Il y a aussi des envolées en termes de musicalité, de mélodie où il est très très fort. Et en même temps il alterne avec des couplets où il y a des flows parfois quasi parlés, où il y a même très peu de scansions rap finalement parfois. Et donc toute cette diversité fait que... Alors certains y trouveront peut-être un côté un peu trop foutraque. On se perd un peu dans toutes les propositions entre tous les effets et les changements de rythme au niveau de la voix et des prods qui peuvent nous perdre un peu. Et à l'inverse, il y en a qui trouvent que ça joue aussi sur le fait qu'il y a beaucoup de choses à écouter et qu'au final on s'ennuie jamais. Donc c'est vraiment, je trouve, une opposition vraiment entre la forme parfois trop fouillée et complexe qui pourrait nuire à la compréhension du fond qu'il veut envoyer, mais en même temps ça fait un fourmillement d'idées, de propositions artistiques qui force déjà moi le respect et l'admiration pour ce rappeur qui est en début de vingtaine, si je ne me trompe pas, et qui fait tout ça en mode artisanat avec son frère, et ça sonne quand même très très très très très bien. Et là où j'ai beaucoup beaucoup aimé le projet Frustration, c'est qu'en fait, si vous écoutez ce qui est assez rare pour... je l'ai fait pour Sheldon dernièrement, mais c'est rare que j'écoute des projets en entier dans l'ordre. Souvent soit c'est en aléatoire sur mon MP3, soit j'écoute même pas tous les morceaux. Et donc là j'ai écouté les 4 titres en entier à la suite. Et c'est bien parce que c'est un format court. Moi j'aime beaucoup les formats courts dans le rap et dans la musique en général. Et en fait quand on écoute les 4 morceaux, il y a une vraie cohérence artistique, une vraie ligne directrice. Les morceaux ils s'enchaînent tout naturellement avec une logique et une souplesse admirable. Et du coup ça fait que c'est très très agréable à écouter, ça passe très rapidement et c'est vraiment du très très très bon travail. Donc un gros big up à Marin et Soli et une grosse force à eux pour la suite. Je vous le rappelle, Marin, M-A-R-I-N, vous tapez ça sur n'importe quel moteur de recherche, l'EP c'est Frustration et c'est disponible partout.

on change de style, mais on reste dans les Cévennes avec un autre rappeur extrêmement talentueux pour quelqu'un qui a effectivement là aussi à peine 20 ans. Je disais, je pense que c'est à peu près la même génération entre Marin et Naïko, puisque c'est Naïko que vous venez d'écouter, qui a donc envoyé son tube de l'été qui s'appelle Souris pour moi. C'est sur une prod Mathilde, trouvée sur YouTube. Et donc c'est un single qu'il a envoyé, comme souvent avec lui. J'ai pas l'impression qu'il ait vraiment l'envie de bosser sur des projets plus longs comme des EP ou des albums, ou en tout cas pas pour l'instant. Lui, il envoie juste des morceaux de temps en temps, comme ça, quand c'est prêt. Et donc là, cette fois, il a décidé de partir sur une prod bien différente de ce qu'il fait d'habitude, sur la forme en tout cas. Ce qui montre aussi qu'il sait s'adapter à peu près tous les styles. Et qu'il a aussi beaucoup de talent, lui, pour trouver des top lines et des refrains chantés qui vont très très bien sur les prods qu'il trouve. Parce que sur ce morceau, je trouve que c'est super efficace en termes de musicalité et de ce qu'il envoie sur le refrain. Et c'est marrant parce que d'ailleurs, le refrain, il sonne presque années 90, alors que il était même pas né à cette période, vu que effectivement, c'est la nouvelle génération. Mais il fait ça très très très très bien. Sur le fond, vous l'avez entendu, ça raconte toujours à peu près la vie qu'il mène en ce moment, avec sa vision des choses, son petit côté fleur bleue, parce qu'il y a quand même... ça parle un peu d'amour, de rencontres, des meufs, etc. En tout cas, d'envie de rencontre. Ça parle aussi de son quotidien. Et à un moment, il parle du bus, etc. Le bus qui l'emmène jusqu'à la grande ville de Montpellier, sûrement pour aller zoner dans les studios de la ville, jusqu'à la fin de la nuit pour enregistrer quelques voix et rentrer le lendemain à Sumène pour traîner au City ou gagner des matchs avec la réserve. Naïko, on se sait. Bref, petite dédicace. Toujours est-il que Naïko, il envoie des sons depuis longtemps maintenant, parce que si on fouille bien sur les internets, on retrouve les premiers freestyles qu'il avait envoyés à 12-13 piges, justement toujours à Sumène dans le parc pour enfants. Et depuis, il continue d'être très créatif. Il en parle souvent dans ses chansons du fait qu'il ne sait faire que ça, qu'il a envie de faire que ça de la musique, qu'il aimerait en vivre, mais pas à n'importe quel prix. Et c'est là aussi où je trouve qu'il est très, très intéressant, c'est qu'il a une vraie vision de la musique et de la vie artistique. Il a une facilité, j'ai l'impression, en tout cas, de créer, de proposer des morceaux, d'écrire. Alors effectivement, c'est pas un rappeur qui va écrire des trucs hyper techniques comme Souffrance ou Zek qu'on a pu écouter un peu plus tôt. Mais en tout cas, il a le talent pour lui de trouver des mélos et d'avoir une capacité d'écrire assez rapide. Et dans son style, je trouve qu'il est vraiment très très fort. Et j'aimerais vraiment qu'il arrive à avoir un peu plus de visibilité et avoir un peu plus de notoriété pour pouvoir en faire encore plus sérieusement. Parce que je pense que c'est quelqu'un que si... Il arrivait dans un endroit où il était un peu coaché, un peu machin, et qu'on le mettait sur les bons rails, ça pourrait être vraiment quelque chose qui irait vraiment très très loin. Donc on verra ce que l'avenir lui réserve. C'est tout le mal que je lui souhaite, mais en attendant, ce qu'on peut faire, nous, c'est continuer à l'encourager, en allant écouter ses sons. Naïko, c'est N-A-Y-C-O, et là, le morceau, c'est Souris pour moi. Et puis après, vous avez d'autres morceaux qui sont disponibles sur toutes les plateformes.

0: Et on finit avec un beau duo de rappeurs américains, Baldy James et Rome Streets, qui ont envoyé un album commun qui s'appelle Manhunt, qui est sorti le 27 février dernier, dont est extrait le morceau qu'on vient d'écouter qui s'appelle Like Biggie Did. J'adore le dire. Like Biggie Did. C'est produit par Nicholas Craven. Outre l'excellent producteur canadien qui a produit le morceau qu'on vient d'écouter, sur les 7 autres titres que compose Manhunt, on retrouve d'autres très bons beatmakers, puisqu'il y a Chuck Strangers, Denny LaFlair, DRTWRK et Wavy Da Gaud. Donc un album quasi full drumless, donc à savoir les prods avec très peu d'éléments rythmiques type batterie, je vous le rappelle, ou alors elles sont vraiment mises en retrait, elles sont étouffées, et donc toute la place est laissée au sample du beatmaker et à la voix des rappeurs. Et c'est le cas donc sur ce très bon album Manhunt. Baldy James, tout comme Rome Street, ils sont signés chez Griselda, donc qui est l'écurie de Conway The Machine, Westside Gunn et Benny The Butcher, qui ont donc popularisé à eux seuls quasiment cette nouvelle vague drumless dans le boom bap américain, et qui a ensuite essaimé un peu partout en Europe. Ce sont également deux rappeurs quarantenaires. Baldy est un peu plus vieux parce qu'il est de 82, et Rome Street est de 86. Encore un très bon garçon, puisqu'il est né en 1986, n'est-ce pas, vous le savez. C'est des rappeurs donc qui traînent leurs semelles depuis un bail maintenant dans ce rap-jeu. Et là, la collab elle fonctionne à merveille, je trouve, entre la voix grave de Baldy James, pleine de flegme, qui s'oppose à une voix plus nasillarde, aiguë, et un flow un peu plus dynamique, dirons-nous, de Rome Street. Et le tout donc sur des prods effectivement très bien sentis, comme celle de Nicholas Craven qu'on vient d'écouter là, avec le sample de voix féminine sur le morceau. Je trouve ça absolument parfait. Bon, en tout cas, c'est le rap américain que j'aime. Et je suis pas le seul, parce qu'il y a Jeff qui écrit pour le média Goutte Mes Disques, qui a écrit sur le projet, et il a écrit donc un avis très intéressant que je vais vous proposer tout de suite. Il nous dit: les Bully Movies sont aujourd'hui devenus une niche fort peu rentable dans laquelle les bons acteurs n'aiment plus trop se réfugier. C'est simple, depuis l'énorme The Other Guys d'Adam McKay en 2010, on a un mal fou à citer un long métrage digne de ce nom dans lequel deux acteurs pleinement investis dans leur rôle sont à la hauteur d'un concept exigeant plus de talent qu'il n'y paraît. Alors, ce que le cinéma ne nous donne plus, on essaie de le trouver ailleurs. Et avec Manhunt, on l'a trouvé. En effet, bien qu'ils tournoient tous les deux autour de la nébuleuse Griselda et qu'ils se soient déjà retrouvés sur un même titre par le passé, jamais l'opposition stylistique qui oppose Baldy James et Rome Streets n'avait pu s'exprimer sur la totalité d'un projet. Et bien que celui qui nous occupe soit court, 18 minutes pour 6 titres et une intro, il suffit à ouvrir un champ des possibles exaltant. D'un côté, on a donc un Baldy James dont le flow au bord de la neurasthénie nous plonge dans une forme de douce léthargie. Et de l'autre, un Rome Streets qui aime montrer toute l'étendue de sa technique dans des logorées verbales qui filent le tournis. Bref, quand le premier commence à nous endormir, le second est là pour nous réveiller. Et pour cadencer ces Street Dreams, les deux MCs ont fait appel à des gens qui les connaissent bien, tels Nicholas Craven, coucou la belle boucle Soulful sur Like Biggie Did, ou Denny LaFlair, coucou Hot Plate et le genre de prod sur laquelle accélérer un Westside Gunn. À dire vrai, si on n'allait jamais remettre en cause la pertinence d'une telle association, on doit noter deux choses. On ne pensait pas que la sauce prendrait aussi facilement, que chaque entité trouverait aussi vite sa place dans l'écosystème. Et dans la foulée de ce constat, on se demande surtout pourquoi un projet comme celui-ci ne s'est pas matérialisé plus tôt, tant il y a plus d'envie d'y croire dans un morceau comme Tricky que dans tout le dernier EP de la Region et Currency, pourtant produit par cette chèvre de The Alchemist. Entre références obscures à la préparation de Cook, il faut faire quelques recherches sur Internet avant de comprendre ce que veut dire une phrase comme « Half brick of Martha Stewart cut it with Katie Mason ». Là, je vous laisse vous débrouiller. Évocation de sa revente et investissement du produit de cette activité dans le luxe, Baldy James et Rome Street font de leur différence une force. Peut-être que le cinéma a laissé tomber les Bully Movies, mais le rap, lui, n'a manifestement pas encore reçu le mémo, pourvu que ça dure. Toujours très bien écrit par Jeff de Goutte Mes Disques, merci beaucoup. Le projet s'appelle Manhunt, c'est Baldy James, c'est Rome Street, c'est dispo partout, et ce, depuis février, donc profitez-en. C'est la fin de cette 20e émission de cette 18e saison. Merci beaucoup à vous de m'avoir suivi. Je vous rappelle que si vous voulez m'envoyer un petit message pour me proposer des sons à écouter, pour me faire vos retours, etc., vous le pouvez en envoyant un mail. Mon mail est disponible sur le blog Arte Radio, un blog sur lequel vous pouvez aussi écouter et télécharger les émissions. Vous pouvez aussi m'envoyer un message sur Instagram si vous l'avez, en passant sur le compte Frères de Chaussures. Et sinon, vous passez un petit message à vos radios respectives et elles me feront passer vos missives. Et ça me ferait grandement plaisir de vous lire. Moi, je vous dis à la prochaine pour toujours plus de bons groupes, Pura, bien sûr.
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Salut les pioupiou. Bienvenue dans le Mississippi. 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

c'est le titre qu'on vient d'écouter du Super Poulet, Super Chicken. Lors de l'épisode précédent, nous avions vu sur l'île de Jackson Island comment moi je suis Huckleberry Finn en ce moment, hein, tu l'as compris, j'avais retrouvé ce vieux compère, Jim, le nègre de Miss Watson. Non, on dit pas comme ça. L'esclave nord-américain de Miss Watson en 1815. J'étais tombé par hasard sur son feu de camp. Nous en étions à peu près ici. J'ai fiché le camp. Je peux te le dire à toute vitesse. C'est Jim qui racontait ça à Huck. Alors Huck, on se souvient. Huck a fait croire qu'il était mort pour échapper aux griffes de son père. Il se réfugie sur l'île de Jackson Island et Jim, lui, a fui Miss Watson. Et sa vieille maîtresse, la veuve, qui voulait le vendre, Jim, à la Nouvelle-Orléans, pour $800. Jim nous dit, j'ai décampé et dégringolé la colline, et j'avais l'idée de voler un canot sur la grève en haut du village. Mais il y avait des gens qui s'activaient encore, alors je me suis caché dans la vieille boutique en ruine du Tonnelier, sur la berge, pour attendre que tout le monde parte. Eh bien, j'étais là toute la nuit, il y avait des gens par là tout le temps. Vers 6h du mat, des canots commencent à passer, et vers 8 ou 9h, tous les canots qui passaient disaient « Comment ton pape ?» Le pape, c'est le papa de Huckleberry Finn. Il était venu en ville et il disait qu'on t'avait tué. Alors, Jim parle à Huck, il me parle à moi. Moi, c'est moi. Toi, c'est toi. On est dans Radio Capitaine, émission numéro 404. On va se faire écouter une petite chanson tranquillou, chanson qui a attrait au Mississippi, tu l'as compris. Et on se retrouve juste après pour la suite, si tu veux bien évidemment. Est Saint-Louis, tous les chemins mènent à l'est de Saint-Louis ou partent de l'est de Saint-Louis. Saint-Louis, c'est la ville de Tom Sawyer. C'est chanté par Mississippi Fred McDowell, 104.

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1: Jim est caché sur la berge, dans la vieille boutique du tonnelier. Il voit passer des canots, plein de dames et de messieurs qui traversaient pour voir l'endroit. Quelquefois, il s'arrête sur la grève pour se reposer avant de traverser. Et c'est comme ça, en écoutant, nous dit Jim, que j'ai appris le meurtre. J'étais sacrément triste que t'aies tué Huck. Mais je ne le suis plus maintenant. Je suis resté là sous les copeaux toute la journée. J'avais faim, j'avais pas peur. Parce que je savais que la vieille maîtresse et la veuve, elles allaient partir au rassemblement religieux juste après le petit déjeuner et pour toute la journée. Et elles savent que je m'en vais avec le bétail au petit jour. Elles verraient pas mon absence avant, après la tombée de la nuit. Les autres domestiques la verraient pas non plus parce qu'ils allaient se tirer et se payer un congé dès que les vieilles dames seraient plus là. Eh ben, quand il fait nuit, je m'éclipse par le chemin du fleuve et je le remonte pour environ 2 miles, là où il n'y a plus de maison. Je m'étais calculé ce que j'allais faire, tu comprends. Si j'essaie de continuer à fuir à pied, les chiens suivent ma piste. Si je vois un canot pour traverser, ils cherchent le canot, tu comprends. Et ils savent où je débarque de l'autre côté et où trouver ma piste. Alors je me dis, c'est un radeau

c'est le jour de la paye, les gars. Pendant que Jim cherche son radeau, nous on écoutait ça. Payday, Mississippi John Hurt. Un classique parmi les classiques. Tu connais certainement Payday. Qu'est-ce que ça dit dans la chanson? Ça dit jour de paye, Mississippi John Hurt. Ouais, j'ai fait tout ce que je pouvais faire et je peux pas m'entendre avec toi. Je vais t'emmener chez ta maman le jour de la paye. Eh bien, le lapin dans une bûche. J'ai pas de lapin. Je déteste voir ce lapin s'enfuir. Enfin, c'est à peu près ça la traduction. Hein. C'est pas Google Traductions. Passe pas par là, c'est mon anglais. I'm gonna take you to your mama payday just about a week ago. I'm gonna keep my skillet greasy if I can. Je vais t'emmener chez ta mère le jour de la paix. Il y a à peine une semaine, je vais garder ma poêle grasse si je peux. Vous savez ce qui m'est arrivé? Eh bien, les chiens sont sur ma piste et le sac à dos sur mon dos. Allez, je vais le faire dans ma cabane avant le jour. Avant le jour, bébé, j'ai tout ce que je pouvais faire et je vais t'emmener chez ta maman le jour de la paix. Et j'ai pas de lapin. Seigneur, je déteste voir ce lapin s'enfuir. Va-t'en, bébé, et j'ai tout ce que je pouvais faire et je peux pas m'entendre avec toi. J'y vais. I'm going. Payday, Mississippi John Hurt.

Ouais. C'est un vieux train mort, un moteur qui pompait de la vapeur. Et je te broyais fort et vite. All in Haas and riding up the track. Je te bouge le cul, je te sais pas quoi. Et je monte la piste. C'est pas moi qui le dis. C'est Randy Newman dans ce morceau qui s'appelle Gone Dead Train, tiré de la bande originale Performance. Un film, je sais pas si tu l'as vu, dans les années 70, où Mick Jagger fait l'acteur. Voilà, on ne fera pas de commentaires ni de critiques cinématographiques ici. Je suis très mal placé, n'est-ce pas? Et reprenons avec Jim qui nous raconte son récit. Comment il a fui? Bientôt, je vois une lumière à la pointe. Alors, je me mets à l'eau et je pousse un rondin devant moi. Là, je nage plus de la moitié de la largeur du fleuve et me voilà dans le bois flotté. Je garde ma tête très bas et je nage contre le courant jusqu'à ce que le radeau passe. Alors je nage vers l'arrière et je m'accroche. C'était couvert et très noir quelque temps. Alors je grimpe et je me couche sur les planches. Les hommes, c'était là-bas au milieu, là où était la lanterne. Le fleuve montait et le courant était rapide. Et je me dis que vers 4h du matin, j'aurais fait 25 miles avec le courant. Et ensuite, je me glisserai dans l'eau juste avant l'aube. Et je nage jusqu'à la rive et m'enfonce dans les bois du côté de l'Illinois. Et comme je vous ai déjà passé le Illinois Blues de Alvin Youngbloodheart il n'y a pas si longtemps, en saison 8 dans l'émission numéro 288, La Grotte de Polyphène, je vais vous passer le Illinois Blues de 2007 de Aimé Blues

j'ai pas eu de veine. Quand on était presque à la pointe de l'île, un homme s'amène à l'arrière avec la lanterne. J'ai vu que c'était pas la peine d'attendre, alors j'ai glissé dans l'eau et je me dirigeais vers l'île. Eh ben, j'avais comme l'idée que je pouvais sortir plus ou moins partout, mais je pouvais pas. La rive était trop raide. J'étais presque au pied de l'île avant de trouver un bon endroit. J'ai entré dans le bois et je me suis dit que j'allais plus m'amuser avec les radeaux, tant qu'ils bougent leur lanterne comme ça. J'avais ma pipe et une carotte de tabac noir bien ficelée et des allumettes dans mon chapeau. Et elles étaient pas mouillées. J'étais pas trop mal. And the good's gone. Léo, en 1965.

Et alors, je dis à Jim, t'as eu ni viande, ni pain à manger tout ce temps? Pourquoi que t'as pas attrapé des tortues musclées? Comment que tu les attrapes? On peut pas les surprendre et les saisir? Et comment qu'on peut les frapper avec une pierre? Comment qu'on peut faire ça la nuit? J'allais pas me montrer sur la rive en plein jour. Ah oui, alors t'as dû rester dans les bois tout le temps, c'est vrai. Tu les as entendus tirer le canon? Oh oui, je savais qu'ils cherchaient. Je les ai vus passer ici, je les ai vus depuis les buissons. Quelques jeunes oiseaux sont venus. Ils volaient un mètre ou deux chaque fois et se posaient. Jim a dit que c'était un signe qu'il allait pleuvoir. Il a dit que c'était un signe quand les jeunes poulets volaient comme ça. Et il pensait donc que c'était pareil quand de jeunes oiseaux le faisaient. J'allais en attraper, mais Jim m'a pas laissé. Il m'a dit que c'était la mort. Il a dit que son père était couché un jour, très malade, et des gens ont attrapé un oiseau. Et sa vieille grand-mère a dit que son père allait mourir, et il est mort. Et Jim a dit qu'il fallait pas compter les choses qu'on va faire cuire pour dîner, parce que ça portait ma chance. Pareil, si on secouait la nappe après le coucher du soleil. Et il a dit que si un homme avait une ruche et que cet homme mourait, il fallait le dire aux abeilles avant le prochain lever du soleil. Ou alors les abeilles perdraient leur force et arrêteraient de travailler et mourraient. Jim a dit que les abeilles piquaient jamais les idiots. Mais je l'ai pas cru parce que j'avais essayé plein de fois et elles voulaient pas me piquer. J'avais entendu parler de ces choses-là avant, mais je les connaissais pas toutes. Jim, lui, il savait tout plein de signes. Il a dit qu'il savait presque tout. J'ai dit que j'avais l'impression que tous les signes parlaient de malchance. Et alors je lui ai demandé s'il n'y avait pas des signes de bonne chance. Alors là, il me dit, mais non, vraiment pas beaucoup. Et puis pour quelqu'un, ils servent à rien. Pourquoi que tu veux savoir quand la chance va être bonne? Tu veux l'empêcher? Puis il me dit, si t'as des bras poilus et une poitrine poilue, c'est le signe que tu vas devenir riche. Eh bien, un signe comme ça, ça peut servir. Parce que c'est dans longtemps. Tu sais peut-être que tu dois être pauvre longtemps d'abord et tu pourrais te décourager et te tuer si le signe t'avait pas dit que t'allais être riche un jour. Et toi, t'as les bras poilus et une poitrine poilue, Jim? À quoi elle sert cette question, Huck? Tu vois pas que oui? Eh bien, est-ce que t'es riche? Non, mais j'ai été riche une fois et je serai riche encore. Une fois, j'ai eu 14 dollars, mais je m'ai lancé dans la spéculation et je m'ai fait ramasser. C'est quoi la spéculation, Jim? Eh bien, d'abord, je m'ai intéressé aux valeurs. Quel genre de valeur? Mais les bêtes, le bétail, tu sais, j'ai mis 10 dollars sur une vache. Mais je m'en vais plus jamais toucher aux valeurs. La vache, c'est qu'elle a crevé entre mes mains. Et alors, t'as perdu 10 dollars? Non, j'ai pas tout perdu. J'en ai perdu que 9. J'ai vendu la peau et la graisse pour 1 dollar et 10 cents. Donc, il te restait 5 dollars et 10 cents, Jim. T'as continué à spéculer? Oui, tu connais ce gars qui a une jambe et qui appartient au vieux maître Bradish. Eh ben, il a monté une banque. Il a dit que ceux qui mettaient 1 dollar, ils en auraient 4 de plus à la fin de l'année. Eh ben, tous les gars, ils sont venus. Mais ils n'avaient pas beaucoup. J'étais le seul qui en avait beaucoup. Alors j'ai dit que je voulais plus de 4 dollars. Et j'ai dit que si je les avais pas, je montrais ma banque à moi. Et bien naturellement, ce gars, il voulait pas de moi dans les affaires. Parce qu'il a dit qu'il n'y avait pas de place pour 2 banques. Alors, il dit que je peux mettre mes 5 dollars et il me paierait 35 à la fin de l'année. Alors je l'ai fait et puis je me dis que j'investe les 35 dollars tout de suite et il faut que ça continue à rouler. Il y avait un autre gars du nom de Bob qui avait trouvé une grande plate à rondins. Et son maître, il le savait pas. Et je la lui ai achetée et je lui ai dit de prendre les 35 dollars à la fin de l'année. Mais un type, il a volé la plate cette nuit-là. Et le jour d'après, le gars a une jambe, il dit que la banque a sauté. Alors personne, il a rien eu. Et qu'est-ce que t'as fait avec les 10 cents, Jim? Eh ben, j'allais les dépenser, mais j'ai eu un rêve. Et le rêve, il m'a dit de les donner à un autre gars du nom de Balloum. L'âne de Balloum, qu'on l'appelle. C'est un de ses simplets, tu sais. Mais il a de la chance, on dit. Et moi, j'en avais pas. Le rêve, il dit de donner les 10 cents à Balloum pour qu'il les investe et qu'il les ferait pousser. Eh ben, Balloum, il prend l'argent. Et quand il est à l'église, il entend le prédicateur dire que celui qui donne aux pauvres, il prête à Dieu. Et qu'il est sûr que ça lui reviendrait au centuple. Alors, Balloum, voilà qu'il donne les 10 cents aux pauvres. Et qu'il attend pour voir ce qui reviendra. Eh bien, qu'est-ce qui est revenu, Jim? Il n'y a rien qui est jamais revenu. J'ai jamais pu ramasser cet argent. Et Balloum, il pouvait pas. Je vais jamais plus prêter de l'argent s'il n'y a pas de sécurité. Sûr qu'on verra notre argent sans tu, puis il dit le prédicateur. Si je pouvais revoir mes 10 cents, je serais quitte et content d'avoir de la chance. Eh bien, c'est très bien, Jim, si de toute façon tu vas être riche un jour ou l'autre. Ouais. Et je suis riche maintenant, quand j'y pense. Je m'appartiens. Et je vaux 800 dollars. J'aimerais bien avoir cet argent. J'en veux pas plus. C'était Jim, l'esclave en fuite de Miss Watson, qui disait tout ceci à Huck dans les aventures de Huckleberry Finn de Monsieur Mark Twain. Il est temps pour nous de poser délicatement une galette de 1926 sur le gramophone. Bessie Smith, la délicieuse et son Money Blues.

0: c'était le blues du flouz, le blues du pognon, The Money Blues par Bessie Smith en 1926. On a quitté un petit peu, enfin on est toujours sur l'île Jackson Island, on est toujours dans le Mississippi, mais on va quitter un petit peu nos amis Jim et Huck pour terminer cette émission tranquillement. Bessie Smith qui nous racontait en gros, qu'est-ce qu'elle nous disait Bessie Smith? Oui, qu'elle avait le blues du pognon, enfin elle n'avait pas vraiment le blues, c'était plutôt son mec qui avait le blues. Elle nous disait que au diable la bagarre, c'est pas la peine de s'énerver, down you brawl, que ce soit en bas, en haut du Tennessee, il y avait une femme, elle parle d'elle, en fait, voilà, nous dit-il, qui avait fait sa vie, pardon, pas en fait, une femme qui avait fait sa vie, pleine de misery, et maintenant, elle chantait, elle gémissait, le blues, on dit pas ça en français, on le dit en américain, morning, the blues. Et certains disent qu'on aimait bien l'écouter. Sauf qu'elle avait quelques mauvaises nouvelles. Et elle avait besoin d'argent. Papa, j'ai besoin d'argent, dit-elle. Donne-le-moi, chérie, donne-moi le miel. Give it to you, honey. Papa, mon petit papa, j'ai besoin d'argent. Toute la journée, j'entends cette chanson. Hein. Ok, je suis pas sûr de me tromper. Toute la journée, je te donne du pognon et toi tu le dépenses. Ça me paraît juste ce que je te dis. Moi j'ai l'argent et toi t'as le champagne. Mais si t'arrêtes pas de tout dépenser, je vais tout gaspiller. Sauf que tu me répètes à longueur de journée, papa, papa, mon petit papa, donne-moi de l'argent, donne-moi de l'argent. On va s'enchaîner avec une autre version, rien à voir avec Money Blues de 1926, Free Money, une autre artiste majeure américaine du XXe siècle, Patti Smith, qui nous chantait, elle, sur l'argent que chaque nuit, avant d'aller dormir, elle trouvait un billet gagnant à la loterie. Grâce à ça, elle pouvait aller ramasser les perles de la mer. Surtout, elle pouvait encaisser ce billet et acheter tout ce dont j'avais besoin. Moi, son chéri, c'est pas ça son chéri, je pouvais acheter tout ce dont t'as besoin. Hein, chaque nuit, avant de reposer ma tête sur ton épaule, je voyais ces billets de dollars tourbillonner autour de mon lit. Je sais, bon, que cet argent est volé, mais je me sens pas mal, je m'en fous. Je prends cet argent et je t'achète les choses que tu n'as jamais eues. Ah oui, mon chéri, ça signifie tellement pour moi de t'acheter toutes les choses dont tu as besoin. Je t'achèterai un avion à réaction, je t'emmènerai dans un avion. Un airplane to jet stream. Je t'emmènerai à travers la stratosphère. On ira regarder des planètes là-bas. Puis je t'emmènerai là où il fait chaud. Je t'emmènerai aussi là où il fait froid, dans les champs de neige. Et nous allons rouler, rêver, rouler, rêver, rouler, rêver, rêver, rêver, rêver, rêver, rêver à de l'argent gratuit. Free Money. Patti Smith sur l'album Horses en 1975.
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1: Yeah. On s'est un peu éloigné du sujet, pas très grave. Moi, je me suis un petit peu éloigné du centre de l'île de Jackson Island. Je fais un petit tour sur l'île Illinois en canoë. Je me détends, je suis bien. Et on va s'écouter le New Bumblebee No. 2 de Paul Coley. Un morceau tiré de Just What I Know. En 2018, un album de Paul Coley. On écoute, je me tais. Ah mais je peux pas laisser le bruit du...

relais. Je vais te mettre un deuxième morceau, le deuxième morceau de l'album. Ça, c'était le premier morceau, Just What I Know. Et ce morceau, il s'appelle un truc, je sais pas quoi, avec elle. I'll go with her. Et moi, j'arrête de pagayer.

Et oui, c'est ainsi que va s'achever cette 404e émission de Radio Capitaine. Vous vous rendez compte, non? Elle va s'achever avec un morceau de Mississippi Fred McDowell qui s'appellera Kokomo Me Baby. Enfin, il s'appelle comme ça, mais on va l'écouter après. Là, évidemment, tu reconnais, eh bien, c'est le Indian War Whoop, tiré de ce film extraordinaire dont on a déjà parlé, qui raconte l'histoire d'Ulysse, mais dans le Mississippi, aux Brothers, des frères Cohen. Je vous ai tout annoncé bien comme il faut cette semaine, ou cette nuit, ou je ne sais pas à quelle fréquence t'écoutes les émissions dans le Capitaine, ou aujourd'hui. Voilà. Mais on va reprendre depuis le début. Alors, on a commencé avec le super poulet, qu'on appelle plus communément en américain Super Chicken, qui nous chantait Tin Top Shack. Ensuite, on a entendu dans l'ordre Mississippi Fred McDowell, une autre chanson de McDowell, on a passé deux fois, All the Way from East St. Louis. Nous avons entendu Payday de Mississippi John Hurt, deux chansons de Mississippi John Hurt, Stock Time. On a entendu Randy Newman, Gone Dead Train, et pas Gone Dread Train, Illinois Blues et les Blues Alliance, The Goods Gone, Les Who, Money Blues, Bessie Smith, Free Money, Patti Smith, New Bumblebee numéro 2, Paul Collet, I'm Gone Loser, Paul Collet, et de nouveau McDowell qu'on écoute. Well, Kokomo, baby.

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